sur comment il comprend chacune de ces consolations, dont Marie est la médiatrice. Et donc, autant de grâces, si vous voulez, de consolations que Marie nous obtient. Et donc, des consolations qui font partie de ces dons, de ces grâces qu'elle nous obtient, en vue de notre sanctification et même, bien sûr, de notre salut éternel. Donc tout cela, ça fait partie du prolongement de la coopération de Marie à l'œuvre du salut. Alors une première consolation évoquée par le cardinal Martini, c'est ce qu'il appelle la consolation de l'esprit. Bien sûr, c'est une consolation qui provient de la foi, mais qui peut prendre des formes diverses. Il la décrit comme un don de Dieu très simple qui permet de saisir, comme d'un seul regard, la richesse, la cohérence, l'harmonie, la beauté des contenus de notre foi. Cela nous est probablement déjà arrivé plus ou moins à tous, et en tout cas, cela peut sans le moindre doute nous arriver, par moments, ce sont des moments de grâce, bien sûr, de percevoir de manière plus forte, plus sensible, intellectuellement et spirituellement, l'harmonie, l'unité profonde des mystères de notre foi, par une sorte d'intuition, du lien qui unit entre elles toutes les vérités de salut. Donc cette consolation de l'esprit évoquée par le cardinal Martini, dont Marie est médiatrice, souvent, voilà, elle est vécue comme une sorte d'intuition, de lien qui unit entre elles toutes les vérités de salut et qui nous en dévoile un peu plus, au moins par bribes, les proportions, les équilibres. Bon, c'est une grâce. C'est pas simplement notre seule intelligence laissée à elle-même, même si ça, c'est une grâce qui, bien sûr, illumine, éclaire notre intelligence de la foi et des mystères de la foi. Bien, Marie est médiatrice de ce type de consolation de l'esprit. Et lorsqu'elles sont données, s'il vous plaît, ne les repoussez pas. Parce que c'est important, cette perception de l'unité des mystères de notre foi. Les articles de notre credo ne sont pas une succession d'articles comme une succession d'articles dans un code. Mais c'est un tout. C'est d'ailleurs cette unité organique, cette harmonie et tous les mystères de la foi dont le catéchisme de l'Église catholique essaye, et tous les bons catéchismes, ont pour fonction de rendre compte. Mais encore faut-il que le Saint-Esprit soit là pour nous y aider. Encore faut-il que cette consolation de l'esprit, cette illumination de l'esprit, au bon sens du mot, nous soit donnée. Et Marie nous y aide parce que c'est une très bonne théologienne, figurez-vous. L'unité des mystères de la foi, elle en a un sens particulièrement aigu. Et parfait, bien évidemment. Une autre consolation évoquée par le cardinal Martini, c'est la consolation du cœur. Alors la consolation du cœur, c'est un peu un autre registre, et il le décrit de la manière suivante. Si la consolation de l'esprit comporte une illumination de l'intelligence et une ouverture des yeux, la consolation du cœur consiste en une grâce qui touche la sensibilité et les affections profondes, qui les oriente à adhérer à la promesse de Dieu et qui fait surmonter l'impatience et la déception. C'est donc au service de l'espérance. Surmonter l'impatience et la déception. C'est intéressant. Quand le Seigneur semble en retard dans la réalisation de ses promesses, cette grâce nous permet de résister dans l'espérance et de ne pas cesser d'attendre. C'est l'espérance vivante dont parle Pierre, l'espérance contre toute espérance dont parle Paul à propos d'Abraham.
consolation de l'esprit, consolation du cœur. Donc vous avez compris que la consolation de l'esprit touche d'abord l'intelligence, vient un peu au secours de notre intelligence, des mystères de la foi, intelligence contemplative bien sûr, des mystères de la foi. La consolation du cœur vient plus toucher la sensibilité, les affections profondes, et favoriser une adhésion profonde du cœur aux promesses de Dieu. Bien sûr, ces consolations se complètent. Et enfin, troisième et dernière consolation dont Marie est aussi la médiatrice, que le cardinal Martini l'appelle de différentes manières. Il parle de consolation substantielle, c'est un peu abstrait, mais il précise en disant « je l'appelle consolation de la vie ». Alors, de quoi s'agit-il ? Alors là, il explique que de cette consolation-là, nous faisons souvent l'expérience sans le savoir. Et il le décrit magnifiquement en disant cela. La consolation, oui, la perception d'une force qui nous a accompagnés dans les moments durs, même quand nous ne la percevions pas, alors même que nous avions l'impression de ne pas la posséder, cette consolation, cette force, est une expérience que chacun de nous a vécue. Il nous semble parfois être abandonné par Dieu et par les hommes. Pourtant, en relisant ensuite ces événements, nous nous apercevons que le Seigneur avait continué à marcher avec nous, à nous porter même dans ses bras. Une telle consolation opère en nous et nous soutient de manière efficace, sans même qu'il y ait une illumination consciente de l'esprit et une élévation perçue des affections du cœur, c'est-à-dire sans même les deux autres consolations de l'esprit et du cœur dont nous avons déjà parlé. Elle opère en nous donnant la force de résister dans l'épreuve. Quand tout est obscurité autour de nous, je l'appelle, poursuit le cardinal Martini, consolation substantielle parce qu'elle touche le fond et la substance de l'âme, la nôtre, bien plus profondément que toutes les impulsions superficielles et conscientes. Je l'appelle encore consolation de la vie, pour mieux se faire comprendre encore, parce que ses effets s'expriment dans le quotidien et nous permettent de tenir debout dans les moments les plus durs, afin qu'au jour mauvais vous puissiez résister, comme dit saint Paul dans l'Épître aux Philippiens. Quand l'esprit semble noyé dans le brouillard et que le cœur est sous le coup de la fatigue. Je vous ai présenté ces différentes consolations de Marie et la médiatrice de manière très, très rapide. Je ne peux pas donner lecture de toute la lettre pastorale du cardinal Martini, mais je pense que vous percevez que là, nous sommes invités à avancer en eau profonde. Eh bien, il n'y a pas de doute que la maternité spirituelle de Marie, qui a déjà été évoquée hier, lorsque nous acceptons d'en faire l'expérience filiale, eh bien, nous conduit vraiment en eau profonde. Et que ce que le cardinal Martini appelle ici la consolation de l'esprit, la consolation du cœur, et même la consolation de la vie, dont souvent nous ne prenons conscience qu'a posteriori, si on regarde un peu dans le rétroviseur, ce qui est prudent, et pas seulement au volant, tout cela, ça fait partie de notre vécu, de la vie chrétienne. Telle qu'elle est concrètement, pas telle que nous l'imaginons plus ou moins, de manière plus ou moins ajustée. Ceci étant dit, donc, on est bien dans notre sujet. Marie, signe d'espérance et de consolation. Ce ne sont pas des mots. Avant d'aller plus loin dans notre méditation mariale, je vous indique au passage que dans la bulle
d'indiction de l'année sainte du pape François, intitulé, comme vous le savez, « Le visage de la miséricorde », il se trouve que le pape François fait usage plus d'une douzaine de fois du mot « signe ». C'est la première chose qui m'a frappé lorsque j'ai lu cette lettre, cette bulle du pape François, qui fait donc un usage abondant du mot « signe », que ce soit pour exhorter les chrétiens à devenir, je cite, « des signes efficaces de l'agir du Père ». Un signe efficace, c'est pas seulement un signe. Un signe efficace, c'est un signe qui est en même temps instrument de communication de ce qu'il signifie. Les signes efficaces par excellence dans la boîte à outils de l'Église, si je peux me permettre de parler ainsi, ce sont les sacrements. Que ce soit donc pour exhorter les chrétiens à devenir des signes efficaces de l'agir du Père, c'est la manière pour le pape François d'exprimer son souhait pastoral ardent, que l'Église se sente responsable d'être dans le monde signe vivant de l'amour du Père, nous ne cessons de le dire ces jours-ci, que les confesseurs soient toujours partout et en toute situation, prions pour eux, car ce n'est pas si évident, des signes du primat de la miséricorde divine, que les pèlerinages comme celui que nous vivons soient des signes que la miséricorde est un but à atteindre, qui demande engagement et sacrifice, et stimule bien sûr notre conversion, etc. Donc il s'agit beaucoup moins de faire signe, comme on dit. Oh, je te ferai signe, si j'y pense. Bon, puis parfois le signe, il n'arrive pas. Il s'agit beaucoup moins de faire signe, plus ou moins distraitement, ou par des moyens de communication virtuelle, à la mode, que d'être soi-même, ou de devenir soi-même. Signe, et si j'ose dire signe, et instrument, signe efficace, de la miséricorde divine. Pourquoi cela ? Mais en fonction d'un célèbre adage, qu'il est bon de connaître, parce qu'il est facile à mémoriser. C'est un adage qui est à la fois métaphysique, moral et spirituel, et qu'il est bon, dont il est bon de nous souvenir par les temps qui courent, qui dit que l'agir suit l'être, et non pas l'inverse. L'agir suit l'être, parce que si c'est l'inverse, les déboires ne vont pas tarder. L'agir suit l'être, ce qui implique que l'être, il faut en prendre soin. Et nous avons déjà bien compris, à travers ce qui nous a été dit, des apparitions de Marie à Lourdes, que Marie, elle parle d'abord de son être. « Je suis l'Immaculée Conception ». Et Bernadette fait d'abord une expérience de l'être de Marie. Bon, l'agir suit l'être, ça c'est une loi fondamentale, elle n'est pas difficile à retenir, remarquez-le. Et c'est curieux, parce qu'elle est si facile à retenir qu'aujourd'hui on l'a complètement oubliée. Et au contraire, il faudrait que notre être se laisse formater par les mauvaises habitudes de l'agir que le monde voudrait nous dicter. Et ça ne va pas du tout, ça. Il faut remettre les choses à l'endroit. Que signifie être signe ? C'est bien de nous poser la question, puisque Marie est signe d'espérance et de consolation. Donc essayons de comprendre un peu ce que l'on dit. Être signe, bien sûr, implique de renvoyer à autre que soi-même. Être seulement le signe de soi-même, c'est assez triste. L'Église, en tant que signe, renvoie à autre qu'elle-même. L'Église, en tant que signe, renvoie au dessein de salut du Père réalisé par le Christ dans l'Esprit-Saint. C'est ce que le Concile Vatican II a remis fortement en valeur, et l'Église se reçoit avant tout de la Trinité. C'est pourquoi l'Église est donc toute relative au Christ, dont elle est le corps. Et qui plus est, l'Église n'est pas un simple signe, et Marie non plus. Pourquoi ? Parce que l'Église transmet activement la lumière du Christ. Le Concile Vatican II parle de l'Église en disant que l'Église est dans le Christ en quelque sorte le sacrement, c'est-à-dire à la fois le signe et l'instrument, ou le signe et le moyen, de l'union intime avec Dieu et de l'unité de tout le genre humain.
L'Église est donc signe et instrument de l'union avec Dieu et de l'unité du genre humain. Les deux vont ensemble, bien entendu. Et c'est pourquoi, bien entendu, le pape nous invite tous à devenir signe efficace de l'agir du Père. La miséricorde n'est pas une idée abstraite, mais une réalité concrète à travers laquelle Dieu révèle son amour. C'est la raison pour laquelle l'Église et les fils et filles de l'Église que nous sommes doivent en être les signes vivants. Et comme nous l'a si bien dit Jean-Paul II dans son magistère, Saint Jean-Paul II, si l'Église est le signe, le moyen de l'union intime avec Dieu, c'est l'enseignement du Concile, elle est en raison de sa maternité. C'est ce que nous enseigne Saint Jean-Paul II dans son encyclique sur la mère du Rédempteur. De qui l'Église, je vous le demande, apprend-elle ce qu'est sa propre maternité? De Marie. Et donc nous ne risquons ni de nous égarer, ni de perdre notre temps en reconnaissant en Marie le fameux signe grandiose de la femme évoqué dans le chapitre 12 du livre de l'Apocalypse. Mais pourquoi donc Marie est-elle signe? Et de quoi est-elle signe? Tout d'abord, puisqu'on vient de dire qu'un signe renvoie à autre que soi, dire que Marie est signe, ça veut dire qu'elle renvoie à autre qu'elle-même. Marie n'est pas, elle est signe d'espérance parce qu'elle n'est pas elle-même l'espérance de la gloire. Lorsque nous lisons dans l'Épître aux Colossiens, chapitre 1, verset 27, l'espérance de la gloire, c'est le Christ. C'est pas Marie. Marie n'est pas non plus, elle est signe de consolation parce que Marie n'est pas elle-même le consolateur. Que Marie soit consolatrice, nous venons de le dire. Bien entendu. Mais il serait étonnant que celle qui est le temple, l'épouse, l'icône du Saint-Esprit, donc du consolateur, ne soit pas elle-même consolatrice. Mais elle n'est pas le consolateur. Le consolateur, c'est Dieu. Tout spécialement en la personne, bien sûr, de l'Esprit Saint Paraclet. Mais Marie est en pure relation à Dieu, épouse du Dieu vivant, Père, Fils et Saint-Esprit, elle est bien signe d'espérance et de consolation. Mais bien sûr, signe efficace, signe et instrument, signe et moyen. Elle transmet, elle médiatise, elle nous obtient ce dont elle est signe. Elle ne nous dit pas « oui, je vous ferai signe, si je trouve une place pour vous dans mon agenda ». Lorsqu'il est venu à Lyon en 1986, le pape Jean-Paul II nous avait dit « Marie est signe de l'espérance qui n'habite le cœur de l'homme que lorsqu'il fait l'expérience de Dieu ». Ça, c'est sûr que si nous ne voulons pas vivre avec Dieu, si nous ne voulons pas faire l'expérience de Dieu, n'invoquons pas Marie. Elle est toute relation à Dieu, donc voilà, si nous faisons place à Marie vraiment dans notre vie, il n'y a pas de doute que Dieu va commencer à occuper un peu le terrain. Forcément. Comme dit Saint Louis-Marie de Montfort, dont nous célébrons cette année le tricentenaire de la mort, qui dit Marie dit Dieu. Voilà. Tu dis Marie et elle dit Dieu. Alors, et bien entendu, Marie est signe qu'une telle expérience de Dieu reste toujours, précise Jean-Paul II dans son livre « Entrée dans l'espérance »,
Marie est signe qu'une telle expérience de Dieu reste toujours à la portée de chaque homme. Parce que Dieu nous est directement accessible en Jésus-Christ, par l'Esprit Saint qui habite nos cœurs. C'est pour ça que l'espérance ne déçoit pas, nous dit saint Paul dans l'Épître aux Romains, au chapitre 5. Alors, je voudrais rapidement maintenant prolonger en vous invitant à découvrir plusieurs sens différents et bien sûr complémentaires de la force de signe des mystères de Marie. Nous avons donc déjà évoqué le don et le signe de la conception immaculée de Marie. Bien sûr, sa maternité, qui est tout le sens, bien entendu, de la personne et de la mission de Marie. Et donc, évoquons aujourd'hui plus précisément le don et le signe de sa glorieuse Assomption. Je vous rappelle que, même si nous l'oublions un peu trop, que Notre-Dame de l'Assomption est la patronne principale de la France. À travers le mystère de son Assomption, la Vierge Marie est... Elle n'est pas seulement signe d'espérance et de consolation, elle est, en tout cas, elle l'est de différentes façons. Marie est signe de la destinée de gloire qui nous est promise. Mais elle est aussi signe de la valeur du corps humain, le nôtre. Elle est signe de grâce en tant que prémisse, icône de ce que l'on appelle l'eschatologie de l'Église, c'est-à-dire de l'Église glorifiée et de l'Église consommée dans la gloire à venir. Bien sûr, elle est signe d'espérance assurée et de consolation. Elle est signe aussi centrale de la communion des saints. Et enfin, mais ça n'est pas du tout exhaustif, mais là je m'inspire d'indications qui sont données dans un beau document de l'Académie pontificale mariale, elle est signe du style de Dieu, car Dieu a du style, figurez-vous, notre Dieu a du style. Et elle est signe du style de Dieu qui élève les humbles. A déjà été dit, bien entendu, et c'est particulièrement manifeste dans ce qu'a été l'expérience de Bernadette. Alors, quelques mots sur chacune de ces acceptions différentes, de ces sens différents et complémentaires, du mot « signe » appliqué à la Vierge Marie. Dans une homélie pour le 15 août 2009, Benoît XVI soulignait particulièrement la valeur de « signe de gloire ». En disant, Marie, la glorifiée, est signe de la vocation plénière de l'homme. Ça n'est pas rien. La seule digne de lui, être engloutie dans la gloire de Dieu, et la réverbérer, cette gloire de Dieu, la refléter en chant de pure louange et en une incessante réponse d'amour. Bon, bien sûr, Marie, elle est signe de gloire par tous ses mystères. Elle est signe de gloire dans sa maternité virginale. Elle est signe de gloire par son fiat. Elle est signe de gloire, bien sûr, en raison de sa plénitude de grâce. Et, bien sûr, particulièrement par son assomption. Je rappelle que Marie est glorifiée en son corps et son âme. Toute la personne de Marie est glorifiée. Le pape Paul VI l'avait aussi, bien entendu, redit solennellement, notamment dans son fameux credo. Vous savez, après le pape Paul VI avait proclamé une année de la foi en 1967-1968, une année assez emblématique. C'est curieux parce qu'en France, quand on évoque
quand on évoque 1968, spontanément, on ne pense pas au credo de Paul VI. C'est étonnant. C'est pourtant beaucoup plus important. Le credo du peuple de Dieu, hein, qu'il a proclamé, donc, si mes souvenirs sont bons, en juin 1968. C'est curieux que ce ne soit pas ça qui vienne en premier à notre mémoire quand on évoque en France les événements de 1968. Bon. Et le credo, dans son credo du peuple de Dieu, le pape Paul VI, hein, disait ceci. « Associé par un lien étroit et indissoluble au mystère de l'incarnation et de la rédemption, la très sainte Vierge, l'Immaculée, a été, au terme de sa vie terrestre, élevée en corps et âme à la gloire céleste et configurée à son Fils ressuscité en anticipation du sort futur de tous les justes. » En anticipation. Saint Jean-Paul II a particulièrement mis en valeur, lui, le signe de la valeur du corps. Vous savez que Jean-Paul II est l'auteur de nombreuses catéchèses sur ce qu'on appelle aujourd'hui la théologie du corps, mais qui sont aussi des catéchèses sur le mariage, la famille, etc. Signe de la valeur du corps que représente l'Assomption de Marie, puisque elle seule, à ce jour, est glorifiée en son corps et son âme. Nous ne sommes pas disciples de Platon et de Descartes, aussi géniaux soient-ils. Hein, notre corps n'est pas une espèce d'enveloppe dont il faudrait essayer de sortir au plus vite, hein, dans une espèce de mysticisme évaporé. Hein, il n'est pas non plus simplement une machine à notre service et que certains aujourd'hui voudraient remplacer par des robots, ce qu'on appelle le transhumanisme, hein, qui est une espèce de raison instrumentale devenue totalement folle et totalement athée. Non, notre corps n'est pas une machine à notre service. Il n'a pas à être remplacé par un robot. Ça n'est pas ça l'anthropologie de l'Église. L'anthropologie de l'Église, c'est que la personne humaine, corps et âme, est vraiment une. Donc notre corps n'est pas méprisable, n'a pas à être méprisé. Bien sûr, il n'a pas à être idolâtré. Mais il a à être respecté. Il est appelé à la gloire. Donc, ce signe de la valeur du corps que représente l'Assomption de Marie, voilà qui est d'une actualité considérable. Le pape Jean-Paul II l'a souligné en finale de l'une de ses catéchèses sur l'Assomption, justement. Il a tenu à mettre en lumière que l'Assomption de Marie révèle la noblesse et la dignité du corps humain. Et cela est particulièrement important dans le contexte de la société contemporaine. Je vous lis un extrait de ce que nous a enseigné Saint Jean-Paul II à ce sujet dans une catéchèse du 9 juillet 1997. Le moins qu'on puisse dire, c'est que ça n'a pas perdu son actualité, bien au contraire. Devant les profanations et l'avilissement auxquels la société moderne soumet souvent, en particulier le corps de la femme, je me permettrai d'ajouter, et aussi celui de l'homme, hein, parce qu'à la fin c'est tout un. Le mystère de l'Assomption proclame le destin surnaturel et la dignité de tout corps humain. Appelé par le Seigneur à devenir un instrument de sainteté et à participer à sa gloire. C'est toujours Jean-Paul II qui parle. Marie est entrée dans la gloire parce qu'elle a accueilli dans son sein virginal, c'est-à-dire dans son corps, et dans son cœur le Fils de Dieu. En la regardant, Marie, le chrétien apprend à découvrir la valeur de son propre corps. À mon avis, il faudra mettre une icône de la Vierge Marie dans toutes les écoles. Et d'urgence. Et plus belle sera Marie, mieux ce sera. Le chrétien apprend à découvrir la valeur de son propre corps, et quand je dis les écoles, je devrais dire aussi les familles. Bon. Et à le garder comme un temple de Dieu. Eh oui, ben Saint Paul le disait déjà. Un temple de Dieu. Donc notre corps n'est pas Dieu. Il n'a pas à être idolâtré.
Notre corps n'a pas à devenir une idole, mais temple de Dieu, ça n'est pas rien. Dans l'attente de la résurrection. Voilà ce que nous a enseigné Jean-Paul II. Donc, signe de la valeur du corps. Contemplée dans le mystère du Christ et de l'Église, l'Assomption de Marie a aussi valeur de signe en tant que prémisse et icône eschatologique du corps mystique du Christ. Parce qu'aujourd'hui, bien sûr, nous sommes l'Église en marche, l'Église, comme on disait autrefois, l'Église militante. Aujourd'hui, on dit plutôt Église en marche, Église en pèlerinage. Voilà, c'est la même Église. Bon. Bien sûr, il y a aussi l'Église du ciel. Et nous sommes en relation. Ça communique entre l'Église du ciel et l'Église de la terre. C'est la même Église. Mais enfin, toute l'Église n'est pas encore consommée dans la gloire. Bien. Donc Marie, elle, étant glorifiée, toute glorifiée, elle est prémisse et icône de ce que sera l'Église glorifiée, tout entière. C'est ce qu'enseigne le Concile Vatican II. Marie est l'image et les prémices de l'Église qui doit s'achever dans le siècle à venir. Le Concile enseigne aussi que, jusque dans ses privilèges, la personne de Marie est un signe de la destinée collective du peuple de Dieu. Bien sûr, elle brille déjà, donc nous l'avons déjà dit, comme un signe d'espérance assurée et de consolation devant ce peuple de Dieu en pèlerinage, dont elle anticipe la glorification. Et ça, c'est déjà exprimé dans un hymne traditionnel que vous connaissez tous, qui est attesté dès le IXe siècle, le fameux hymne « Ave Maria Stella ». Donc, dire que Marie est signe d'espérance et de consolation, c'est pas, je veux dire, une découverte tardive. Ça fait partie de longs siècles d'expérience ecclésiale, de la foi de l'Église, depuis des siècles et des siècles. Comment la Sainte Vierge serait-elle mère de miséricorde, comme ce nous a été dit par Sœur Claire hier, comment serait-elle mère de miséricorde et mère de l'Église si elle n'était pas mère de l'espérance? Et si Marie, au pied de la croix, debout au pied de la croix, avait perdu l'espérance, comment aurait-elle pu pardonner comme Jésus est avec lui, je vous le demande? Or, il n'y a aucun doute que Marie, au pied de la croix, a pardonné comme Jésus est avec lui. Vous avez tous plus ou moins l'expérience, je ne saurais pas dire combien de fois j'ai entendu cela ces jours-ci, en confession, que nous avons parfois quelques petites difficultés, voire quelques retards à pardonner. C'est une de nos grandes difficultés. Et parfois, il faut beaucoup de patience envers soi-même pour devenir capable de pardonner l'impardonnable. Parce que je vous signale que ce qui est difficile, ce n'est pas de pardonner ce qui est pardonnable. Ça, c'est très facile. La difficulté, c'est de devenir capable de pardonner l'impardonnable. Marie, au pied de la croix, a pardonné avec Jésus l'impardonnable. C'est-à-dire les injustices les plus révoltantes, celles que nous avons tant de mal à pardonner. Et c'est tout à fait humain et normal. Marie, si elle avait perdu l'espérance, elle n'aurait pas pardonné l'impardonnable. Elle n'aurait pas communié au pardon de Jésus. Et donc, elle n'aurait pas coopéré à l'œuvre du salut. Et donc, cela signifie que cette force de l'espérance qui peut faire de chacun de nous, c'est-à-dire du larron que nous sommes, un témoin de la miséricorde divine, cette force de l'espérance, c'est une vertu mariale. Il n'y a aucun doute là-dessus. Et c'est la raison pour laquelle l'Église applique à Marie, mère du Rédempteur, le très beau verset du livre du Siracide, qui nous est proposé dans la liturgie mariale, à plusieurs reprises. Vous connaissez certainement ce verset. « Je suis la mère du bel amour, de la crainte, de la science et de la sainte espérance. Je suis donnée à tous mes enfants de toute éternité. » Siracide 24-18. Et bien entendu,
Il n'est pas question de Marie explicitement dans ce verset du Siracide, bien évidemment, qui est un livre de l'Ancien Testament. Mais l'Église, dans sa sagesse liturgique, applique ce verset, bien sûr, à la personne de Marie et à la maternité de Marie. Si le Concile Vatican II indique que les fidèles du Christ lèvent leurs yeux vers Marie comme modèle des vertus, modèle qui rayonne sur toute la communauté des élus, sur tout le peuple de Dieu, ce n'est pas seulement, comme le précise avec humour un auteur montfortin canadien, à la manière d'un chef-d'œuvre accroché au mur. Marie dans nos maisons n'est pas un tableau de plus, une belle peinture en plus dans la collection familiale. Marie n'est pas modèle des vertus à la manière d'un chef-d'œuvre accroché au mur, exposé à l'adoration des visiteurs éventuels, ou bien à la manière d'un chef-d'œuvre qu'un artiste tente de reproduire sur sa toile. Et cet auteur poursuit cette image en disant que les grands chefs-d'œuvre des musées sont purement statiques. La Marie n'est pas un chef-d'œuvre de musée. Parce que la perfection de Marie est dynamique, vivante. Elle entraîne, on voit bien comment elle a entraîné Bernadette dans une aventure, et quelle aventure. Et Marie exerce sur nous, de génération en génération, une mystérieuse attraction, et ô combien bienfaisante. Alors il importe aussi de réaliser que Marie n'est pas modèle de l'Église en marche et de l'Église céleste exactement de la même manière. Or, puisque nous parlons de Marie glorifiée, nous la contemplons dans le mystère de son Assomption, il est bon de mettre ce point en valeur. Il permet de bien comprendre les étapes de la maternité spirituelle de Marie, en tout cas, une étape très importante. Sur cette terre, Marie a vécu dans ce qu'on appelle le clair-obscur de la foi, pas dans la vision. Bien sûr, une foi autrement plus parfaite que la nôtre, mais c'est la même foi. Marie a vécu dans le clair-obscur de la foi. Donc Marie, ici-bas, ne connaissait pas la nature et l'étendue de sa propre relation maternelle à tous les hommes. C'est logique. Elle les aimait d'un amour universel de charité, plus et mieux que nous, sans aucun doute, mais comme nous. C'est, comme nous, je veux dire, dans la foi. Évidemment, éminemment plus parfaite que la nôtre, mais dans la foi. Mais au ciel, glorifiée en son corps et son âme, cette maternité de Marie devient consciente. Marie désormais est dans la vision, dans le plein jour, non plus dans le clair-obscur de la foi, mais dans le plein jour de la vision. Et désormais, Marie glorifiée connaît en Dieu chacun de nous. Extraordinaire de penser ça. Marie connaît en Dieu chacun de ses enfants. Marie glorifiée ne nous aime pas indistinctement, mais de façon personnelle. Les bienheureux et les saints que nous invoquons, ils connaissent les demandes que nous leur faisons si nous les invoquons oralement, dans notre prière, dans notre intercession, ou même si nous pensons à eux mentalement. Ils les connaissent, ils connaissent, si vous voulez, donc les prières que nous leur adressons, ou que nous faisons par leur intercession. Pourquoi ? Parce que Dieu les leur découvre. Dieu les leur découvre. C'est gentil de sa part. Dieu les leur découvre. Mais Marie, à la différence des saints et des bienheureux, qui ne sont pas encore glorifiés dans leur corps et leur âme, tout aussi bienheureux et saints qu'ils soient, Marie,
elle est assumée dans la gloire avec son corps et son âme, et donc elle garde avec nous ce que, en termes savants, on appelle une connaturalité physique, une capacité affective qui donne à son amour maternel une chaleur, une intimité, dont les autres saints sont encore privés aussi longtemps qu'ils n'ont pas retrouvé leur corps. On ne vous en parle jamais de ça. Nous sommes bien d'accord. C'est pourquoi nous le faisons aujourd'hui. Donc c'est important de prendre conscience que la maternité de Marie, elle a connu des étapes. Et là, désormais, Marie, elle est dans la gloire. Et elle connaît chacun de ses enfants. Donc par conséquent, quand nous nous adressons à Marie, il n'y a pas besoin de lui expliquer tout notre curriculum vitae. Elle est au courant. Voilà, mettons-nous en sa présence. Voilà. Vous connaissez ce mot de la petite Thérèse de Lisieux. La Sainte Vierge, que voulez-vous que je vous en dise? C'est ma mère. Tout est dit. Et avec Sœur Claire, on ne cherche pas à vous dire autre chose que cela. L'essentiel est là. Voilà. Bien sûr, il est très significatif aussi que le dogme de l'Assomption a été proclamé par le pape Pie XII un jour de la Toussaint, et non pas un jour de l'Assomption. C'est un choix volontaire, ce qui met bien en valeur le fait que Marie est signe central de la communion des saints. Elle est la reine de tous les saints. Et ça la situe bien dans l'Église du ciel, pas en dehors de l'Église, pas au-dessus de l'Église, et voilà. Au cœur de l'Église du ciel. Et enfin, Marie, pour terminer, Marie est aussi signe du style de Dieu qui élève les humbles. Ce sont les paroles mêmes du Magnificat, je ne vous apprends rien. Et cette glorification de Marie en son corps et son âme dont nous parlons, le pape François a souligné en finale de son encyclique Laudato Si, sur l'écologie, sur la sauvegarde de la maison commune, que cette glorification de Marie en son corps et son âme met en jeu non seulement toute la beauté et l'harmonie du dessein d'amour de Dieu envers l'humanité, mais aussi envers toute la création. Si vous relisez, ou si vous lisez, ce que je ne peux que vous inviter à faire, l'encyclique du pape François sur l'écologie, sur la sauvegarde de la maison commune, lisez attentivement la finale mariale. Une très belle méditation sur Marie, mère et reine de toute la création. Bien sûr, cette méditation du pape François repose sur une lecture mariale du chapitre 12 du livre de l'Apocalypse.

C'est ta face, Seigneur, que je cherche. Ne me cache pas ta face. Psaume 26, 9.

Nous avons vu que dans le chapitre premier du rosaire de la Vierge Marie, nous avons vu les Pierre, Jacques et Jean qui virent le visage du Christ transfiguré. Et que, à travers nos prières, le rosaire en particulier, nous devons chercher le visage du Christ. Et Marie, dit le pape Jean-Paul II, a trouvé où le visage du Christ, même il va plus loin en disant le visage du Christ lui appartient à titre spécial. Le visage du Christ appartient, le visage du Fils appartient à titre spécial à la Vierge Marie. Donc nous trouverons, je poursuis un petit peu le texte, c'est dans son sein qu'il s'est formé, prenant aussi d'elle une ressemblance humaine qui évoque une intimité spirituelle assurément encore plus grande. Personne ne s'est adonné à la contemplation du visage du Christ avec autant d'assiduité que Marie. Donc, ce qui veut dire que nous trouverons le visage du Christ dans la Vierge Marie, dans le sein de la Vierge Marie. Parce que, comme dit le pape Jean-Paul II, il s'est fixé en elle. D'abord, il s'est fixé parce qu'elle est la mère, et les visages, et les visages des enfants se fixent dans la mère et aussi par le Père. Mais là, le Père est le Saint-Esprit. Donc, il n'a pas donné un visage particulier, en fait, une ressemblance, sauf la lumière de gloire, enfin, la divinité, c'est certain. Donc, le visage du Verbe fait chair, de ce qui sera l'enfant Jésus, s'est formé très spécialement par la Vierge Marie, en elle et par elle. Et lorsqu'enfin, dit le pape, elle lui donne naissance à Bethléem, ses yeux de chair se portent aussi tendrement sur le visage de son fils, tandis qu'elle l'enveloppe de l'ange et le couche dans une crèche. Donc la Vierge Marie va nous apprendre à regarder le Christ avec amour, non pas avec reproche, quelquefois quand on souffre beaucoup, non pas avec revendication, non pas avec critique, non pas avec exagération, quelquefois, hein, mais avec dans la pureté, dans la foi, dans l'équilibre, la sainteté de la Vierge Marie. Donc, elle seule sait regarder, on pourrait dire comme il faut, le Christ. Parce que nous, nos regards sont toujours assez imparfaits, sinon impurs dans le sens large du terme. Soit on est revendicatif, soit on réclame, soit on est égoïste, soit on a un regard qui n'est pas parfait, qui est mélangé, on pourrait dire. Tandis que la Vierge Marie a un regard très pur sur le Christ. Et le pape nous parle de plusieurs regards du Christ. C'est très beau. C'est au numéro 10 de la lettre apostolique. Un regard interrogatif, un regard pénétrant, un regard douloureux et un regard radieux. Et enfin, un regard ardent. C'est très beau. Regard interrogatif, qui est à la fois douloureux, quand l'épisode de la perte de Jésus au temple. Mon enfant, pourquoi nous a-t-il fait cela? Donc, regard interrogatif, le questionnement. Puis un regard pénétrant, à Cana, exemple de Cana, premier miracle, c'est aussi deuxième mystère douloureux. À Cana, regard pénétrant. Faites tout ce qu'il vous dira. Elle regarde Jésus pour lui demander d'intervenir, ou plutôt, ne demande pas d'intervenir, dire ils n'ont plus de vin. Voilà le regard pénétrant. Le regard douloureux, quant au pied de la croix, le regard de la, de,

Dans la lettre apostolique, le rosaire à la Vierge Marie, au numéro 11, le pape Jean-Paul II, Saint Jean-Paul II, nous parle des souvenirs de Marie. Elle retenait tous ces événements et les méditait dans son cœur, nous dit Saint-Luc chapitre 2, et bien dans beaucoup de... plusieurs fois, Saint-Luc nous parle de la Vierge Marie qui retenait ces événements. C'est-à-dire qu'elle était silencieuse dans une époque de bruit incessant et de paroles et de volubilité. Remarquez comment les gens parlent ou dans les radios parlent vite, à toute vitesse. Ils avalent les mots, ils prennent un mot pour un autre. C'est insupportable. Donc il y a une action, il y a un verbe qui ne se fait pas cher, parce qu'il y a des idées qui s'entrechoquent, qui vont à toute vitesse, qui sont des raccourcis, il n'y a pas d'approfondissement, et surtout il n'y a pas d'écoute. Parce que quand on parle, on doit aussi écouter en même temps. Vous direz, c'est drôle, c'est le contraire, pas du tout. Quand on parle, on doit entendre. Celui qui parle, au fond de nous, c'est le Seigneur. Et puis, quand on s'adresse à quelqu'un, on doit aussi, tout en parlant, écouter ce qu'il entend. Vous voyez ? Quand je vous parle, chers amis de Radio Espérance, je pense à vous et je vous vois, enfin sans vous voir, je vous vois et je vous entends m'écouter. Vous voyez ? Je ne m'adresse pas à un micro ou je ne débite pas une conférence, aussi excellente soit-elle, ou enfin là, je ne fais pas une conférence, mais je ne fais que répéter, essayer de commenter aussi en répétant ce que le pape Jean-Paul II a dit, mais je vous atteins dans votre écoute et dans votre diversité. C'est ça le vrai dialogue, même silencieux, avec le Seigneur, c'est ça. Ce sont ces souvenirs, dit la lettre apostolique, qui, en un sens, ont constitué le rosaire qu'elle a constamment récité au long des jours de sa vie terrestre. Donc elle a médité la vie du Seigneur dans son cœur. Et donc elle nous aide aussi à le faire nous-mêmes. Au numéro 12, la lettre apostolique nous parle, et je vous le disais au début, c'était dans l'introduction, que le rosaire est une prière contemplative. Pourtant, c'est une raison vocale. Le rosaire, la récitation de chapelet, puisqu'on entend la vox vocis, la voix, on parle. Et pourtant, il ne faut pas oublier ça, cette prière vocale doit mener à la prière mentale, puisque la contemplation est la prière vocale, il y a la méditation et la contemplation. C'est le sommet de l'horizon mental, c'est la prière contemplative. Dans le retrait de Saint-Ignace, parce que je les donne, ces retraits de Saint-Ignace, il y a les méditations et les contemplations. On passe de la méditation discursive à la contemplation des mystères. C'est tout à fait différent. Donc, ça va même plus loin, alors que dans le rosaire, on médite les mystères de la foi. Eh bien, le pape Jean-Paul II va plus loin parce que lui, il avait l'expérience de l'horizon, Il priait, il faisait oraison, malgré tous ses travaux apostoliques, eh bien, il faisait oraison, donc il avait l'expérience. Seuls peuvent parler de l'oraison ceux qui la connaissent. On ne peut parler de quelqu'un que si on le connaît. Et on ne peut en parler réellement que si on l'aime. Sinon, c'est une connaissance extérieure. Peut-être vrai, peut-être l'intelligence peut aller loin, mais s'il n'y a pas d'amour, on ne connaît pas quelqu'un. Et voilà pourquoi il y a tant de foyers qui, quelquefois, ou d'amitiés qui se brisent parce qu'il y avait une fausse connaissance. Quand il y a une vraie connaissance, il y a la fidélité et on passe à travers toutes les difficultés. Donc, le rosaire prière contemplative, et le pape Jean-Paul II cite le pape Paul VI, sans la contemplation, le rosaire est un corps sans âme et sa récitation court le danger de devenir une répétition mécanique de formules et d'agir à l'encontre de l'avertissement de Jésus, citation de Saint Matthieu chapitre 6 verset 7, « Quand vous priez, ne rabâchez pas comme les païens, ils s'imaginent qu'en parlant beaucoup, ils se feront mieux écouter. » Fin de citation. Par nature, dit le pape Paul VI, la récitation du rosaire exige que le rythme soit calme et que l'on prenne son temps
afin que la personne qui s'y livre puisse mieux méditer les mystères de la vie du Seigneur, vue à travers le cœur de celle qui fut la plus proche du Seigneur, et qu'ainsi s'en dégagent les insondables richesses.

Au numéro 13 de la lettre apostolique, le rosaire à la Vierge Marie, le pape Jean-Paul II, le saint Jean-Paul II, nous dit que la contemplation, ce que nous avons parlé lors de notre dernier entretien, la contemplation de Marie est avant tout le fait de se souvenir. Se souvenir. Aujourd'hui, il n'y a plus de souvenir, il n'y a plus de... On perd, on sait plus d'où on vient, où on va. Une action remplace une autre. Il y a une succession d'actions sans suite, souvent. Sans suite. On voit dans les relations d'amitié, il n'y a plus de suite. On se voit, on se retrouve plus, on se parle plus, on s'écrit plus. Il n'y a pas de suivi. Il n'y a pas de suivi. Même dans les actions, souvent. Alors on fait des choses extraordinaires, ponctuelles. Et après, c'est fini, on n'entend plus parler de personne. On repart dans d'autres actions. Donc, c'est comme une fuite en avant. C'est extrêmement préjudiciable à l'unité de l'être des gens et à l'action aussi de la grâce. Parce que la grâce est une continuité. Pour revenir à notre texte, au numéro 13, le Concile Vatican II rappelle. Le pape Jean-Paul II, la liturgie constitue la réalisation de la charge sacerdotale du Christ et le culte public. Et le sommet vers lequel tend l'action de l'Église est en même temps la source d'où découle toute sa force. C'est une citation de la constitution sur la liturgie du Concile Vatican II. Alors le chrétien est appelé à prier en commun, doit néanmoins aussi entrer dans sa chambre pour prier son Père dans le secret. Donc on ne priera en commun que si on a déjà prié dans son cœur, on peut dire, là aussi. Bon, c'est ce que nous rappelle un petit peu le texte. Avec sa spécificité, le rosaire se situe dans ce panorama multicolore de la prière incessante. Et si la liturgie, action du Christ et de l'Église, est l'action salvifique par excellence, le rosaire en tant que méditation sur le Christ avec Marie est une contemplation salutaire. Nous plonger en effet de mystère en mystère dans la vie du Rédempteur fait en sorte que ce que le Christ a réalisé et ce que la liturgie actualise soit profondément assimilé et modèle notre existence. Par Marie, nous apprenons le Christ. Elle nous apprend à le connaître lui, à le connaître lui, à connaître le maître intérieur qui nous conduit à la vérité tout entière, Saint Jean chapitre 14, verset 26, etc. Parmi les êtres humains, personne mieux qu'elle ne connaît le Christ. Nul autre que sa mère ne peut nous faire entrer dans une profonde connaissance de son mystère. Voilà pourquoi prétendre connaître le Christ sans parler passer par sa mère est un peu est présomptueux et un peu une illusion. Et puis le Seigneur ne se dévoile que par les canaux, par les intermédiaires qu'il a institués. On le voit dans l'Église, dans les sacrements, dans les prêtres, le sacerdoce, mais par Marie. Il a voulu passer par elle. Elle aurait pu être simplement la mère. Et puis, c'est déjà beaucoup, me diriez. Mais là, il lui a donné un rôle éminent dans la connaissance et l'amour de Dieu. Et il veut que nous passions par elle. Et nous pouvons penser qu'elle a rempli cette fonction auprès des disciples après l'ascension de Jésus, quand elle demeura avec eux dans l'attente de l'Esprit-Saint et qu'elle leur apporta le réconfort dans leur première mission. Cheminer avec Marie, à travers les scènes du rosaire, c'est comme se mettre à l'école de Marie pour lire le Christ, pour en pénétrer les secrets, pour en comprendre le message. Je vous relis cette magnifique phrase de la lettre apostolique. Cheminer avec Marie à travers les scènes du rosaire, c'est comme se mettre à l'école de Marie pour lire le Christ, pour en pénétrer les secrets, pour en comprendre le message. Et l'école de Marie est une école très efficace parce qu'elle nous obtient les dons de l'Esprit-Saint en nous offrant l'exemple du pèlerinage dans la foi
Et à chaque mystère de son fils, la Vierge Marie nous invite, comme elle le fit à l'Annonciation, à poser humblement les questions qui ouvrent sur la lumière, pour finir toujours par l'obéissance de la foi. Je suis la servante du Seigneur, que tout se passe pour moi selon ta parole.

Au numéro 15, la lettre apostolique sur le rosaire de la Vierge Marie, le pape Jean-Paul II, Saint Jean-Paul II, nous parle du parcours spirituel du rosaire. Et il revient toujours, et c'est donc important, c'est un appel de Dieu à travers cette lettre apostolique, qui est le magistère de l'Église, n'oublions pas. Donc nous suivons l'enseignement du pape à travers le magistère, puisque l'être apostolique est, après l'encyclique, le plus haut degré du magistère du pape, ce qui est tout à fait différent du discours, de conférence ou d'entretien, évidemment, qui ont leur valeur, mais qui n'est pas proprement parlé le magistère du successeur de Pierre. Alors, dans le parcours spirituel du rosaire, fondé, je vous le rappelais, sur la contemplation incessante en compagnie du Christ, du visage du Christ, dont nous avons parlé lors du dernier entretien, on est appelé à poursuivre un idéal exigeant de se conformer à lui grâce à une fréquentation que nous pourrions dire amicale. Elle nous fait entrer de manière naturelle, dans la vie du Christ pour ainsi dire, respirer ses sentiments. Donc c'est exigeant. Mes chers amis auditeurs, c'est exigeant. Parce que si on se rapproche du Christ, et si on cherche son visage, nous verrons les exigences de ce visage du Christ. Parce que l'amour du Christ que nous retrouverons dans son visage est un appel à la sainteté, est un appel à le suivre, est un appel à le suivre dans les joies et dans les peines. Dans les mystères, certes joyeux, lumineux, mais aussi douloureux. Et ce n'est pas rien. D'ailleurs, les mystères joyeux sont déjà douloureux, ne serait-ce que la nativité, et même avant la nativité, mais sur la nativité, les circonstances qui ont précédé, qui ont été celles de la naissance, on pourrait dire dramatique, dans le froid, l'isolement, le refus de... Des juifs qui auraient dû l'accueillir, l'exil un petit peu, parce qu'ils n'étaient plus chez eux, ils étaient à Bethléem, qui était Nazareth. Donc, nous avons, et ce visage du Christ est un visage exigeant, mais aimant. Bah, le visage du Christ est un visage d'amour. Donc, on peut faire n'importe quoi quand on aime. Les époux, les épouses le savent. Les amis le savent. Les parents, par rapport aux enfants, le savent. Quand on aime vraiment, on peut dépasser tout. Mais si on n'aime pas, on dépasse peu de choses. Et ça casse vite. Donc, ce à quoi nous cherchons à travers ce texte et à travers aussi le ministère, on pourrait dire, de Radio Espérance, c'est d'être fidèle à Jésus, d'être aidé dans cette fidélité souvent douloureuse à Jésus. Grâce à ce processus de configuration au Christ par le rosaire, poursuit le pape, nous nous confions tout particulièrement à l'action maternelle de la Vierge Sainte, tout en faisant partie de l'Église comme membre qui tient la place la plus élevée et en même temps la plus proche de nous. Ça c'est la citation du Concile Vatican II, Lumen Gentium numéro 53. Elle, qui est la mère du Christ, est en même temps la mère de l'Église. Et comme telle, elle engendre continuellement des fils pour le corps mystique de son fils. Elle le fait par son intercession en implorant pour eux l'effusion inépuisable de l'esprit. Elle est l'icône parfaite de la maternité de l'Église. Et nous voyons là le lien tout de suite avec l'Église. On ne peut rien séparer. Ni le Christ de l'Église, ni l'Église de la Vierge Marie, ni nous de l'Église, ni la prière de l'Église. Et Marie étant de toutes les créatures la plus conforme à Jésus-Christ, il s'ensuit que de toutes les dévotions, celle qui consacre et conforme le plus une âme à notre Seigneur est la dévotion à la très sainte Vierge, sa sainte mère, et que plus une âme sera consacrée à Marie, plus elle le sera à Jésus-Christ. Ça, c'est une citation du traité de la vraie dévotion à la Vierge Marie de Saint-Louis-Marie Grillon de Montfort, au numéro 120.
Jamais, comme dans le rosaire, le chemin du Christ et celui de Marie n'apparaissent aussi étroitement unis. Marie ne vit que dans le Christ et en fonction du Christ.

Nous sommes au numéro 16 de l'étude, la méditation, et si possible la contemplation, puisque le pape insistait tout de suite, pape Jean-Paul II, sur la contemplation à laquelle devait mener la prière vocale du rosaire. Dans la lettre apostolique, le rosaire de la Vierge Marie, au numéro 16, suppliez le Christ avec Marie. Suppliez le Christ. Demandez et l'on vous donnera. Cherchez et vous trouverez. Frappez et l'on vous ouvrira. Saint Matthieu, chapitre 7, verset 7, nous rappelle le Saint-Pape, au numéro 16, dont nous l'avons déjà dit, de cette lettre apostolique. Il faut demander, il faut frapper. Alors, un prêtre disait, c'est très vrai, quand on demande, il faut avoir le désir d'être exaucé. Et ça n'a l'air de rien, cette remarque, mais c'est très profond. Parce qu'on demande, mais est-ce qu'on demande d'abord ce qu'il faut? Et puis, est-ce qu'on veut vraiment être exaucé? Parce que être exaucé, ça va loin. Parce que l'exigence du Christ va loin. Donc, demandons la grâce d'aimer, par exemple, ou la grâce d'être purifié de tel péché. Ça demande est-ce que je veux vraiment être exaucé? Si vous voulez être exaucé, le Christ vous répondra. Sinon, il restera sur la réserve. Frappez-le, on vous ouvrira. Le fondement de cette efficacité de la prière, c'est la bonté du Père, mais aussi la médiation du Christ lui-même auprès de lui. Et l'action de l'Esprit-Saint qui intercède pour nous selon le dessein de Dieu. Car nous-mêmes ne savons pas prier comme il faut, et parfois ne sommes pas exaucés parce que nous prions mal, avec les citations de l'Évangile et de saint Paul aux Romains et de saint Jacques. Par son intercession maternelle, Marie intervient pour soutenir la prière que le Christ et l'Esprit font jaillir de notre cœur. La prière de l'Église est comme portée par la prière de Marie, nous dit le catéchisme de l'Église catholique au numéro 2679. La prière de l'Église est portée par la prière de Marie. En effet, si Jésus, l'unique médiateur, est la voie de notre prière, Marie, qui est pure transparence du Christ, nous montre la voie, et c'est à partir de cette coopération singulière de Marie à l'action de l'Esprit-Saint que les Églises ont développé la prière à la Sainte Mère de Dieu en la centrant sur la personne du Christ manifestée dans ses mystères. Citation toujours du catéchisme, numéro 2675. Aux noces de Cana, l'Évangile montre précisément l'efficacité de l'intercession de Marie, qui se fait auprès de Jésus le porte-parole des besoins de l'humanité, et non plus de vain. Saint Jean, chapitre 2, verset 23. Voyez, c'est ce qu'on appelait la prière d'exposition. Elle ne demande rien. Elle ne dit pas, vous devez intervenir parce que vous devez ceci, vous devez cela, parce qu'elle n'a pas de discours à faire à Jésus, qui sait tout ça parce qu'il est Dieu. Et elle ne veut pas forcer la main de son fils. C'est très beau. Elle ne veut pas forcer la main. Mais elle intervient cependant. Ils n'ont plus de vin. Et le fait avec ce regard, nous avons parlé déjà dans un précédent entretien, dans les regards de Jésus, le tournement, l'encyclique, les pages, le regard pénétrant dont parlait la lettre apostolique au numéro 10, le regard pénétrant. Et ce regard pénétrant de la mère qui, dans cette prière d'exposition, supplie son fils humblement et discrètement, mais avec instance, pour qu'il intervienne pour ces pauvres jeunes gens qui vont être couverts de honte parce qu'il n'y a plus de vin. Le rosaire est à la fois méditation et supplication. L'imploration insistante de la Mère de Dieu s'appuie sur la certitude confiante que son intercession maternelle est toute puissante sur le cœur de son Fils. Elle est toute puissante par grâce, comme disait dans une formule dont il faut bien comprendre l'audace, le bienheureux Bartolo Longo, dans la supplique à la Vierge. Dans le rosaire, où Saint Bernard, « Dame, tu es si grande et de valeur si haute, que qui veut une grâce et à toi ne vient pas, il veut que son désir vole sans elle. » Citation de Saint Bernard.
dans la Divine Comédie, le paradis. C'est Dante plutôt qui suit Saint Bernard, excusez-moi. Dans le rosaire, tandis que nous la supplions, Marie, ceinture de l'Esprit Saint, se tient pour nous devant le Père, qui l'a comblée de grâce, et devant le Fils, qu'elle a mis au monde, prière avec nous et pour nous.

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Alors, dans mon parcours, alors j'ai commencé, j'ai été baptisée dans une famille chrétienne. Le Seigneur a toujours eu une grande place dans ma vie. Bien sûr, je voulais me marier, donc vous voyez, j'étais exaucée. Voilà, le Seigneur m'a fait parcourir tout un chemin que je ne regrette pas, loin de là. Mais dans ce chemin, la Sainte Vierge est venue frapper à la porte. Et ça a commencé lorsque j'avais 21 ans. Je me suis retrouvée à Châteauneuf-de-Galaure pour une retraite générale, vous savez, là, les retraites de base. Fondamentale, merci. Donc le Père Finet nous a fait des tas d'enseignements et le dernier enseignement qu'il nous a fait, c'était sur la consécration à Marie. Et je ne sais pas pourquoi, mais cet enseignement-là, je n'ai absolument rien compris. Mais alors, rien. Et je me suis dit, ben, je suis mal partie. Et alors, à la fin, il nous explique, il nous dit, à la fin de la messe, vous vous approcherez, on fera une démarche de la consécration, etc., etc. Et je me suis dit, oh là là, moi, je ne bouge pas parce que je n'ai rien compris. Et puis, tout d'un coup, il rajoute, alors, je dis même à ceux qui n'ont rien compris qu'ils pourront s'avancer. Ah là là, j'ai dit au Seigneur, ça, j'ai compris. D'accord. Alors, voilà. Donc, je me suis tout bêtement levée, en même temps que tout le monde, et je suis arrivée donc au pied de la statue de la Sainte Vierge, et j'ai fait comme tout le monde, comme on nous avait dit. Voilà. Donc, voilà, je ne sais plus si on avait une prière dans la main, enfin, quelque chose. Mais je sais que j'y suis allée très pauvrement, vous pouvez le deviner, mais avec tout mon cœur. Voilà. Et donc, j'ai vraiment déposé mon cœur, ce que je vivais à ce moment-là, les étapes dans lesquelles j'étais appelée à avancer, à poser des actes, non seulement des choix, mais aussi des actes de foi, et voilà, m'abandonner. Voilà, ça a été la première chose, un premier souvenir qui s'est jamais effacé. Mais à partir de ce moment-là, j'ai entendu plus fréquemment des choses sur la Sainte Vierge. Par exemple, la chose qui a suivi après, ça a été, on nous a dit, le samedi est le jour consacré à la Vierge Marie. Alors moi, je ne le savais pas. Et donc, je me suis dit, tiens, c'est intéressant. Alors, je ne savais pas ce que voulait dire consacrer une journée consacrée à Marie, je ne savais pas ce que ça voulait dire, mais voilà, j'attendais le samedi en me disant, bah, tiens, aujourd'hui, c'est une journée consacrée à Marie. Et puis petit à petit, ce samedi s'est ouvert aussi au jour de fête de la Vierge Marie, où quelque chose de spécial se passait en moi. C'est comme une joie, vous voyez, comme une fleur qui petit à petit grandit. Il y a le bouton et tout d'un coup, la fleur commence à s'ouvrir, vous voyez, et à capter vraiment tout ce qui. Voilà, les rayons du soleil. La température, la pluie, etc. Et je crois que mon âme s'est laissée travailler, pénétrer, sans faire de grandes choses, mais simplement en recevant la grâce qui m'était donnée à ce moment-là. Dans mon parcours, je suis aussi venue à Lourdes. Et à ce moment-là, je fumais des Philip Morris. Voilà. Et je me souviens, j'étais toute seule, c'était en décembre 85, j'étais déjà très travaillée par la communauté, mais loin de dire oui. Et je suis allée aux piscines, me baigner en disant à la Sainte Vierge, voilà, je m'abandonne à toi, m'en remets à toi. Voilà, donc on m'a plongée dans cette eau gelée, glaciale, et je suis ressortie de cette eau, j'avais l'impression d'être complètement nouvelle. Voilà, quelque chose s'est passé, je ne sais pas quoi, mais un être nouveau qui vient de naître. Voilà, bon. Donc j'ai accueilli. Voilà, je vous ai dit que je fumais, donc pourquoi je vous ai dit ça? Parce qu'au moment de partir, j'étais devant la grotte, et devant la grotte, je ne sais pas pourquoi, me vient Marie, tu es capable de délivrer, de libérer des personnes qui sont ligotées par la drogue, par l'alcool, etc. Et moi, je fume. Je fume et je sens bien que ce n'est pas la quantité, mais c'est surtout que je ne peux pas me passer de ce paquet. Il faut qu'il soit dans ma poche. Voilà, donc là, j'ai vraiment pris conscience que j'étais ligotée, si vous voulez. Et donc j'ai dit à Sainte Vierge, bah, puisque tu es capable de faire ça pour les autres,
je te demande de le faire pour moi. » Je lui ai dit merci et je suis partie. Je suis partie en traversant le pont. Et une fois que j'avais traversé le pont, je me retourne vers la Sainte Vierge et je lui dis « Pas tout de suite. » Parce que j'étais pas prête. Et c'est vrai, tout d'un coup. Vous savez, on se dit « Oh, zut, j'ai dit ça. Oula, je me suis engagée pour ça. » Bon, voilà. Bien. Quelques semaines après, je vais pour la première fois passer une semaine à la communauté. Alors, dans la voiture, je chante, je prends ma cigarette en me disant « Oh là là, pendant une semaine, ça ne va pas être drôle. » Bon. Et puis, arrivé dans ma chambre, il y avait un petit mot. Alors, c'est des petits mots dont j'ai horreur. Enfin, en tout cas, j'en avais horreur. C'était « Merci de ne pas fumer dans les chambres. » Alors, je me suis dit « Ça, c'est un truc de bonne sœur. J'aime pas. » J'ai ouvert ma fenêtre, j'ai pris une cigarette que j'ai allumée, bien sûr, que j'ai commencé. Je me suis dit non, je ne vais pas me laisser arrêter par un petit papier comme ça. Voilà. Seulement, je n'étais plus chez moi. J'étais à la communauté, et la communauté appartient à la Sainte Vierge, je ne le savais pas, mais bon. Et le Seigneur est le maître. Donc voilà, je me suis laissée surprendre par une nausée, mais alors méga nausée, au point d'éteindre ma cigarette que je venais d'allumer. Et j'ai posé mon paquet sur le rebord de la tablette du lavabo. Et la semaine est passée. La semaine est passée, je n'ai pas vu mon paquet. Je n'ai pas pensé une seconde, sauf le dernier soir où nous avons regardé, pour nous détendre, un Belmondo. Et voilà que Belmondo était au bord de la piscine avec un super coca et il prend une cigarette. Et je crie au Levénard. Bien. Je pars le lendemain et dans la voiture, je me dis, bon, je vais pouvoir reprendre ma cigarette. Je prends ma cigarette et à nouveau, une nausée pas possible. J'arrive chez moi, chez mes parents, et je prends une autre cigarette en me disant, bon, c'était peut-être juste parce que j'étais en voiture. Oui, je suis tenace. Hein. Et voilà, à nouveau, une nausée, etc. Bien. Et donc là, au bout de 3-4 fois, je me suis dit, bon, là, il faut que tu réagisses, que tu réalises une chose. Et m'est revenue ma prière. Je te demande, pas tout de suite. D'accord ? Voilà. Et donc là, j'ai été quand même très, très touchée par la délicatesse du Seigneur qui semble me connaître parfaitement. C'est-à-dire, je te propose la grâce, mais je ne te l'impose pas. Cette liberté qu'il y a en Dieu et qui est vraiment un trésor et un signe de discernement, souvent, hein, c'est de voir la liberté que le Seigneur nous donne de choisir de recevoir sa grâce ou de la mettre à la poubelle. Parce que je pense que si j'avais un tout petit peu insisté, eh bien, la grâce serait peut-être évanouie et j'aurais pu recommencer à être autant ligotée à mon paquet. Voilà. Donc voilà un cadeau de Lourdes, et j'en rends grâce au Seigneur, parce que je ne savais pas trop, mais quelques mois après, j'étais à la communauté, et arrêter de fumer comme ça, plan-plan, ce n'est pas facile. Donc ça a été un cadeau pour moi, mais aussi un enseignement, c'est que la Sainte Vierge écoute notre prière, et elle y répond, en temps voulu, et comme elle le désire. Voilà, donc une fois rentrée à la communauté, j'étais toujours attentive au samedi, au fêtes de la Vierge, etc. Mais là où j'ai été aussi surprise, c'est qu'il y avait des lieux, particulièrement certaines chapelles, où dans l'oraison, je saisissais comme une présence enveloppante de Marie et j'étais avec Jésus. Dans l'adoration du Saint-Sacrement, c'est dans certains lieux, ça se passait dans le sein de Marie. Et je pense que ce n'est pas lié à moi. Je pense que c'est une réalité que le Seigneur m'a donnée de pouvoir toucher, goûter, une réalité qui est aussi vraie pour vous à chaque fois que vous allez devant le Saint-Sacrement, finalement, où est-ce qu'on retrouve Jésus si pauvre et si petit, si ce n'est dans le sein de Marie, hein. Et donc, ce temps
particulier d'intimité et de d'abandon, d'exposition, on va dire. Hein. Je la vise et il m'avise, hein, disait ce pauvre au curé d'Ars en passant des heures dans l'église. Eh bien, on se regarde, on s'accueille. Et ça, c'est un travail que Marie fait dans une grande discrétion, mais aussi une grâce de vie, voyez, qui vient d'elle-même, qui se vit d'elle-même. Et je pense que si je rends grâce au Seigneur pour des grâces bien précises, je pense aussi que nous avons à lui demander la grâce. Alors, je continue mon parcours, j'ai changé pour l'instant 11 fois de maison, et une des maisons dans laquelle je suis passée, c'est à Medjugorje. Alors, j'espère que je ne suis pas avec quelqu'un qui est contre Medjugorje, on pourra en parler à part, hein, mais voilà, enfin, en tout cas, j'ai passé un certain temps, 8 ans, et ça a été pour moi le lieu où, j'allais dire, les caresses de la Sainte Vierge d'avant se sont transformées plutôt en une Vierge qui éduque, vous voyez, qui fait grandir, qui est exigeante, mais qui est très aimante, hein, et vraiment une mère. Il y avait un peu ces deux côtés de la balance. Alors, tant qu'elle est mère, il n'y a pas de problème, hein, parce que on goûte ce côté maternel, ce côté tendre, hein, de sa présence. Mais le problème, c'est lorsque le côté plus enseignante, maîtresse, hein, la personne qui veut vous faire grandir, commence à chercher à vous mettre debout, hein, et à vous montrer, ben voilà, telle chose c'est bien, telle autre chose, peut-être qu'il faudrait que tu travailles un peu là-dessus, etc. Mais ça a été vraiment une école, j'allais dire, de minute en minute. Alors, la première chose, c'est que si je vous disais tout à l'heure que il y a le don de la grâce qui nous est fait, mais parfois, et je pense que c'est le cas de beaucoup, ce don d'accueillir Marie en tant que mère n'est pas inné, mais parfois c'est quelque chose qui est à demander. Donc, je ne sais pas là où vous en êtes, mais si vous vous sentez loin de Marie, ça ne veut pas dire que vous êtes loin de Marie. Hein, je vous rassure tout de suite. Elle est beaucoup plus proche que ce que vous pensez. Je vais vous donner des petits témoignages aussi. Elle est beaucoup plus humaine que ce que nous pouvons penser. Mais c'est Marie, à Lourdes, elle a les yeux levés vers le ciel. Marie voit le but de notre vie qui est le ciel. Et elle voit tout le chemin que nous avons à parcourir. Hein? Elle voit et elle comprend ce que nous sommes. Et elle a un amour fou, comme elle l'a dit, « Je vous aime autant que j'aime mon fils Jésus. »« Je vous aime autant que j'aime mon fils Jésus. » Et je crois qu'une de nos maladies, c'est de ne pas croire en l'amour de Marie pour nous. Ce n'est pas une question de foi. C'est-à-dire, mais pourquoi nous ne croyons pas? Parce que souvent nous ne la sentons pas. C'est pour ça que c'est important de demander cette grâce, de pouvoir accueillir la présence maternelle, de pouvoir la sentir, la goûter. Voilà. Un des mots de notre monde aussi, c'est que nous zappons. On a 36 000 activités, on n'a pas vraiment le temps de s'arrêter, de se poser pour pouvoir goûter ce que nous vivons. Bienheureux pèlerinage qui nous donne ce temps. Hein, et ça, c'est vraiment un beau cadeau que le Seigneur nous fait en nous invitant dans les pèlerinages où on prend du temps pour se poser. Voilà. Alors, le fait de prendre le temps pour goûter sa présence. Alors, je voulais vous partager aussi, il y a eu un moment où moi personnellement, je saturais de la prière du chapelet et j'ai vraiment fait ma crise et j'ai dit au Seigneur, écoute, moi je ne peux plus. Si ça continue comme ça,
J'arrête et puis j'organise les journées autrement. Enfin, j'étais à Medjugorje, j'étais responsable de la maison. Et bon, c'était quand même important que je saisisse un petit peu la grâce du lieu. Or là, ça me semblait être complètement étranger à ce que je ressentais. Enfin, c'était vraiment étranger à moi-même. Alors, j'ai dit au Seigneur, écoute, je te demande de me changer, de faire quelque chose. Là, moi-même, je ne peux pas, mais je te demande la grâce. Quelques jours après, je suis arrivée dans l'église, la grande paroisse, et je me suis assise le long d'un pilier par terre, parce qu'il y avait beaucoup de monde. Et pour une fois, j'étais en avance. C'est pas souvent. Et là, j'ai fermé les yeux et j'ai dit au Seigneur, je suis là. Et à ce moment-là, la prière du chapelet a commencé, et contrairement à d'habitude, où je trouvais que c'était trop rapide, j'étais prête à rentrer dans le rythme qui était donné par celui qui animait le chapelet. Et vraiment, j'ai senti que le Seigneur me donnait cette capacité de descendre profondément en moi. Et en même temps, je reviens à ce que je disais tout à l'heure pour cette grâce de la guérison de la cigarette, c'est que j'avais le choix de rester dedans ou de sortir. C'est-à-dire le choix de recevoir cette grâce d'intériorité ou de la refuser, ou de me laisser distraire. Et Marie, elle nous dit, quand c'est l'heure de la prière,

toi, c'est-à-dire laisse-toi enseigner, reçois, au lieu de donner tout de suite, reçois et contemple. C'est-à-dire le chapelet, cette prière, comme une eau qui coule, voyez, où on peut faire attention bien sûr à ce qu'on dit, mais on peut aussi fixer notre attention sur le mystère que l'on est en train de découvrir, qui est en train de s'inscrire en nous, qui est en train de pénétrer l'actualité de notre vie. Peut-être l'intention que l'on a déposée dans cette dizaine, dans ce mystère. Et Marie nous invite à déposer une intention, à porter une intention à chaque dizaine et à penser à notre intention. Elle dit comme ça, vous ne vous gambergez pas, vous vous distrayez moins. Hein. Et puis vous priez avec votre cœur, vraiment cette prière du cœur, toute simple. Et donc, je suis restée pendant ces 10 « Je vous salue Marie » à contempler intérieurement, voilà, je voyais, je veux dire, vaguement, un peu une forme féminine, donc je suppose la Sainte Vierge, l'ange, etc. Et je ne peux pas vous dire ce qui s'est passé. Ce que je peux vous dire, c'est qu'à la deuxième dizaine, elle m'a fait passer dans une autre pièce en me disant « Entre, assieds-toi et contemple ». Encore une fois. Et après, bon, intérieurement, on voit ce qu'on voit. Voilà, bon, chacun verra ce qu'il veut ou ce qui lui est donné. Mais à la fin de ce chapelet, vous voyez, je sentais qu'à chaque mystère, j'étais comme une éponge sèche que le Seigneur a fait descendre dans l'eau de vie, la source vie, vous voyez cette eau qui est là et que où nous sommes appelés à poser un geste, à nous en mettre sur le visage ou nous baigner dans la piscine quand ce sera possible, etc. Voilà, de descendre cette éponge qui descend dans l'eau et qui va absorber le maximum de ce qu'elle est capable d'absorber. Tellement la terre était sèche. La terre de mon âme était vraiment sèche. Voilà. Et à chaque mystère, il y a eu cette boisson, hein, cette eau de vie qui vient féconder l'âme. Voilà. Pour moi, ça a été vraiment le jour où j'ai reçu la grâce du chapelet. Voilà. Donc après, bien sûr, la prière du chapelet, eh bien, il y a toujours un combat, hein. Je ne peux pas dire que je vais prier le chapelet comme ça en sifflotant et c'est facile pour moi, pas du tout, pas du tout. Au contraire, et je pense que le chapelet est une prière qui est tellement puissante et qui nous met tellement dans les bras, dans le sein de Marie, que Satan ne veut pas de cette grâce-là pour chacun de nous. Il n'en veut pas, parce que les fruits sont trop nombreux. Et le chapelet est une arme contre Satan. Vous savez, ce n'est pas moi qui le dis. Tous les papes qui se succèdent le disent et le redisent. Le jour où on se trouve dans un grand danger, eh bien, qu'est-ce qui se passe? Généralement, c'est la prière du chapelet qui revient. Hein, on peut connaître les psaumes par cœur. Généralement, ce n'est pas les psaumes qui vont revenir forcément. C'est voilà, cette prière à Marie, « Je t'en supplie, au secours, viens m'aider ». Hein, voyez. Et c'est vraiment la prière de tous les temps, de tous les âges, de toutes les situations, heureuses, malheureuses. Voilà. C'est vraiment la prière par excellence. La prière de la paix, la prière de la famille, la prière quand on souffre, la prière aussi des malades, la prière autour d'un malade, la prière des agonisants pour les agonisants, la prière pour ceux qui nous ont déjà quittés. La prière de demande, une prière où nous portons des intentions, où nous portons les uns les autres. Et alors, je voudrais juste vous dire, j'ai trouvé ça aussi très intéressant et pas suffisamment connu. Sœur Lucie, vous savez, à Fatima, a révélé, donc le 26 décembre 1957, elle a dit au Père Fuentes, « La Sainte Vierge a donné une efficacité nouvelle » à la récitation du rosaire. C'est intéressant de se dire que cette prière particulièrement mariale n'est pas horizontale dans le sens, elle évolue, elle va se remplir de grâce au fur et à mesure des besoins.

Ça aussi, c'est encore une miséricorde de la part du Seigneur qui passe par Marie, hein. Donc la Sainte Vierge a donné une efficacité nouvelle à la récitation du rosaire. Elle continue en disant, il n'y a aucun problème, si difficile soit-il, temporel ou surtout spirituel, se référant à la vie personnelle de chacun d'entre nous, de nos familles, des familles du monde ou des communautés religieuses, ou bien de la vie des peuples et des nations. Il n'y a aucun problème, dis-je, si difficile soit-il, que nous ne puissions résoudre par la prière du Saint-Rosaire. La prière du Rosaire vient à bout de toutes choses. Et là où nous sommes un petit peu malades, c'est que nous manquons de patience et de foi et d'espérance. Ces derniers temps, si je puis me permettre, puisque je suis passée à Medjugorje, notre maman du ciel, notre Sainte Vierge, voilà, au mois de mars, elle nous dit, je suis encore avec vous, tout comme ici, elle est avec nous, hein, pour vous dire, petits enfants, celui qui prie n'a pas peur de l'avenir et ne perd pas l'espérance. Celui qui prie n'a pas peur de l'avenir et ne perd pas l'espérance. Vous êtes choisis pour porter la joie et la paix, car vous êtes miens. Voilà, je suis venue ici avec le nom de Reine de la Paix, car le diable veut l'inquiétude et la guerre. Il veut remplir vos cœurs de peur en l'avenir, alors que l'avenir est à Dieu. Voilà comment la Sainte Vierge voit les choses. Elle nous prévient, il y a l'œuvre du malin, mais celui qui prie n'a pas peur de l'avenir. Celui qui prie vraiment, c'est-à-dire celui qui va aussi goûter la présence du Seigneur, la présence de Marie, la présence du Saint-Esprit, la présence de Jésus, la présence du ciel, peu importe par quel chemin vous passez. Mais je crois que c'est important de nous laisser, et ça a été aussi un des enseignements qui m'a été, enfin, que j'ai compris, c'est de se donner du temps pour goûter. Et la Vierge parle de prier jusqu'à ce que votre prière soit joie. Prier, alors souvent on dit oui, on va prier, mais on y va avec des pieds de plomb, et on se dit pourvu que ça passe vite, on a peur de s'ennuyer, je suis comme vous, ça m'arrive souvent. Mais elle nous dit, priez jusqu'à ce que votre prière devienne joie, c'est-à-dire jusqu'à ce que le Saint-Esprit donne le fruit qu'est la joie. C'est-à-dire qu'elle a conscience que nous avons, dans ce jusqu'à ce que, nous avons besoin de temps. Donc notre prière doit être suffisamment longue. Nous avons besoin d'une certaine disponibilité de temps, de lieu, de cœur pour goûter cette joie. Cette joie, c'est lorsque nous touchons Dieu, parce que Dieu est joie. Voyez. Et lorsque notre prière, lorsqu'avec notre prière, nous avons touché, et j'espère que vous faites cette expérience ici, à des moments de sentir tout d'un coup, pouf, vous avez comme une touche de joie, une touche de paix. C'est pas qu'on a envie forcément de danser, de sauter, mais il y a quelque chose profondément en paix qui est tout d'un coup est rassuré ou éclairé, illuminé. Il y a quelque chose qui se passe et qui est au-delà de vous, voyez, qui est un cadeau qui est donné. Voilà. Eh bien, à ce moment-là, prendre le temps de goûter ce moment-là, de dire merci au Seigneur, de rendre grâce. Voyez, la Vierge gardait toutes choses dans son cœur. Elle méditait toutes choses dans son cœur. Elle ne méditait pas que les mystères douloureux ou elle regardait pas tout de l'extérieur, hein. Non, c'est que elle épousait ce qui se passait, elle le gardait pour, par exemple, le mystère de Noël. Le mystère de Noël, ça a dû être un mystère absolument extraordinaire pour la Vierge Marie, de le garder, de se le redire, de le regarder à nouveau. C'est-à-dire, finalement, on dit souvent que la Vierge priait le rosaire de cette manière-là.
parce qu'elle repassait sans cesse tous les événements de la vie de Jésus dans son cœur. S'il y a des grâces qui sont données, il y a celles que l'on peut demander, mais si vous êtes comme moi, vous avez peut-être entendu au début du pèlerinage, on nous a dit « Demandez non pas ce que vous voulez, mais ce que Dieu veut. » Vous avez prié comme ça? Vous êtes sûr? Bon, entre nous soit dit, vous pouvez quand même demander à la Sainte Vierge ce que vous voulez. Hein. D'accord, c'est la maman, hein. Vous pouvez y aller. D'accord. Mais rajoutez quand même, bon, puis si Dieu veut quelque chose. Oui. Elle aime beaucoup la simplicité. Alors, je vais vous donner un petit témoignage. Donc là, s'il ne s'agit pas de moi, mais j'ai une amie qui s'appelle Kathleen, qui est très proche d'une des voyantes de Medjugorje, de Maria. Et Kathleen, au début des apparitions, elle a vécu, je ne sais pas combien d'années, dans la maison de Maria. Et donc, tous les jours, elle participait aux apparitions. Et Kathleen ne parlait ni croate, ni italien, ni français. Elle était américaine, ce qu'il y a de plus américaine. Voilà, donc elle faisait que regarder et prier dans son cœur. Voilà. Et à chaque apparition, elle avait l'habitude de prendre un petit bout de papier. Et quand Maria allait s'avancer pour le moment de l'apparition, elle glissait dans la poche du gilet de Maria un petit mot. Un petit mot. Alors, Kathleen, comme on est assez proche, elle m'a dit, mais tu sais, moi, je mettais des intentions. Parfois, j'écrivais carrément une lettre. Parfois, c'était vraiment, tout d'un coup, je me disais, oups, j'ai rien préparé. Elle faisait un cœur pour dire à Sainte Vierge, je t'aime, voilà. Et puis, elle le glissait dans la poche de Maria. Et Maria, donc, allait à l'apparition. Et un jour, à la grande surprise de Kathleen, plusieurs semaines, Kathleen a oublié de faire ses petits mots. Bon. Et puis un jour, elle se souvient que j'ai pas mis de petits mots depuis longtemps à la Sainte Vierge. Hop, elle déchire un papier, elle fait un cœur et elle le met dans la poche de Maria. Et à la fin de cette apparition, Maria salue tout le monde et puis elle va voir Kathleen et elle lui dit « Kathleen, la Sainte Vierge m'a dit quelque chose pour toi. Oh. La Sainte Vierge te remercie pour tous tes petits mots parce que ils lui ont tellement manqué. Ils lui ont tellement manqué. » Alors, quand vous savez que c'est un petit bout de papier déchiré avec un cœur ou juste un prénom ou juste un merci, qu'est-ce qu'elle a vu? Elle n'a pas vu la qualité du papier et du mot. Elle a vu le cœur que Kathleen pouvait mettre dans ce geste. Voilà comment est le cœur de Marie. Il se laisse toucher. Il est extrêmement sensible. Elle vibre au moindre mouvement d'amour que l'on peut poser dans la journée, qu'on soit conscient ou presque pas conscient. Alors vous imaginez quand vous faites un gros sacrifice avec un gros cœur, elle est bouleversée. Enfin, ça c'est le cœur de Marie. Une autre fois, cette même Kathleen, elle était toujours dans la maison de Maria, il y avait un monde fou, elle voyait l'heure de l'apparition approcher et elle s'est dit, mais Maria n'aura pas le temps d'aller à l'église pour l'apparition, donc à coup sûr ça va être dans le salon. Et le salon était plein de tasses de café sales, de papiers de gâteau, de machins, de trucs. C'était dégoûtant. Et elle voyait l'heure passer. Maria lui disait « Oui, oui, oui, t'inquiète pas, on a le temps, on a le temps. » Et puis, tout d'un coup, Kathleen s'est dit « Non, c'est pas possible. » Et en deux, trois mouvements, elle a tout rangé. Elle a pris un verre, elle a mis une rose qu'elle est allée couper dans le jardin. Elle l'a plantée sur la statue qui était là, dans la pièce. Et elle avait à peine posé son bouquet que Maria se jette à genoux, parce qu'à ce moment-là, c'est un peu comme ça. Elle se met à genoux et la Sainte Vierge était déjà là. Voilà. Bien. Alors, Kathleen s'est dit, ouf, au moins, c'était plutôt rangé. Bien. À la fin de l'apparition, la Sainte Vierge dit à Maria, « Tu diras à Kathleen que je la remercie pour l'amour avec lequel
elle a préparé la place, le bouquet de fleurs, voyez. Voilà Marie. Elle voit absolument tout. Le petit bouquet de fleurs, le geste, le mot. Je vais aussi partager un autre petit témoignage. Là, c'est un réfugié qui était donc sur Medjugorje, qui est arrivé pendant la guerre. Et lui, tous les matins, il passait à l'église. Avant son travail, il venait prier et il venait saluer la Sainte Vierge. Et après, il partait à son travail parce que c'était l'heure. Il a fait ça pendant des années et des années et il continue à le faire. Et un jour, il arrive devant la statue. Pour ceux qui sont allés à Medjugorje, c'est vous entrez dans l'église, à droite, au fond, vous avez une statue de la Vierge. Pas très jolie, mais enfin bon, elle est là. Et tout à coup, il voit que son visage se met en mouvement. Alors lui, imperturbable, il continue à prier. Et puis, il regarde sa montre et il dit à Sainte Vierge, c'est l'heure, je dois partir, voilà. Et la Sainte Vierge sourit et il s'en va. Mais à plusieurs reprises, à chaque fois qu'il se retourne, il voit que la Sainte Vierge le suit des yeux. Et il est sorti de l'église et à la fin, il voit encore la Sainte Vierge et elle était comme, il dit, c'est comme si elle était sur la pointe des pieds, vous savez, pour le regarder, lui. C'était extraordinaire. Mais pour moi, ça a été une leçon extraordinaire. Je me suis dit, mais enfin, Louise, réveille-toi. Réveille-toi. Quand tu rentres dans l'église pour prier, mais Marie, elle fait la même chose. Hop, elle se met, je te vois rentrer, je te vois prier et je t'écoute et je te regarde et je t'aime. Hein. J'entends ce que tu me dis. Et quand je pars, mais elle me regarde aussi partir. Vous savez, comme quelqu'un qu'on aime et qui va prendre le train, et voilà, on le perd dans la foule, là, et on le regarde partir. Voilà, ça c'est le cœur de Marie. Enfin, je vous raconte ça, pas pour vous raconter des choses extraordinaires, mais parce que je crois que c'est une réalité spirituelle que certains voient, je veux dire, comme la petite Bernadette, elle a vu, elle a entendu, elle a répété, point barre. Vous y croyez pas, c'est votre affaire. Et je pense que quand on est témoin de choses comme ça, c'est pas parce qu'on mérite plus, c'est pour que ce soit partagé, et après c'est la grâce de Dieu, le Saint-Esprit qui fait son travail. Maintenant que vous avez entendu ces exemples, je pense que quand vous en souviendrez, vous ne rentrerez plus, peut-être de la même manière, dans une église. Peut-être que vous n'allez plus vous agenouiller de la même manière devant une statue, même chez vous. Parce que si c'est chez toi, c'est pareil. C'est la même Sainte Vierge que tu pries. C'est le même cœur qui est là. Vous savez, la Sainte Vierge, elle aime beaucoup les rendez-vous. C'est ce qu'elle a dit à Bernadette. Vous me feriez-vous la grâce de venir là pendant 15 jours, je crois que c'est ça. Ou voilà, dans tous les lieux, il y a ça. C'est ce cadeau qu'on lui fait quand on vient à elle. Ce que Maria me disait, elle me disait, mais c'est pas finalement elle qui me fait la grâce d'être là quand elle apparaît. Elle me dit, j'ai l'impression que c'est moi qui lui fais la grâce d'être là. C'est moi qui fais la grâce à Marie d'être là. Alors vous imaginez quand vous vous dites, ben je vais aller prier juste une dizaine ou que vous amenez un enfant avec vous pour prier juste un « Je vous salue Marie ». Mais pour la Sainte Vierge, ça la bouleverse. Ça la bouleverse. Et j'allais dire, ce paquet d'amour, qu'est-ce qu'elle en fait? Mais elle le passe à son fils tout de suite. Vous voyez, Grignon de Montfort, il dit « Lorsque nous, on dit Marie », elle dit Dieu, c'est-à-dire qu'elle se fait l'écho de notre prière tout de suite. Alors après est autre chose, est-ce que je suis exaucée, est-ce que je ne suis pas exaucée? Alors ça c'est un combat, là on est sur la croix, on est sur la croix. On prie avec tout son cœur, on va jeûner, on va faire ci, on va faire ça, et puis on perd un peu de souffle et on dit au Seigneur, mais enfin, est-ce que tu nous écoutes ou tu ne nous écoutes pas?
Voilà. Là, c'est vraiment l'épreuve de la croix. Hein. Et au début du pèlerinage, j'ai trouvé ça assez culotté, je veux dire. Ils nous ont tout de suite mis au pied de la croix, vous avez vu. Hein. On n'a pas eu le choix. Bon. Mais c'est vrai qu'on y est. C'est vrai qu'on y est. Et je pense que si chacun pouvait expliquer un petit peu sa vie, etc., je crois que chacun est vraiment au pied de la croix. Mais voyez, dès cette heure-là, Jean l'a pris chez lui. Et je crois que, pour ma part, en relisant ma vie, je crois que le jour où j'ai prié cette consécration sans rien y comprendre à Châteauneuf-de-Galaure, eh bien, il y a eu un avant et un après. Dès cette heure-là, je vais dire, Louise a pris Marie chez elle. Il y a un avant, il y a un après. Et donc, j'allais dire, tous les actes que vous allez poser, les prières que vous allez dire de tout votre cœur, confiées à Marie, eh bien, il y aura un avant, il y a un après. Alors après, eh bien, Marie elle-même est restée debout au pied de la croix. Elle a attendu la résurrection, malgré toutes les contrariétés, peut-être toutes les, le combat qu'elle a dû porter contre la foi, combat de l'intelligence aussi. Mais elle est restée debout et elle a attendu, elle a espéré. Et voyez, c'est très beau quand même qu'elle nous dise, hein, celui qui prie, c'est-à-dire qui est en relation, qui va vraiment se donner complètement, qui va se blottir, se mettre dans la prière de Marie. C'est très beau parce que dans un message aussi, elle avait dit comme ça, je vous invite à venir dans mes bras, dans mon embrassement. Et elle a rajouté après, mais vous ne le voulez pas. Et en fait, cet embrassement, c'est une étreinte, vous savez, de la maman qui accueille l'enfant quand il est petit. Elle va le prendre complètement contre elle, voyez. Et quand elle parle de la prière, de cet embrassement, elle parle de ça, de cette étreinte avec ses bras, tout son cœur, tout son corps contre elle. Elle dit, mais vous ne le voulez pas. Et ça, souvent, ça m'a fait réfléchir. Je me suis dit, est-ce que vraiment je ne le veux pas? C'est possible. Mais la réponse que j'ai plutôt eue pour moi-même, en tout cas, c'est que je ne me donne pas suffisamment de temps pendant la prière pour aller jusque-là. Une autre fois, toujours Kathleen, elle se plaignait à la Sainte Vierge. Elle dit, depuis le temps où je suis là aux apparitions et tout ça, je ne t'ai jamais vue. Elle n'était pas contente. Et elle en souffrait, vraiment, c'était une souffrance, et je peux comprendre. Elle avait elle a toujours un grand désir de voir la Sainte Vierge, même si on la verra un jour, hein, bien sûr. Et comme ça, un jour, la Sainte Vierge lui a dit par Maria, eh bien, qu'elle prie, qu'elle me regarde comme si elle me voyait. Comme si elle me voyait. Ça aussi, c'est un petit secret, c'est un... Prier Marie dans son cœur comme si je la voyais. Elle me voit. Comme je suis là, habillée, coiffée, voilà. Elle me voit exactement comme je suis et comme vous êtes. Hein. Et nous, elle nous demande, elle nous dit, mais regarde-moi, prie-moi, approche-moi comme si tu me voyais. Parce que la réalité est que je suis là, mais que pour l'instant, Dieu ne te donne pas encore la permission de la voir. Mais ça viendra un jour. Ça viendra un jour. Voilà, et comme disent souvent les voyants, alors là, peu importe où, hein, parce que j'ai entendu aussi Jacqueline à l'île Bouchard, elle disait, ah oui, mais alors quand on est avec la Sainte Vierge, on pense qu'à une chose, c'est d'y rester. On ne veut pas revenir dans la vie concrète, parce qu'on est au ciel. Vous voyez, une fois qu'on aura fait le passage, on n'aura pas envie de revenir. Une fois qu'on aura vu la Sainte Vierge, on n'aura pas envie de revenir. Ah, je vous le dis, oui, oui. Bon, ça calme, hein, parce que pour ceux qui ont peur de la mort... ben oui, parce qu'elle est tellement aimante que... Donc, une autre dimension que je crois est très importante et que j'ai eue sur le cœur
de vous partager aujourd'hui. Bon, j'avais préparé un enseignement, seulement beaucoup de choses ont déjà été dites. Je me suis dit, je ne vais pas répéter à nouveau, voilà. Mais par contre, et ce matin, j'ai été assez confirmée, vous savez, le curé d'Ars, donc c'est un des saints patrons de notre communauté. Et dans l'hymne que nous avons chanté, il est dit « Ton cœur de prêtre brûlait d'amour, souffrant, priant pour les pécheurs. » Je me suis dit « Tiens, pour ici, c'est quand même, ça fait vraiment écho avec le message. « Tu as saisi et aimé la croix et tu as été la terreur des démons. Tu voulais rester bien caché, près de l'autel, ignoré de tous, pour faire gagner des âmes à Dieu par ta prière et tes sacrifices. » Et alors, ces deux couplets-là, « Faire gagner des âmes à Dieu », c'était le souhait du curé d'Ars depuis qu'il était petit. Il n'avait qu'un souhait, c'était d'aller chercher les âmes pour les amener à Dieu. Et aujourd'hui, Satan fait exactement le contraire. Il veut éloigner les âmes du cœur immaculé de Marie. Éloigner les âmes. Si vous faites attention, ça veut dire quoi? Ça veut dire que les âmes qui se sont déjà rapprochées de son cœur immaculé, donc qui sont en chemin, sont une cible particulière du malin pour les éloigner. Donc il va y avoir beaucoup de manières différentes pour lui de tenter ceux qui sont en plein chemin de conversion, ceux qui sont en plein chemin de sainteté, on va dire. Hein. Et je pense que nous sommes peut-être concernés par cet avertissement-là. Alors, quel moyen? Eh bien, c'est de se mettre à l'abri. Et pour se mettre à l'abri, il y a tout le chemin de la consécration à Marie. La consécration à Marie a été aussi pour moi un point très déterminant dans mon chemin avec la Sainte Vierge. C'est-à-dire le moment où, je ne parle pas de Châteauneuf-de-Galaure, je parle du jour où j'ai concrètement et consciemment, j'ai fixé un jour, je me suis préparée par la confession, par une sorte de retraite là, de 33 jours. Vous avez un livre qui s'appelle « La retraite des 33 jours, une consécration à Marie », voilà, qui est très bien, ou la consécration de Louis-Marie Grignon de Montfort en 33 jours aussi. Voilà, on peut se préparer pour se donner, tout donner, tout livrer entre les mains de Marie pour le Seigneur. Donc, cette consécration, c'est une prière que nous prions à la communauté tous les matins. Et parfois, surtout dans les temps d'épreuves et les temps plus difficiles, j'ai trouvé une grande consolation et une grande sécurité, je vais dire, à travers cette consécration. Pourquoi ? Parce que dès le matin, tout, absolument tout, de ce que je suis, de ce que je vis, de ce que j'ai, de ce que je serai, est déjà remis entre les mains de la Vierge Marie. Ça lui appartient déjà. Ma prière, le fruit de ma prière, le fruit de ma pauvre prière, tout ce qui a été, tout ce qui n'a pas été, tout ce qui est terminé, tout ce qui n'est pas encore terminé, le travail, les inquiétudes, etc., etc., tout lui appartient. Voyez. Et c'est comme une protection où rien n'est en dehors de Dieu dans ma journée. Quoi que je fasse, quoi que, voilà. Toutes les personnes qui sont concernées par ma vie, ma famille, mes amis, la communauté, etc., tous ceux que je rencontre, tout est déjà remis entre ses mains. Eh bien, je trouve que c'est très pacifiant de savoir que notre journée, du coup, ma journée, votre journée, vous ne la passez plus seule, elle appartient à Marie. Avec cette exigence, j'allais dire, ce devoir d'être cohérent avec les actes que nous posons, évidemment. Hein. La consécration à Marie, vous le verrez si vous le vivez ou si peut-être vous l'avez déjà vécu, mais très très vite, finalement, on s'aperçoit qu'il y a des choses qu'on est capable de donner facilement, et puis il y a des choses, oups, là, on bute.
Et lorsqu'on bute sur une chose, alors peut-être ça peut être une maladie, ça peut être une inquiétude, ça peut être un bien qu'on a, ça peut être un souci qu'on entretient, un péché, une tendance, je ne sais pas. Quand on bute et qu'on n'arrive pas à le donner vraiment, c'est-à-dire à en être libre, à en être appauvri, eh bien, nous avons à le consacrer jusqu'à ce que nous soyons complètement appauvris. Finalement, le chemin de la consécration à Marie est un chemin d'appauvrissement, mais pour être libre. Et ce qui a habité mon cœur beaucoup pour vous, c'est de prendre conscience que le Seigneur a envoyé Marie à Fatima en lui demandant la consécration à son cœur immaculé de la Russie. La Russie était symbole du mensonge à cause du communisme. C'est donc contre le mensonge que la consécration va travailler. Donc c'est aussi contre le mensonge qui est en nous, qui nous habite. Et donc on est aussi souvent pétri de beaucoup de mensonges sur nous-mêmes, sur Dieu, sur les autres. Et donc c'est un travail de vérité, vous voyez, de lumière, de conversion. Et qui se livre à la consécration à Marie doit être prêt à aussi franchir cette étape d'accepter, de reconnaître, de voir son péché, de voir les étapes par lesquelles le Seigneur nous demande de passer et d'avancer, jusqu'à ce que nous soyons vraiment libres. Mais tant que nous ne sommes pas libres, eh bien, nous avons à consacrer telle relation. Mais on peut aussi consacrer une relation peut-être difficile ou un problème, etc., jusqu'à ce que, ce que le Seigneur nous aide à trouver la solution. Si pas une solution, par exemple, de guérison, mais c'est au moins une solution de paix. Je crois aussi que c'est une grande grâce que le Seigneur donne ici, c'est cette paix profonde, et je suis très souvent bouleversée de voir la joie ici qui habite le cœur des malades ou des personnes qui sont autour des malades. C'est de voir cette joie. Et quand le père, je ne sais plus lequel, a dit « Lourdes, c'est le sanctuaire du sourire », j'ai trouvé ça très beau. Et je me suis dit « Oui, c'est vrai, il y a quelque chose de l'ordre d'une joie profonde qui se dégage sur Lourdes et dont le monde a besoin de voir, de toucher. La joie est une prédication qui est très, très puissante. Très puissante. Et la joie d'un malade, c'est une homélie, une homélie parfaite. La joie de quelqu'un qui traverse une épreuve, une grande difficulté, eh bien, c'est une homélie parfaite, quelque chose qui va porter son fruit au-delà de tous les mots et de tous les... Alors je pense que tout ça, eh bien, la Vierge Marie veut nous le donner, nous le transmettre par sa prière, par sa présence, mais aussi à travers la prière du chapelet, à travers le temps que nous donnons à la Vierge Marie. Moi, je vous invite largement à prendre du temps, à marcher avec Marie. Vous partez avec votre chapelet, par exemple, peut-être que vous allez vous dire, je vais dire mon chapelet. Peut-être qu'à la première dizaine, la première boule, vous allez vous dire « Ah ben tiens, ça je la prierai bien pour Arthur, parce que Arthur, il a besoin de je ne sais pas quoi. » Et peut-être que vous allez avoir envie de parler avec Marie d'Arthur. Eh bien, allez-y. Dites-lui tout ce que vous avez sur le cœur par rapport à Arthur. Vos peurs, vos attentes. Et après, vous écoutez. Et quand le silence vous dit « Prie », alors priez. Et là, vous dites votre « Je vous salue Marie ». Vous saluez Marie pour Arthur. Et vous dites à la place d'Arthur qu'elle est comblée de grâce. Et que Jésus est le fruit de ton sein béni, etc. Sainte Marie, Mère de Dieu, prie pour nous, prie pour Arthur maintenant. Alors votre chapelet, il peut durer des heures. Je vous avertis. Mais ce n'est pas grave.
c'est pas la quantité, savoir si on a dit exactement 10. Est-ce que c'est valable, pas valable? Elle s'en fiche, la Sainte Vierge. Non, mais c'est vrai. Un jour, il a fallu, les franciscains ont dit, bon, il va falloir mettre un peu d'ordre, et ils ont mis, ou les dominicains, ils ont mis un peu d'ordre, et voilà, ça a donné ça. Mais la prière du chapelet, hein, c'est de l'or en barre. Hein. C'est de l'or en barre. Ça arrête les guerres, ça repousse les guerres, ça nous protège du malin, ça garde les familles qui le prient ensemble unies, ça les protège. Je le dis bien et bien fort. Je me souviens qu'il y a, vous savez, quand il y a eu le tsunami, je ne sais plus, c'était dans, c'est pas en Inde, mais dans ce coin-là, je ne sais plus, enfin bon, il y a eu plusieurs tsunamis. Il y a une communauté de frères qui étaient donc sur le rivage, leur maison n'est pas loin. C'est une communauté de frères où ils priaient le rosaire tous les jours, ensemble. Ensemble. Eh bien, vous me croirez si vous voulez, hein, ça m'est égal si vous ne me croyez pas. Le tsunami est passé à droite et à gauche de leur couvent. Et pour eux, c'est ça, c'est le chapelet. C'est le chapelet. Alors, pour éviter les tsunamis dans vos familles, ben oui, hein, malheureusement, il y en a. Dans nos communautés, malheureusement, il y en a. Dans l'église, malheureusement, il y en a. Dans notre pays, il y en a. Voilà, le chapelet dit avec humilité et confiance, foi et une foi d'espérance, nous dit la Sainte Vierge. Une foi d'espérance. Alors, je finirai par vous dire juste une petite phrase, parce que, vous savez, ça fait bien de terminer par une citation. Alors, je vous dis la citation, donc c'est Saint Jean-Paul II qui dit « La victoire appartient à la Vierge et à ceux qui lui appartiennent. » Amen.

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Nous avons vu précédemment que la Vierge Marie a été préservée de tout péché, et du péché, spécialement du péché originel, dès sa conception, le dogme de l'Immaculée Conception que nous fêtons le 8 décembre. Et cela ne veut pas dire que la Sainte Vierge n'a pas été tentée. Elle a été créée immaculée, mais elle a été tentée de faire le mal. Quel mystère! Jésus lui-même a été tenté, rappelez-vous ce que nous fêtons le premier dimanche de Carême, les tentations de Jésus pendant 40 jours au désert. Satan lui suggérait de ne pas accomplir la mission que Dieu lui demandait. Tu devrais te servir de ta puissance messianique, de ta puissance divine pour faire des miracles à G continu et tout le monde serait à tes pieds. Tu n'es pas obligé de passer par le calvaire pour sauver l'humanité. Et Jésus a connu cette tentation toute sa vie, puisque même le jeudi saint, il est vraiment tenté de ne pas faire la volonté de Dieu. Il supplie son Père de plandre un autre plan, de mettre en place un autre plan pour la rédemption. Donc, a fortiori, Marie a pu être tentée. Alors, de quoi pouvait-elle être tentée, puisqu'elle était immaculée? Oh, elle n'était pas tentée d'être gourmande, d'être impure, d'être méchante. Mais alors, de quoi pouvait-elle être tentée? Eh bien, elle pouvait être tentée comme Jésus, parce qu'elle trouvait difficile ce que Dieu lui demandait. Elle ne comprenait pas toujours ce qui lui arrivait. Rappelez-vous, après la fugue de Jésus au temple de Jérusalem, après la réponse qu'il fait à ses parents, « Mais mes parents, c'est normal, je suis chez moi, je suis chez mon père. Pourquoi vous êtes-vous inquiétés ?» Et l'évangile continue, « Marie et Joseph ne comprirent pas ce que leur enfant leur disait. » La Sainte Vierge et Saint Joseph ont dû accepter de ne pas comprendre. Et la Sainte Vierge a dû être étonnée de voir que les gens de Nazareth, pour lesquels elle avait beaucoup prié, ne se rendaient pas à Jésus, n'acceptaient pas la prédication de son fils Jésus. Elle a dû être très étonnée. Pourquoi, Seigneur? Pourquoi mon fils ne réussit-il pas à convertir les gens du village? Alors que nous avons été parmi eux pendant des années, nous leur avons donné un bon témoignage, en quelque sorte, de foi et de charité. Pourquoi? Eh bien, la Sainte Vierge a accepté de ne pas comprendre. Et il est normal qu'elle ait pu être tentée de blasphémer, disons les choses, c'est-à-dire de refuser de ne pas comprendre. C'est la grande tentation que nous avons tous à surmonter, accepter le mystère de Dieu. Accepter de croire sans comprendre. Et la Sainte Vierge, comme Jésus, a été tentée de ne pas accepter cette condition difficile de l'être humain sur terre, accepter la volonté de Dieu, même quand elle paraît extrêmement difficile à vivre. Pensez à tout ce que la Sainte Vierge a dû avaler, hein? Elle ne s'attendait pas, au moment de l'Annonciation, à ce que son fils soit si maltraité. Il sera grand, il sera appelé fils de Dieu, il recevra le trône de David, son père, et perpétuellement, la Sainte Vierge a pu être déçue de ce qui lui arrivait et de ce qui arrivait à son fils. Donc, la Sainte Vierge, tout en étant immaculée, n'est pas en dehors de la condition humaine. Elle sait ce que c'est que de résister à une tentation. Et on peut penser qu'elle a été tentée plus que nous. Elle a prié, la Sainte Vierge. Elle n'a pas seulement prié pour les autres, elle a prié pour elle-même, pour être fidèle à ce que Dieu lui demandait. Elle a supplié, même plus que nous, le Seigneur. Elle avait beau être pleine de grâce, elle avait beau être immaculée, elle n'était pas encore au paradis. Elle a prié pour rester fidèle, pour vivre de foi, de vivre sans comprendre. Et c'est très important, lorsque nous prions la Sainte Vierge, de prier quelqu'un qui sait ce que c'est qu'être tenté. Ne nous laisse pas succomber à la tentation. Ne nous laisse pas succomber à la tentation. La Sainte Vierge l'a dit avant nous et mieux que nous. Vierge Marie, notre maman toute pure, nous sommes heureux d'avoir une maman qui nous connaît et qui est un modèle pour nous. Un modèle dans notre combat spirituel contre le mal.

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Nous avons vu que la Sainte Vierge était immaculée depuis le début de sa conception. Mais une chose qu'il ne faut pas oublier, c'est que Marie, comme tous les saints et toutes les saintes de l'histoire de l'Église, a grandi. Sa sainteté a été une sainteté progressive. Certes, nous la saluons régulièrement en disant qu'elle était pleine de grâce dès le début de sa vie. C'est comme cela que l'ange Gabriel la salue le jour de l'Annonciation. Mais cela ne veut pas dire qu'elle n'avait pas à être de plus en plus remplie de grâce. La Sainte Vierge a prié avec une âme de désir. Elle connaissait tous ces psaumes où l'on chante qu'on a soif de Dieu, qu'on a soif d'être rempli des torrents de sa miséricorde et de son amour. Donc la Sainte Vierge a prié non seulement pour être fidèle à sa vocation, mais pour être de plus en plus remplie de foi, d'espérance et de charité. L'Évangile nous dit que Jésus lui-même a grandi en sagesse, en taille et en grâce devant Dieu et les hommes, à bien plus forte raison la Vierge Marie. Donc n'ayons pas peur de la voir, de méditer, de regarder la Sainte Vierge en train de prier à genoux pour demander d'être de plus en plus remplie de l'Esprit Saint. Et elle ne priait pas seulement pour les autres, mais pour elle-même. Son cœur se dilatait. Elle comprenait de plus en plus combien Dieu était amour. Elle a grandi dans la foi. À la suite des merveilleuses soirées qu'elle passait à Nazareth avec Jésus et Joseph, elle a compris de plus en plus qui était Dieu, c'est évident. Et comprenant de plus en plus qui était Dieu, elle pouvait l'aimer de plus en plus. Et puis comme elle était déçue qu'elle ne voyait pas le règne de Dieu arriver aussi rapidement qu'elle l'aurait espéré, elle était obligée de faire rebondir son espérance. Voyant que Jésus n'arrivait pas à convertir les gens de Nazareth, elle espérait qu'ils allaient quand même se convertir, son espérance se creusait. Chaque fois que nous ne sommes pas immédiatement exaucés, nous sommes obligés de rebondir dans notre espérance. Et bien, c'est ce qui est arrivé plus d'une fois à la Sainte Vierge. Donc, elle est devenue de plus en plus pleine d'espérance et pleine de charité. C'est très important. La Sainte Vierge n'échappe pas à la condition humaine, qui est une condition où l'on grandit peu à peu. On n'arrive pas immédiatement à la maturité. La Sainte Vierge, toute pure qu'elle fût, toute immaculée qu'elle fût, a grandi elle aussi, elle a prié elle aussi. Et c'est intéressant de ne pas l'oublier. Ce n'est pas une Sainte Vierge qui était déjà au paradis, qui a vécu sur terre, c'est une Sainte Vierge qui a dû grandir, qui a dû résister aux tentations, nous l'avons déjà vu, et qui non seulement à résister aux tentations, mais à demander humblement au Seigneur d'être de plus en plus rempli de charité.

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Nous avons vu ces derniers temps que la Sainte Vierge Immaculée n'a pas été préservée de la tentation. Autant que son Fils, elle a été tentée de ne pas faire la volonté de Dieu, parce que cette volonté était difficile. Et les chrétiens ont souvent entendu la Sainte Vierge leur dire ce qu'elle disait aux serviteurs de Cana avant le miracle. Faites tout ce qu'il vous dira. Faites tout ce que mon Fils vous dira. La Sainte Vierge nous le dit aussi perpétuellement dans le fond de notre cœur. Mon enfant, obéis à ce que Jésus te dit. Obéis au message que Jésus t'adresse. Fais la volonté de Dieu telle que Jésus te la demande. Et nous savons comment cette volonté, Dieu nous la manifeste. Il la manifeste par les commandements. Il nous dit ce que nous devons faire. Il nous dit comment être heureux, comment réussir notre vie et faire réussir la vie des autres. Il nous manifeste aussi sa volonté par les désirs profonds, les bons désirs qu'il met dans notre cœur, par la vocation qu'il nous suggère ou qu'il nous fait accepter. Et puis il nous manifeste sa volonté, nous savons, par les événements. Car les événements les plus difficiles, c'est Dieu qui les permet, c'est le mystère de la Providence. C'est le mystère de leur providence. Nous y reviendrons. Un mystère auquel la Vierge Marie a pleinement obéi, qu'elle a vécu. Elle a accepté les circonstances difficiles de sa vie, même si au moment de l'Annonciation, ce n'était pas prévu. Eh bien, la Sainte Vierge nous redit gentiment, maternellement, mais fortement,

Demain, mon enfant, fais tout ce que le Seigneur te dira. Et elle insiste certainement sur le mot tout. Fais tout ce qu'il te dira, par tout ce qu'il te donne comme commandement, c'est pour ton bien. Ne fais pas le tri. L'ordonnance qu'il te donne, c'est comme une ordonnance de pharmacien. Tu ne vas pas dire, oh, ces médicaments-là ne sont pas tellement importants, je ne les prendrai pas. Non, il faut tout prendre, mon enfant. Il faut tout prendre parce que tout est important pour ta vie. Oh, peut-être que tu n'y arriveras pas du jour au lendemain, mais c'est ce totalitarisme de l'amour qui n'a rien à voir avec le totalitarisme des idéologies totalitaires. C'est le tout que vous retrouvez dans le premier commandement. Tu aimeras le Seigneur de tout ton cœur, de toute ton âme, de toutes tes forces. Apprends à faire tout bien et tout ce que le Seigneur te demande. Je te le demande, je suis ta maman, je sais ce qu'il te faut. Tu peux me demander le plus souvent possible, aussi souvent que tu le veux, et pourquoi pas à tout instant, « Maman, aide-moi à tout bien faire pour faire plaisir à Jésus et pour réussir ma vie. » Ô Maman Vierge Marie, toi qui as toujours dit oui à Dieu, qui a tout bien fait, qui a fait tout à la perfection, aide-moi à te ressembler. Et lorsque j'ai péché, lorsque j'ai chuté, aide-moi à demander pardon à Dieu de tout mon cœur.

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Je voudrais vous parler aujourd'hui du titre prestigieux que nous donnons régulièrement à la Vierge Marie, notamment lorsque nous récitons le « Je vous salue Marie », Sainte Marie, Mère de Dieu, Théotokos en grec, Mère de Dieu. C'est le titre le plus merveilleux et qui est fondamental quand nous parlons de Marie, car elle a été choisie pour former dans son corps le corps de Dieu. Alors ce titre, spontanément, les chrétiens l'ont donné à la Vierge Marie, puisque tout de suite les chrétiens ont cru que Jésus n'était pas simplement, c'était Dieu en personne. Seulement voilà, à un certain moment, le second personnage de l'Église, le patriarche de Constantinople, Nestorius, s'est mis à contester ce titre en trouvant qu'il était exagéré, que c'était donné à Marie à titre qui ne lui convenait pas. Parce que ça donnait l'impression que Marie ait pu engendrer la divinité de son fils. Ce qu'évidemment les chrétiens n'ont jamais affirmé. C'est le Père qui de toute éternité a engendré son fils dans l'élan du Saint-Esprit. Alors pourquoi donner ce titre à Marie? Elle est mère du Christ, disait Nestorius, mais pas mère de Dieu. Et il a été contesté par l'ensemble des évêques de l'époque, et notamment par Saint Cyril d'Alexandrie, qui s'est fait le champion de cette opposition à Nestorius. Et les évêques se sont réunis à Éphèse, dans une église d'ailleurs qui était déjà dédiée à la Mère de Dieu, et unanimement, ils ont condamné l'hérésie de Nestorius, en faisant remarquer qu'en Jésus, il n'y avait qu'un seul moi, une seule personne. Jésus n'est pas une personne humaine, ont affirmé avec force les évêques réunis à Éphèse. Jésus n'est pas une personne humaine habitée par Dieu. Nous sommes des personnes humaines habitées par Dieu, mais nous ne sommes pas Dieu. Tandis qu'en Jésus, le moi, le plus profond de Jésus, c'est le moi du Fils de Dieu. Il n'y a qu'un seul moi en Jésus, une seule personne. Ce n'est pas une personne humaine qui est née pour nous à Bethléem et qui a souffert sous Ponce Pilate, c'est Dieu en personne, puisque en Jésus, il n'y a qu'une seule personne. Il a pris dans le sein de la Vierge Marie un corps et une âme d'être humain, mais ce n'est pas une personne humaine. Et par conséquent, il ne faut pas dire que Marie est mère du Christ, mais on peut et on doit dire qu'elle est mère de Dieu, du Fils de Dieu, puisque le petit bonhomme qui sort de son ventre en la nuit de Noël, c'est Dieu en personne. Et voilà que désormais, on ne cesse de prier Marie, mère de Dieu. Elle a eu cet honneur, ce privilège, elle a été choisie sans aucun mérite de sa part pour former dans son corps le corps de Dieu. On n'insistera jamais assez sur ce mystère que Dieu a pris un corps comme le nôtre. Dans une émission précédente, je vous rappelais que la première hérésie de l'Église a été de contester la réalité de ce corps. On n'a pas osé penser que Dieu ait pu aller aux toilettes. Et si, il a eu un corps comme le nôtre. Il n'a pas fait semblant d'avoir un corps pour nous parler, c'était vraiment un corps comme le nôtre. Et c'est pourquoi Saint Jean insiste dans son évangile sur le fait qu'il a été témoin oculaire de la transfixion du cœur de Jésus quand le centurion a transpercé la poitrine de Jésus. L'apôtre a vu couler du sang et de l'eau. Vous voyez que c'était un corps comme le nôtre. Et dans le début de son évangile, il insiste sur le fait que le Verbe s'est fait chair. Il a pris un corps comme le nôtre. Une affirmation extraordinaire. Entre parenthèses, aucune religion n'affirme la dignité du corps humain comme le fait l'Église chrétienne, nos églises chrétiennes, puisque nous affirmons que Dieu a pris un corps pour toujours. Éternellement, dans le paradis, nous verrons ce corps glorieux de Jésus, né de la Vierge Marie, qui a souffert sous Ponce Pilate, qui est ressuscité le troisième jour et qui règne glorieux éternellement. La grande joie du paradis, ce sera de voir ce corps que Marie a formé dans son ventre, qu'elle a éduqué pendant des années et qui est maintenant le centre de l'univers et la joie de tous les élus du paradis.

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Vous savez, chers auditeurs, que tous les chrétiens, hélas, n'accordent pas à la Vierge Marie la place que lui accordent les catholiques. Mais il y a un point commun entre tous les chrétiens au sujet de Marie. Ils sont tous d'accord pour dire que Marie a joué un très grand rôle dans l'histoire du salut, car elle est celle que Dieu a choisie pour former dans son corps, dans son ventre, le corps de Jésus, le corps du Fils de Dieu. Vous voyez, ça c'est extrêmement important. C'est un point commun entre tous les chrétiens qui sont d'accord que Marie nous rappelle l'importance du corps de Jésus dans la vie chrétienne. Car nous ne sommes pas sauvés par un manuel, comme dirait le père Benaranche, mais par Dieu Emmanuel, par le Fils de Dieu qui s'est fait corps, qui a pris un corps humain dans le sein de la Vierge Marie. Or, c'est un scandale, voyez, c'est un scandale pour les païens que Dieu ait pu prendre un corps. Il est resté Dieu, mais il s'est joint un corps de chair. Et vous savez que la première hérésie chrétienne, c'est ce qu'on a appelé le docétisme. Beaucoup de chrétiens de la première génération n'ont pas osé penser que Jésus ait pu aller aux toilettes. Enfin, ce n'est pas sérieux, Dieu qui va aux toilettes. Dieu n'avait pas de vessie, n'avait pas d'intestin, il a fait semblant d'avoir un corps, mais ce n'était pas vraiment un corps humain, c'était un semblant de corps. Et faire semblant, en grec, ça se dit « dokei ». D'où le mot docétisme donné à cette première hérésie chrétienne contre laquelle se bat déjà l'apôtre Saint Jean. Si vous prenez les lettres de Saint Jean, vous verrez que Saint Jean insiste fortement sur le fait que Jésus est venu dans la chair. Et quand il écrit son évangile, il insiste sur le fait qu'il a vu couler du côté transpercé de Jésus au calvaire du sang et de l'eau. Vous voyez, c'était un corps comme le nôtre. Il y avait du liquide, du sang à l'intérieur de son corps. Et donc Marie nous rappelle, le culte de Marie nous rappelle que le centre de notre foi, c'est un corps. Dieu a pris un corps. Le centre de notre foi, c'est le Verbe fait chair, le Fils de Dieu lui-même qui s'est uni à jamais avec un corps de chair et de sang. Lorsqu'un homme marche sur terre, Dieu est en lui, comme il est présent dans la plus petite partie du cosmos. Mais lorsque Jésus marchait sur une route de son pays, ce n'était pas un corps où Dieu habitait, c'était le corps de Dieu. Quelques kilos de chair et de sang qui étaient le corps de Dieu. Les anges invisiblement présents à ses côtés pouvaient adorer ce corps sans que ce soit de l'idolâtrie. Vous voyez, on peut s'agenouiller devant le corps de Dieu sans que ce soit de l'idolâtrie, parce que ce corps, c'est le corps de Dieu. C'est une affirmation énorme, un scandale pour la foi des païens. De même, lorsque nous adorons la Sainte Hostie, ce n'est pas un morceau de cosmos que Dieu ne cesse d'habiter en le créant, c'est le corps du Fils de Dieu lui-même. Vous voyez, l'adoration que les catholiques donnent à la Sainte Eucharistie est le prolongement de l'adoration que les anges donnaient au corps de Jésus lorsqu'il circulait à Nazareth. Et c'est par ce corps que les hommes de tous les temps et de toutes les races reçoivent les torrents de grâce capables de transformer leur cœur. Et c'est aussi par ce corps qu'ils pourront plus tard ressusciter. Donc, quelles que soient les divergences des chrétiens au sujet du rôle de Marie dans notre vie chrétienne d'aujourd'hui, il y a un point commun sur lequel on n'assistera jamais assez, que Marie nous rappelle que le centre de notre foi, c'est un corps de chair né du ventre d'une femme. Et, sauf exception, les chrétiens croient que Marie a conçu cet enfant virginalement, car c'est assez clair dans l'évangile de Saint Luc et dans l'évangile de Saint Matthieu que Joseph n'est pour rien dans la conception de cet enfant.

Vous connaissez tous, chers auditeurs, les béatitudes de l'Évangile qui nous sont rapportées par deux évangiles, celui de saint Matthieu et celui de saint Luc. Mais avez-vous remarqué que la première béatitude de l'Évangile se trouve tout à fait au début de l'Évangile selon saint Luc ? Elle se trouve sur les lèvres d'Élisabeth. Quand Marie va rendre visite à Élisabeth, quel est le cri de la cousine Élisabeth devant Marie? Heureuse, toi qui as cru à ce qui t'a été dit de la part du Seigneur. Marie est la croyante par excellence. Quand Jean-Paul II a composé son encyclique sur Marie, il ne cesse de la présenter comme la Vierge fidèle, Virgo Fidelis. Fidèle, ça vient de foi, la Vierge pleine de foi, car Marie a cru d'une façon extraordinaire à l'incroyable. Elle a cru qu'elle allait devenir vierge, qu'elle allait devenir mère, tout en restant vierge. Extraordinaire. Elle a cru à l'impossible. Elle a cru à ce que l'ange lui a rappelé à la fin de la scène de l'Annonciation, car rien n'est impossible à Dieu. Mais n'imaginons pas que Marie a attendu l'Annonciation pour faire un acte de foi. Marie, elle a vécu toute sa vie comme une croyante. Pourquoi ? Parce qu'elle était juive. Et un juif, c'est d'abord quelqu'un qui croit à la parole de Dieu, à la Torah. Et donc, parce qu'elle lisait la parole de Dieu, on la représente d'ailleurs souvent apprenant à lire la Bible sur les genoux de sainte Anne, sa maman. Parce qu'elle lisait la parole de Dieu, parce qu'elle écoutait la parole de Dieu à la synagogue, qu'elle écoutait la parole de Dieu dans le foyer de ses parents, Anne et Joachim, elle osait croire aux affirmations étonnantes de la Bible, par exemple. Elle connaissait par cœur certains passages de la Bible. Elle en connaissait même beaucoup. À l'époque, on avait une mémoire autre que la nôtre. Et donc, elle croyait à ce que disait Isaïe.

Comme un mari tire joie de son épouse, tu seras la joie de ton Dieu. La petite Marie n'a pas attendu d'être saluée par l'ange comme pleine de grâce pour croire qu'elle était agréable à Dieu, qu'elle pouvait faire la joie de Dieu. Elle y croyait parce qu'elle lisait ses paroles dans la Bible. Il faut bien voir cela. Marie n'est pas devenue croyante le jour de l'Annonciation. Elle ose croire qu'elle va devenir la mère du Messie. Elle ose croire qu'elle va engendrer cet enfant tout en restant vierge. Mais le fait de croire qu'elle était l'enfant chéri de Dieu, elle y croyait déjà, sur la parole de Dieu. Il faut bien voir cela. Marie croyait à tous ces mystères que Dieu révèle déjà dans l'Ancien Testament, à savoir que Dieu est miséricorde. Donc elle savait que Dieu ne cessait de pardonner à tous ces gens de Nazareth dont elle voyait les défauts, les péchés. Elle savait que Dieu était capable de leur pardonner ses péchés. Elle le croyait parce qu'elle lisait la Bible. Elle savait que Dieu était miséricorde. Bénis le Seigneur, ô mon âme, n'oublie aucun de ses bienfaits. Bénis le Seigneur à jamais. Elle savait que Dieu est tendresse et pitié, lent à la colère, plein d'amour et de fidélité. Voilà. N'oublions jamais que Marie est quelqu'un qui a vécu de foi dès le début de son existence, parce qu'elle était juive, et un juif c'est quelqu'un qui croit à ce que Dieu lui révèle au cours de l'histoire. Bien sûr, par la suite, elle va devenir un monument de foi, puisqu'elle va même oser croire que son fils va ressusciter. Et c'est pourquoi, vous savez, on honore très spécialement la Sainte Vierge le samedi, en souvenir de cette foi que Marie a dû avoir le samedi saint. Elle a été la seule à continuer à croire que son fils allait ressusciter comme il l'avait annoncé.

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10 mai, le martyrologe romain de ce jour. D'abord la lecture et ensuite quelques commentaires. 1. Commémoraison de Saint Job, que la Bible présente comme un homme juste, soumis à l'épreuve et d'une patience admirable sur la terre douce. 2. Amir en Lycie, vers 250. Saint Dioscoride, ermite. 3. À Lentini, en Sicile, les saints martyrs Alphius, Philadelphe et Cyrin. 4. À Rome, sur la voie latine, vers 303, Saint Gordon, martyr, qui fut enterré dans la crypte où les reliques de Saint Épimaque avaient été transportées peu auparavant. 5. À Rome également, sur la voie latine, les saints martyrs Quartus et Quintus. 6. En Irlande, en 601, Saint Comgal, abbé, qui fonda le célèbre monastère de Bangor et fut le père plein de sagesse et le chef plein de prudence d'un grand et saint de moines, parmi lesquels Saint Colomban. 7. À Tarente, en Apulie, vers le 6e siècle, Saint Cathalde, moine pèlerin, venu, dit-on, d'Irlande, et considéré comme évêque de cette ville. 8. Dans le Berry, au 9e siècle, Sainte Solange, vierge, qui se serait soumise au martyr pour conserver sa chasteté et sa virginité. 9. À Pontoise, en 1195, Saint Guillaume, prêtre, anglais d'origine, il reçut charge d'âme et montra un grand zèle pastoral et une recherche de piété éclatante. À Padoue, en Vénétie, l'an 1226, la bienheureuse Béatrice d'Est, vierge moniale, qui fonda dans les collines euganéennes le monastère de Gemmola et, au cours d'une brève existence, parcourut un chemin ardu de sainteté. 11. À Sienne, en Toscane, l'an 1443, le trépas du bienheureux Nicolas Albergati, évêque de Bologne. Entré jeune dans l'ordre des Chartreux, puis ordonné évêque, il rendit les plus grands services à l'Église par son zèle pastoral et ses légations apostoliques. 12. À Montilla, en Andalousie, l'an 1529, Saint Jean d'Avila, prêtre, qui parcourut toute la région en prêchant le Christ et, suspecté injustement d'hérésie, fut jeté en prison, où il écrivit la plus grande partie de sa doctrine spirituelle. 13. 13. En Zakabrika, en Croatie, le bienheureux Ivan Mers, exemplaire étudiant et ensuite non moins exemplaire enseignant. Un homme enraciné dans la foi et un jeune laïc chrétien qu'on dirait aujourd'hui très engagé dans la société pour le progrès à tous égards de celle-ci. 13, 14 enfin, à Crémone, en Lombardie, l'an 1938, le bienheureux Henri Rebuschini, prêtre de l'ordre des clercs réguliers, ministre des malades, qui fut toujours au service des malades dans les hôpitaux, avec simplicité et dans une intense vie d'union à Dieu. Et ailleurs, d'autres saints martyrs, confesseurs de la foi, hommes et femmes de toutes conditions, et aussi des saintes vierges. Eh bien voilà, mes amis, en ce temps d'après-Pâques, avant les saints de glace, voilà une belle liste de 14 bienheureux et saints qu'il est bon de connaître au moins un petit peu, un tantinet, et surtout de les vénérer, parce qu'ils sont nos frères et nos sœurs dans le ciel, ils rendent gloire à Dieu dans le ciel, ils célèbrent

la louange de Dieu dans le ciel. Il célèbre la divine liturgie, la céleste liturgie dont parle le Concile Vatican II, dans le ciel. Et ainsi, par le Christ, notamment dans l'Eucharistie, ils sont en communion, en Église, dans la communion de l'Église, et ils nous renforcent dans notre propre communion en Église, qui s'appelle le mystère de la communion des saints, et aussi, ils sont pour nous, ils peuvent être du moins pour nous, des exemples. Mais non seulement des exemples, mais aussi des intercesseurs fidèles tout le temps à la prière d'intercession, y compris pour nous, dans la mesure surtout où nous nous adressons à eux humblement, avec confiance, avec persévérance, pour obtenir l'aide de Dieu, de la grâce multiforme de Dieu, pour tous nos besoins, tant spirituels et matériels, corporels, les plus particuliers, et bien entendu, dans le cadre de l'avènement du royaume de Dieu, ils intercèdent pour que le règne de Dieu arrive. Voilà, n'oublions pas cela. Lorsque nous parlons de nos frères et de nos sœurs, les saints, nous avons le saint homme Job. Vous avez peut-être lu au moins quelques passages de ce beau livre de Job qui nous présente cet homme richissime, splendidement réussi à tous égards, au point de vue de la santé, au point de vue de la notoriété, au point de vue de la beauté, au point de vue de sa famille. Il avait des filles qui étaient les plus jolies filles du pays, et puis des garçons aussi. Et il avait une immensité de biens, des troupeaux, tout lui avait réussi. Et puis, il lui est arrivé des difficultés concernant ses troupeaux, son avoir, sa famille, ses enfants qui se sont disputés, dispersés, et finalement, lui-même a été atteint dans son corps par la lèpre, et aussi dans son âme par des questions angoissantes à l'intérieur, dans sa relation avec Dieu. Et le livre de Job nous explique comment cet homme a su rester sur le chemin de la sagesse divine. Il a continué à faire confiance à Dieu, allant même jusqu'à dire « Dieu, nous sommes contents quand Dieu nous donne de bonnes choses. Pourquoi lui refuserions-nous des épreuves qu'il permet ?» Ce saint homme va jusque-là dans sa foi. C'est un représentant éminent dans l'Ancienne Alliance, dans l'Ancien Testament, de ce chemin des âmes vers Dieu dans la confiance. Et finalement, résistant à toutes les formes de tentation qui essayent de le dérouter, y compris son épouse, qui lui dit « Mais tu vois bien, tu t'adresses à Dieu, tu fais confiance en Dieu, et tu vois bien qu'il te laisse tomber. » Alors toi, arrête un peu. Et le saint homme Job continue à faire confiance à Dieu jusqu'au fin fond de l'épreuve. En ce sens, c'est un peu une image du Christ Jésus dans le mystère de sa passion. Je ne sais pas si vous avez pensé à cela de temps en temps. Et finalement, Dieu lui rend ses biens, la splendeur de sa famille, sa santé totale, et il vit de longues années avant de faire une sainte mort pour entrer dans le royaume de Dieu. Le saint homme Job, une image magnifique de l'homme et de la vie selon le mystère de Dieu. N'oublions pas de vénérer ce saint homme.

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1: Aujourd'hui, nous avons des martyrs. Nous en avons 7. Il y a 3 martyrs en Sicile et ils sont très connus là-bas. Il s'agit de Alpius, Philadelphe et Cyrin. C'est des saints martyrs de la persécution de Dèce, dont je vous ai parlé une fois ou l'autre, au milieu du IIIe siècle. Et ils ont été enterrés à Lentini, où ils sont extrêmement vénérés. De même que dans beaucoup d'églises de tradition grecque. N'oubliez pas que les Grecs avaient débarqué en Sicile, et pendant longtemps, ils ont marqué ce pays par leur culture et par leur tradition. Et la liturgie de l'Église orientale qui se vivait dans cette île a été imprégnée et a imprégné la culture populaire de ces pays. Et ainsi, les saints martyrs de Lentini, qui sont les patrons célestes de la ville de Lentini, ont une grande, grande notoriété. Un peu plus tard, en 303, nous avons Saint Gordan ou Gordien sur la Via Latina à Rome. C'est une de ces routes qui sortait de la ville de Rome et auprès, au bord de laquelle, dans un jardin souvent donné par un pieux chrétien ou une pieuse chrétienne qui avait des biens temporels et qui a permis aux chrétiens persécutés de se retrouver là et d'y creuser une catacombe. Une catacombe pour ensevelir les défunts. Et c'est ainsi que, sur cette Via Latina, on vénère Saint Gordien et ainsi que Saint Épimaque. Ce sont deux saints martyrs que nous connaissons très peu, mais qui, à Rome et dans les environs de Rome et dans le Latium, sont tout à fait vénérés à cause de leur antiquité, de leur célébrité et des miracles qu'ils ont opérés. Nous avons également 2 frères. Ils sont de Campanie. Ils sont de la ville de Capoue, Quartus et Quintus. Et ils ont été arrêtés lors de la persécution de Dioclétien, au même moment que le précédent. Ils ont porté un témoignage magnifique de leur foi catholique et leurs dépouilles ont été rapportées d'abord dans la Via Latina et ensuite à Capoue. Ce sont les patrons célestes de la ville de Capoue, Saint Quartus et Saint Quintus. Nous avons ensuite une jeune fille, une belle jeune fille, on dit qu'elle était très jolie, qui habitait dans la région de Bourges et qui était préposée à la garde de troupeaux par son père. Et comme elle était très jolie, elle a tapé dans l'œil au fils du seigneur du coin qui s'était prise d'elle et qui voulait la marier. Et elle, qui avait fait vœu de virginité, cette jeune fille, c'était une chrétienne qui avait fait vœu de virginité, comme tant d'autres au cours des âges et encore aujourd'hui, et qui s'est rebellée, n'a pas voulu accepter la proposition de ce jeune garçon, qui l'a pris de force sur son cheval et qui l'entraînait pour pouvoir procéder à un mariage. Mais elle ne s'est pas laissée faire, elle s'est débattue sur la monture et elle est tombée. Et elle s'est blessée en tombant et le jeune homme s'est blessé aussi. Il a été tellement furieux que, nous dit la tradition, il l'a tué, il l'a décapité avec son épée, ce jeune fils du Seigneur. Et alors, comme c'est une jeune fille qui est devenue très connue, Laura s'en est emparée, il y a eu des miracles sur son tombeau, des pèlerinages, c'était au IXe siècle, au temps carolingien, où on aimait beaucoup déjà les pèlerinages, et on s'est retrouvé autour de cette figure de jeune martyr, de jeune vierge martyr, et on l'a imploré pour toutes les choses, et y compris, par exemple, pour les choses de la terre, pour demander la pluie, pour demander le soleil, pour éviter la grêle, etc. Vous voyez ? Et on en a rajouté quelque peu. Bien sûr, la piété populaire en a rajouté quelque peu, par exemple, on a rajouté, je ne sais pas si c'est vrai, peut-être c'est vrai, peut-être c'est quand même un peu une Fioretti rajoutée, je n'en sais rien, moi. Mais on dit qu'elle aurait elle-même pris sa tête, lorsque sa tête est tombée, elle se serait levée, elle aurait pris la tête comme Saint-Denis de Paris et elle aurait apporté sa tête dans l'église où elle allait être inhumée et où ses reliques allaient être déposées, vénérées et où on allait faire des pèlerinages. Ah, c'est joli ça. Sainte Solange, patronne céleste du Berry, d'une de nos belles province française, précisément après ces sept martyrs, nous avons deux ermites. Nous en avons un très ancien qui s'appelle Dioscoride et qui se trouve dans la Turquie actuelle, de l'Ouest. C'est à Mir, en Lycie. C'est le pays où fut évêque Saint Nicolas, Dioscoride, ermite. Je ne sais pas les circonstances de sa vie, mais en tout cas, depuis bien longtemps, dans ces pays orientaux, et ensuite, après les croisades dans les pays occidentaux, ce saint Dioscoride, ermite des temps primitifs, est très vénéré. Il y a un autre ermite qui s'appelle Saint Cathalde, au VIe siècle, un peu plus tard, qui lui fut un moine originaire d'Irlande, s'il vous plaît, pèlerin. Il est parti en pèlerinage, comme beaucoup d'autres à cette époque. Et il est allé en Terre Sainte. Et il est revenu, par les bateaux, bien entendu, au fond de la botte italienne, dans le golfe de Tarente, de la mer Ionienne. Et là, il s'est établi sur ses rivages comme ermite. Il y a beaucoup d'ermites dans ce pays, de la botte italienne. Aujourd'hui, vous voyez, nous en avons deux. Il y en a presque tous les jours, des ermites canonisés. Vous voyez, l'ermite de Prisode que je suis a quelques chances. Hein. Alors, l'ermite, il apparaît tellement saint à la population que lorsque leur évêque de Tarente meurt, on vient le chercher pour être évêque. Et on demande au pape de le nommer évêque. Et c'est ce qui est arrivé. Il est devenu évêque de la ville de Tarente. Et il en est le patron céleste. Nous avons encore un moine, un abbé, qui s'appelle Saint Comgall. C'est un Irlandais. Il est dans la tradition de ce monachisme irlandais dont je vous ai dit qu'il était issu plus ou moins de Sainte Brigitte de Kildare au IVe siècle ou au début du Ve siècle et de Saint Patrick, le grand patron des Irlandais. Il avait impulsé une forme de vie monastique qui a fait beaucoup de petits. Et l'un d'entre eux, Comgall, a fondé le célèbre monastère de Bangor, qui est devenu une véritable ruche de moines, des essaims de moines. Voilà pourquoi Saint Comgall est très vénéré dans ce pays et aussi en Cornouailles et encore en Écosse, dans toute cette région des mers d'Irlande, comme père des moines. Et parmi ces moines qui ont essaimé un peu partout, il y a notre grand Saint Colomban, dont je vous ai dit une fois ou l'autre qu'il avait traversé toute la Gaule, dans tous les sens, notamment les Pays de Loire, la Bourgogne, Autun, la région parisienne, la Thiérache, la région d'Amiens. Il est venu ensuite s'établir aux confins des Vosges à Luxeuil. Il a fondé cette grande abbaye, cette pépinière de moines et d'évêques à Luxeuil, dans le monastère de Luxeuil. Il a gêné un peu les gens du pays, y compris les évêques du pays. Il a été bousculé, il est parti en Suisse, il est passé à Saint-Gall, d'où tout ce qui s'est passé à Saint-Gall. Et puis finalement, il est descendu en Italie, à Bobbio, où il est mort en 510. Et c'est un moine. Nous avons aussi un prêtre, Guillaume de Pontoise, qui est anglo-irlandais. Lui aussi, il est venu sur le continent, il a vécu en partie comme ermite, lui aussi comme ermite, dans la région de Pontoise, et l'évêque l'a admiré pour sa capacité et l'a nommé en quelque sorte curé. Il a eu charge d'âme dans ce pays de Pontoise, où il a manifesté un zèle apostolique extraordinaire, avec cette, ce côté pratique, pratico-pratique, qu'ont les Britanniques pour gérer les affaires de chaque jour, vous savez. Et en même temps, nous dit le martyrologe, à cause de sa piété. Voilà un prêtre très pieux. Et il est célébré, bienheureux, le saint Guillaume de Pontoise. Nous avons un saint évêque qui est bienheureux, le bienheureux Nicolas Albergati, qui est de Bologne. Il devint chartreux, un homme de grande capacité, et il fut, malgré lui et contre sa volonté, promu archevêque de Bologne et cardinal de l'Église catholique au milieu du XVe siècle. Et il est mort à Sienne, on le vénère à Sienne, le bienheureux Nicolas Albergati, un évêque extrêmement brillant pour sa capacité d'évangélisation, pour son gèle d'évangélisateur et aussi pour les légations apostoliques vis-à-vis des choses du Saint-Empire romain germanique qui n'allait pas toujours très bien à cette époque-là, et aussi vis-à-vis de la France. Un grand diplomate en plus. Nous avons enfin un prêtre en Espagne, Jean d'Avila. Ah, il est natif de Nouvelle-Castille, il a fait ses études de droit à Salamanque, de théologie à Alcala, il a été ordonné prêtre et il a été préparé pour les missions dans les Indes occidentales et au Mexique. Mais l'évêque de Séville, l'archevêque de Séville, a voulu le retenir en Espagne et il a bien fait. Alors il a passé 45 ans de sa vie sacerdotale à évangéliser toute l'Andalousie par son témoignage, par ses écrits, par sa prédication forte, par sa direction spirituelle de personnes, des villes, des campagnes, se souciant de la conversion des pécheurs, du progrès spirituel des âmes, le grand accompagnateur spirituel de sainte Thérèse d'Avila, de saint Jean de la Croix, de saint François Borgia, de saint Jean de Dieu, le fondateur des hôpitaux, de saint Louis de Grenade et de quantité d'autres. Voilà, mes amis, un grand saint, Jean d'Avila, un grand saint prêtre qui est mort en 1569. Il a été en prison ecclésiastique, s'il vous plaît. Ça lui a permis d'écrire une grande partie de sa littérature spirituelle qui est parmi les classiques espagnols. Voilà, nous avons en Croatie ce jeune laïc, un enseignant, un élève exemplaire, un étudiant exemplaire, un enseignant exemplaire, à la fois profonde, qui est devenu un laïc, un jeune laïc, très engagé dans la société, par sa profession d'enseignant, mais aussi au-delà, pour que la société devienne meilleure. Voilà un saint laïc croate qui est mort en 1928. Et enfin, à Crémone, en Lombardie, plus près de nous encore, en 1938, le bienheureux Henri Rebuschini, qui est prêtre de l'ordre des clercs réguliers, ministre des malades, et qui fut toujours au service des malades dans les hôpitaux, ce prêtre, avec simplicité et avec une intense vie d'union à Dieu. Et enfin, à Padoue, mais en 1226, une des bienheureuses Béatrice d'Est, il y en a deux. Elle, c'est la Vierge moniale, ça n'est pas la veuve, c'est la Vierge, devenue moniale bénédictine, et qui a fondé le célèbre monastère de Gemmola. Elle a eu une brève existence, mais d'une intensité spirituelle et d'une sainteté extraordinaire. Je vous salue, à bientôt.
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Je ne prie pas seulement pour ceux qui sont là, mais encore pour ceux qui, grâce à leurs paroles, croiront en moi. Jean 17, 20.

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1: Mère Teresa de Calcutta, la grande bienheureuse de la charité, a écrit un jour « Quand je pense à Saint Maximilien Kolb, je sens que Jésus me dit encore « Pour être réellement vrai, l'amour doit coûter, il doit faire souffrir. » Le martyr d'Auschwitz savait en effet ce que signifie la souffrance vécue avec amour, la disponibilité à donner sa vie pour un frère. Le don de soi aux autres, par amour de Dieu et de Marie, a cependant commencé bien avant son arrivée dans le camp de concentration. Voilà pourquoi il fut capable de ce geste héroïque qui le rendit tellement semblable au Christ en croix. Mais qui l'y a aidé? Qui lui a appris la joie de se donner sans fuir la douleur? Marie, l'Immaculée, à qui il avait confié tout son être, toute sa vie. Et son témoignage est devenu aujourd'hui invitation, provocation positive pour chacun de nous. Si nous nous confions à Marie, elle nous enseignera la joie d'aimer comme Jésus. Demandons-lui donc le don, comme ces grands saints qui nous ont précédés, de pouvoir vivre une charité sans limite, en allant à la rencontre de ceux qui ont besoin d'une main amie, d'un geste d'amour.
0: À présent, nous nous unissons en prière avec le monde entier, en renouvelant notre consécration à Marie.
2: Vierge Immaculée, Mère de Dieu et de l'humanité, je t'accueille comme don de Jésus sous la croix et je me confie entièrement à toi. Je t'offre toute ma vie, ce que je suis, ce que j'aime et ce que j'ai, afin que resplendisse en moi la beauté du Christ. Aide-moi à être docile à l'Esprit et à vivre avec joie ma vocation dans l'Église, afin de collaborer à ta mission maternelle et d'orienter vers Dieu le cœur de tout homme. Toi qui as guidé Saint Maximilien Kolb pour aimer sans mesure, enseigne-moi à être témoin de l'Évangile et à faire de ma vie un don. Je te confie les personnes que je rencontrerai et je t'offre le travail, les joies et les souffrances de cette journée. Ô Marie, conçue sans péché, prie pour nous qui avons recours à toi et pour ceux qui n'ont pas recours à toi.
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1: Nombreux sont ceux qui rencontrent Marie de Nazareth à l'ombre du sanctuaire de Loreto et décident de marcher à sa suite pour trouver Jésus. Rappelons aujourd'hui la rencontre des jeunes avec le pape Benoît XVI sur la place de Loreto. En visite à la maison sainte, il adressa à la Vierge cette prière. « Marie, mère du oui, tu as écouté Jésus et tu connais le timbre de sa voix et les battements de son cœur. Étoile du matin, parle-nous de lui et raconte-nous ton chemin pour le suivre sur la route de la foi. » Durant la veillée également, Benoît XVI avait invité chacun à faire sien l'attitude intérieure et l'abandon confiant de cette jeune femme qui, il y a plus de 2000 ans, a dit oui à Dieu. « Le Christ a confiance en vous », s'écriait-il face aux jeunes. « Et il désire que vous puissiez réaliser chacun de vos désirs les plus nobles et les plus élevés en bonheur véritable. Rien n'est impossible à qui fait confiance à Dieu et se remet à lui. Regardez la jeune Marie. C'est grâce à son oui que nous aussi, nous nous retrouvons ici. Au pied de sa maison sainte, Marie répétera les paroles qu'elle a elle-même entendues de l'ange. N'ayez pas peur, ne craignez pas. L'Esprit Saint est avec vous et il ne vous abandonne jamais. Rien n'est impossible à qui se fie en Dieu.
0: À présent, nous nous unissons en prière avec le monde entier en renouvelant notre consécration à Marie.
2: Vierge Immaculée, Mère de Dieu et de l'humanité, je t'accueille comme don de Jésus sur la croix et je me confie entièrement à toi. Je t'offre toute ma vie, ce que je suis, ce que j'aime et ce que j'ai, afin que resplendisse en moi la beauté du Christ. Aide-moi à être docile à l'Esprit et à vivre avec joie ma vocation dans l'Église, afin de collaborer à ta mission maternelle et d'orienter vers Dieu le cœur de tout homme. Toi qui as guidé Saint Maximilien Kolb pour aimer sans mesure, enseigne-moi à être témoin de l'Évangile et à faire de ma vie un don. Je te confie les personnes que je rencontrerai et je t'offre le travail, les joies et les souffrances de cette journée. Ô Marie, conçue sans péché, prie pour nous qui avons recours à toi et pour ceux qui n'ont pas recours à toi. Amen.
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1: Lors de son séjour à l'orphelinat de Lisbonne, Jacinthe aurait bénéficié de plusieurs apparitions de Notre-Dame. Toutefois, il faut être prudent dans les mots utilisés. Il semblerait qu'un grand nombre d'entre elles ne furent que des manifestations intérieures, on dirait aujourd'hui des paroles de connaissance. D'ailleurs, la petite fit bien la distinction entre ces deux types de manifestations surnaturelles. Un jour, elle avoua à la supérieure qu'elle avait eu une apparition en précisant « Cette fois, ce n'était pas comme là-bas, c'est-à-dire à Fatima, mais je savais bien que c'était elle. » Et la petite ne se trompait pas. En effet, on peut constater la réalité de ces conversations célestes par la progression stupéfiante de Jacinthe. Elle acquit en quelques jours une grande sagesse, bien au-delà de celle d'un enfant de son âge, et pourtant, elle ne reçut aucune instruction religieuse pendant sa maladie. Quand la supérieure, étonnée d'une réponse appropriée de la petite malade, lui demandait « Mais qui donc t'a appris tant de choses ?» celle-ci lui répondait « Cela me vient de Notre-Dame. » Puis elle ajoutait « Mais il y en a aussi que je pense toute seule. J'aime beaucoup penser. » Jacinthe n'avait pas 10 ans. On ne peut donc lui demander de prononcer des propositions philosophiques de haut niveau. Les phrases de la petite malade furent courtes, car elle savait qu'elle ne disposait que peu de force. Elle évitait donc tout bavardage et allait droit au but. Ce qui fait que ses propos étaient percutants. Sous une apparente simplicité, voire naïveté, ils ouvraient toujours à la méditation. En exemple, voici quelques sentences de Jacinthe sur des sujets divers. Les personnes qui servent Dieu ne doivent pas suivre la mode, car l'Église n'a pas de mode. Notre Seigneur est toujours le même. Si les hommes savaient ce que c'est que l'éternité, ils feraient tout pour changer de vie. Les hommes se perdent parce qu'ils ne pensent pas à la mort de notre Seigneur et ne font pas pénitence. Les guerres ne sont que les châtiments des péchés du monde. Il faut faire pénitence. Si les gens se corrigent, notre Seigneur viendra encore sauver le monde. Mais s'ils ne se corrigent pas, le châtiment viendra. Ces propos n'ont pas tous été dictés par Notre-Dame. Certains sont le fruit de la pensée personnelle de la voyante et ne sont pas toujours d'une grande rigueur dans l'expression, mais ils ont tous en eux une force de conversion. En plusieurs occasions, Jacinthe eut le don de prophétie. Elle annonça que ses deux sœurs, Florinda et Teresa, allaient mourir bientôt, ce qui fut le cas. La première décéda à l'âge de 17 ans et la seconde à 16 ans. Un jour, la supérieure que Jacinthe nommait affectueusement marraine écouta avec sa protégée un sermon brillant prononcé par un prêtre dont la réputation jusqu'alors était fort grande. Comme elle exprimait sa vive admiration, la petite malade lui dit « Marraine, quand on y pensera le moins, vous verrez comme ce prêtre est mauvais. » En effet, peu après, l'ecclésiastique perdit la foi et se mit à vivre d'une manière scandaleuse. Quand Jacinthe avait à condamner un péché, elle le faisait toujours avec une profonde gravité et une grande tristesse. Elle accompagnait le plus souvent ses dures critiques de paroles positives qu'elle adressait à la supérieure. « Ma reine, priez beaucoup pour les pécheurs, priez beaucoup pour les prêtres, priez beaucoup pour les religieux. » Toutes ces paroles furent conservées par les soins attentifs de la marraine, Madame Godinho. Elles sont très précieuses, car elles permettent de mieux connaître la personnalité de Jacinthe, complétant et nuançant le tableau que fit Lucie de sa cousine dans ses mémoires. De ces paroles de sagesse, nous pouvons en retenir une seule. Les hommes se perdent parce qu'ils ne pensent pas à la mort de notre Seigneur et ne font pas pénitence. Mon Dieu, fais que je n'oublie jamais de quel amour Jésus nous a aimés. Il est allé jusqu'à donner sa vie sur la croix. Fais qu'à son exemple, je puisse quitter mes mauvaises habitudes, que je regrette vivement mes fautes passées et que je reçoive ton pardon en confession.
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1: Le docteur Eurico Lisboa, qui avait consulté Jacinthe à Fatima au début de l'année 1920, obtint enfin son admission à l'hôpital Dona Estefania pour le 2 février. La période d'attente prenait fin. Ce délai peut s'expliquer par un manque de place, mais ce n'était pas la seule raison. Madame Olympia, la mère de Jacinthe, avait longuement hésité avant de donner son accord pour l'opération. Son mari, se rendant compte que la présence de sa femme ne faisait qu'embrouiller les démarches administratives, lui demanda de rentrer à Fatima. La petite n'avait plus personne de sa famille à ses côtés. Ainsi se réalisait l'annonce que lui avait faite Notre-Dame avant son départ d'Aljustrel. Elle devait mourir sans ses parents. Heureusement, la supérieure de l'orphelinat, la marraine, comme Jacinthe aimait l'appeler, était présente. Elle l'accompagna à l'hôpital et l'installa dans son lit, placé dans la salle réservée aux enfants. Quand elle fut partie, Jacinthe se sentit abandonnée. Elle se trouvait plongée dans un milieu incroyant, voire hostile à la religion chrétienne. Elle était choquée par la tenue de certaines infirmières, arborant de profonds décolletés. Elle répétait en elle-même « Pourquoi cela, si elle savait ce que c'est l'éternité ?» Entendant des réflexions déplacées de médecins, elle ne pouvait s'empêcher de les plaindre. « Les malheureux, ils ne savent pas ce qui les attend. » Ses propres réflexions furent confirmées par une apparition de la Sainte Vierge, ou peut-être simplement une locution intérieure rappelant l'urgence de la conversion. Il ne fallait plus s'obstiner dans le péché, mais faire pénitence. Jacinthe avait le réconfort de nombreuses visites, celle de la supérieure de l'orphelinat, accompagnée de quelques dames croyantes, et surtout celle de son père, qui vint la voir une fois. Monsieur Marteau, qui ne voulait s'absenter qu'une journée de chez lui, ne resta que très peu de temps près de sa fille. Le 10 février, Jacinthe fut opérée. Elle eut beaucoup à souffrir, car on ne put l'endormir, son extrême faiblesse ne lui permettait pas de supporter le chloroforme. Les deux médecins qui la soignaient pratiquèrent seulement une anesthésie locale, encore très imparfaite à cette époque. La petite fut donc consciente tout au long de l'intervention. Elle se sentit profondément humiliée en se voyant nue et traitée comme un objet dans les mains des chirurgiens. Heureusement, Marraine put rester à côté d'elle et lui tenir la main. Les médecins furent satisfaits.

0: fait de leur travail, ils avaient retiré deux côtes du côté gauche, laissant une plaie large comme la main. Dans son livre de témoignages sur les apparitions de Fatima, le révérend père Jean de Marchy écrivait « La petite souffrait beaucoup, et la douleur se ravivait chaque fois qu'il fallait panser la plaie. Cependant, son seul gémissement était « Aïe, aïe, ô Notre-Dame !» Elle ajoutait « Patience, nous devons tous souffrir pour aller au ciel. » Personne ne l'entendait se plaindre. Elle disait plus que jamais à Jésus, dans son héroïsme tranquille, « Maintenant, vous pouvez convertir beaucoup de pécheurs, parce que je souffre beaucoup. » Comme l'avait annoncé Jacinthe, l'opération ne fit qu'augmenter ses douleurs, et la maladie continuait en elle son œuvre de mort. Dans ses derniers jours, elle eut le soutien de Notre-Dame, qui venait s'asseoir sur une petite chaise disposée près de son lit. La malade interdisait à quiconque de l'utiliser. Un jour, une infirmière, pour la taquiner, fit semblant de s'y asseoir, mais quand elle vit le visage de la petite, empreint d'une profonde tristesse et d'une grande contrariété, elle s'éloigna de la chaise et ne s'y approcha plus. Pendant tout son séjour à l'hôpital, aussi pénible que fut l'épreuve, en aucun moment Jacinthe se rebella, mais continuellement elle offrait ses douleurs en sacrifice pour la conversion des pécheurs. Son attitude arrivait à émouvoir les personnels les plus incroyants qui la côtoyaient. Admirons le courage et la patience de Sainte Jacinthe en ses 10 jours de présence à l'hôpital. Confions-lui tous ceux qui sont malades, tous ceux qui se trouvent seuls dans des maisons de soins et ceux qui agonisent sans avoir auprès d'eux le soutien d'un être cher.
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1: Jacinthe fut opérée dans un hôpital de Lisbonne par deux chirurgiens spécialistes des enfants. Malheureusement, si l'intervention fut considérée médicalement réussie, elle ne put empêcher le développement de la pneumonie. Elle laissa à Jacinthe une large plaie du côté gauche qui la fit énormément souffrir pendant plusieurs jours. Elle supporta cette douleur intense avec beaucoup de courage. Elle savait que sa délivrance serait proche. Le 16 février, Notre-Dame lui apparut de nouveau et, miraculeusement, fit disparaître ses douleurs et lui répéta qu'elle viendrait la chercher très rapidement. Jacinthe connut alors 4 jours de répit. Elle les employa en recevant des visites et en regardant des images pieuses. Parmi les différentes représentations de la Sainte Vierge, elle préférait celle de Notre-Dame du Sameiro, sanctuaire érigé en 1863 près de Braga. C'est un des pèlerinages les plus importants du Portugal et son église a été élevée au titre de basilique. Jacinthe disait que c'était l'image qui lui rappelait le plus la belle dame de la Cova da Ilha. En effet, la statue qui a été placée dans le cœur de la basilique et qui est l'œuvre d'un artiste romain est très proche de celle de Notre-Dame de Fatima, la couronne en moins. Cette image pieuse, si chère à Jacinthe, fut donnée après sa mort au docteur Lisboa, responsable de son transfert à Lisbonne. Le 20 février, le vendredi avant Carême, Jacinthe subitement se sentit mal. Le docteur Eurico Lisboa se rappela très bien de ce jour. Vers 18h, la petite désira recevoir les derniers sacrements. On appela le curé de la paroisse des Anges, qui l'entendit en confession vers 20h. On m'a dit que la petite insista pour qu'on lui apportât le viatique. Le prêtre, M. l'abbé Pereira dos Reis, la voyant apparemment bien, ne répondit pas favorablement à sa demande, lui promettant seulement de revenir le lendemain et de lui donner la Sainte Communion. De nouveau, la petite insista pour recevoir la communion, disant qu'elle allait bientôt mourir, mais ce fut en vain. De fait, vers 22h30, elle s'éteignait paisiblement, sans avoir pu communier. Seule, une jeune infirmière veilla à son chevet. Le lendemain matin, la nouvelle de la mort de la petite voyante de Fatima se répandit vite parmi ceux qui croyaient à la réalité des apparitions. L'une des premières prévenues fut Madame Amelia de Sande e Castro. Elle avait rencontré Jacinthe à son arrivée à l'orphelinat et lui avait demandé de prier la Sainte Vierge pour sa guérison. La petite, en proie à de vives douleurs, ne lui avait pas répondu, mais elle avait intercédé pour elle et sa prière fut exaucée. Madame Amelia avait senti une amélioration dans son état de santé. Elle acquit pour la défunte un vêtement blanc de première communion et une ceinture bleue, répondant ainsi au souhait de Jacinthe d'être ensevelie revêtue d'un habit marial aux couleurs de la Sainte Vierge. Le docteur Lisboa, pour éviter un défilé de dévots dans l'hôpital, décida de transférer le corps de la défunte dans l'église des Anges. Le curé de la paroisse, celui qui avait confessé la petite quelques heures avant sa mort, fit quelques difficultés. Il avait peur de paraître un partisan des apparitions et de ne pas garder la stricte neutralité imposée par les autorités ecclésiales. Il fallut l'intervention de quelques membres de la confrérie du Très-Saint-Sacrement pour que le curé finisse par accepter. Le petit cercueil arriva et fut placé sur 2 bancs dans un coin de la sacristie. Comme l'avait annoncé Notre-Dame, Jacinthe mourut en pauvre. Elle n'eut comme soutien que celui d'une jeune infirmière. En effet, sa famille était absente et marraine, la supérieure de l'orphelinat, ne pouvait rester la nuit dans l'hôpital. Jacinthe n'eut comme dernier habit qu'un vêtement de première communion que l'on réservait pour les enfants pauvres de la paroisse. Elle n'aurait pas eu de tombe si le baron d'Alvaiazer n'avait pas concédé à prendre son corps dans son caveau familial situé dans le cimetière de Vila Nova de Olhem. L'enterrement fut fixé au mardi 24 février. Prions bien Sainte Jacinthe pour toutes les personnes qui meurent seules dans une grande misère matérielle.
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1: Jacinthe mourut à l'hôpital dans la nuit du vendredi 20 février. Pour éviter tout désordre au sein de l'établissement clinique, son corps fut transféré dans la sacristie de l'église des Anges. Comme cela se fait au Portugal, la défunte fut déposée dans un cercueil ouvert. De nombreuses personnes se mirent à défiler dans la sacristie pour lui rendre un dernier hommage. Elles venaient avec des chapelets ou des images qu'elles faisaient glisser sur les vêtements de la défunte, puis passaient un moment en prière à côté du cercueil. Ce comportement irrita le curé. Il ne voulait pas que son église fût le lieu de pratique qu'il considérait comme superstitieuse. De plus, la défunte pouvait être encore contagieuse et il craignait l'intervention des autorités sanitaires. Lui, qui était d'un tempérament doux et conciliant, pour une fois, agit rapidement et fermement sans demander conseil. Il décida que le cercueil serait déposé dans la salle des archives dont la porte serait fermée à clé. Ce déménagement ne découragea pas les visiteurs qui demandèrent à un agent des pompes funèbres de leur ouvrir la porte. Cet employé resta toute la journée du 23 février dans l'église, organisant avec soin le défilé devant la dépouille de Jacinthe. Plus tard, dans une lettre, il témoigna de ce qu'il avait vu et senti. Il me semble encore voir ce petit ange. Couché dans son cercueil, elle paraissait vivante, avec les lèvres et les joues d'une belle couleur rosée. J'ai vu beaucoup de morts, jeunes et vieux, et je n'ai jamais vu chose semblable. Le parfum agréable qu'exhalait le corps ne peut s'expliquer naturellement. L'homme le plus incrédule ne pourrait en douter. Que l'on pense à l'odeur que dégagent souvent les cadavres et que l'on ne peut supporter sans répugnance. Or, la petite était morte il y avait 3 jours, et l'odeur qu'elle exhalait était celle d'un bouquet de fleurs variées. On peut ajouter que cette bonne odeur fut d'autant plus étonnante que Jacinthe avait des plaies purulentes qui, les derniers jours de sa vie, sentaient mauvais. L'enterrement eut lieu dans l'église des Anges le mardi 24 février dans l'après-midi. Le cercueil fut accompagné par de nombreuses personnes jusqu'à la gare du Rossio. Il fut déposé dans un wagon pour son transfert au cimetière de Vila Nova de Ourém. Le docteur Eurico Lisboa prit une part active aux funérailles de Jacinthe. Pourtant, il était confrère de saint Vincent de Paul et il avait ce jour-là une réunion. Le mardi suivant, il s'excusa devant toute l'assemblée pour son absence en expliquant qu'une œuvre de miséricorde l'avait retenu. Il s'était occupé de l'enterrement d'une voyante de Fatima. Cette déclaration provoqua un éclat de rire presque général. Pourtant, étaient présentes des personnalités catholiques importantes, dont son éminence, le cardinal de Lisbonne, qui présidait l'assemblée. Fatima appartenait encore à son diocèse, et il montra à cette occasion son hostilité envers les apparitions. Quelques années plus tard, le cardinal confia au docteur sa grande admiration pour Fatima, et qu'il n'avait qu'un seul désir, celui de célébrer la messe à l'autel de la basilique, qui était alors en construction. Ainsi, en 1920, les autorités ecclésiastiques restaient soit sceptiques, soit opposées aux apparitions, et cela malgré le miracle du soleil. Leur position ne fit qu'augmenter la tristesse des proches et des petits voyants. Monsieur Marteau, prévenu par le baron d'Alvaiazer, se rendit à Vila Nova de Ourém pour l'arrivée du cercueil de sa petite fille. Il témoigne « Tout était bien arrangé, très bien même ». Je me suis mis à pleurer comme un enfant, je n'en pouvais plus, jamais je n'ai autant pleuré. Rien n'a servi. Tu as été ici 2 mois, à la clinique d'Ourém, tu as été ensuite à Lisbonne, et là, tu es morte, toute seule. On comprend la douleur d'un père, toutefois, on aimerait lui dire, non, tout cela n'a pas été inutile. Ces 2 séjours à l'hôpital furent comme un long chemin de croix qui permit à Jacinthe de produire de nombreux fruits de sainteté. En ce centenaire des apparitions de Fatima, rendons grâce à Dieu pour les merveilles qu'il a accomplies en Jacinthe pendant les derniers mois de sa vie.
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1: Après le départ, mi-janvier 1920, de Jacinthe pour Lisbonne, Lucie se trouvait subitement bien seule. François était mort en avril de l'année précédente. Quelques mois plus tard, son père décédait brusquement, et enfin sa cousine, sa compagne dans les épreuves, était partie sans aucun espoir de retour. Dans son second mémoire, Sœur Lucie relata l'immense peine qu'elle ressentit quelques jours après ses adieux à sa cousine. Elle écrivait « Quelle tristesse n'ai-je pas ressentie à me retrouver seule. Dès que je le pus, je me retirais au cabesseau et me réfugiais dans la grotte pour y être seule avec Dieu, afin de donner libre cours à ma douleur et verser d'abondantes larmes. En descendant la pente, tout me rappelait mes compagnons chéris, les pierres où si souvent nous étions assis, les fleurs que je ne cueillais plus, n'ayant plus personne à qui les offrir, les valignos où nous avons joui ensemble des délices du paradis. Comme si je doutais de la réalité, et à demi-consciente, j'entrais un jour chez ma tante, me dirigeant vers la chambre de Jacinthe en l'appelant. Sa sœur Thérésa, me voyant ainsi, m'arrêta en me disant que Jacinthe n'était plus là. Lucie n'avait guère le temps de rechercher des consolations, car elle était constamment dérangée. Le flot des curieux ainsi que des pèlerins n'avait pas diminué et tous venaient la voir. Il fallait sans cesse répondre aux mêmes questions, accompagner chaque visiteur à la Cova d'Airia pour réciter un chapelet, recevoir en confidence ses peines et prier pour lui. En même temps, il y avait l'école, les cours sans cesse interrompus par les visites et qu'il fallait reprendre le soir. À ce régime, la santé de Lucie déclina, son teint devint blafard et une grande fatigue l'envahissait. Heureusement, quelques visiteurs se rendirent compte de l'extrême faiblesse de la petite voyante et obtinrent de sa mère la permission de la garder quelques jours chez eux pour qu'elle puisse se reposer. Certains auraient aimé l'héberger pendant plusieurs mois, en lui permettant de s'inscrire dans une école voisine de leur demeure. Monsieur Antonio de Santos avait refusé que sa fille demeurât absente de la maison familiale pour une longue période. Après sa mort, par fidélité, sa femme fit de même. Ce qui fut regrettable, car un long repos était nécessaire pour améliorer l'état de santé de Lucie. Mais il est vrai qu'il était délicat de la confier à des étrangers qui auraient pu avoir une influence sur elle et intervenir dans sa mission et sur le contenu même de son témoignage. Il n'y avait pas que la santé physique qui se trouvait menacée. L'équilibre spirituel de Lucie était mis à forte épreuve. Certains pèlerins la considéraient comme une sainte, mettant ainsi son âme en danger. Le péché d'orgueil était pour elle une véritable tentation. Lucie le combattit par son bon sens qu'elle n'a jamais perdu. Elle se répétait qu'elle n'était qu'une petite paysanne, une bergère dont le seul mérite fut d'avoir été choisie par la Sainte Vierge. En plus, pour empêcher toute vanité, même après le grand miracle du 13 octobre, de nombreuses personnes continuèrent à douter et à la considérer comme une menteuse. Dans son second mémoire, Sœur Lucie écrivait, en se souvenant de cette douloureuse époque, « Je n'ai pas toujours rencontré de l'estime et de la tendresse de la part des gens. À côté des personnes qui m'admiraient et me considéraient comme une sainte, il y en avait toujours d'autres qui m'injuriaient, me traitaient d'hypocrite, de visionnaire et de sorcière. Le bon Dieu mettait du sel dans l'eau afin qu'elle ne se corrompe pas. Ainsi, grâce à la divine providence, je passais par le feu sans me brûler et sans connaître le petit ver de la vanité qui a l'habitude de tout ronger. Dans ces occasions, j'avais l'habitude de penser « Tous se trompent. Je ne suis ni une sainte, comme certains le disent, ni une menteuse, comme le disent d'autres. Dieu seul sait ce que je suis. » Prenons exemple sur Lucie, qui a su si bien s'analyser avec réalisme. Elle savait qu'elle aurait à accomplir une grande mission et supporter bien des peines. Pourra-t-elle faire face à ces multiples difficultés? Son âme sera-t-elle assez pure pour témoigner en toute vérité de ce qu'elle a vu? Sa seule réponse fut sa grande confiance en Dieu, qui seul sait ce que je suis.
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0: Si vous m'aimez, vous garderez mes commandements. Jean 14, 15.
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4: Bonjour chers amis, nous avons vu la dernière fois ces aspects dans l'éducation des enfants quand les enfants sont dans des situations particulières. Nous avons parlé des enfants qui se trouvent en échec scolaire, au chômage. C'est l'époque effectivement où nos grands-enfants particulièrement sont dans des examens, qu'ils se posent la question d'un nouvel emploi, ils sont peut-être encore au chômage. Il y a donc la situation de nos grands-enfants qui, de plus en plus, je crois, constituent les vrais problèmes de nos familles aujourd'hui. De fait, les problèmes matériels semblent diminuer, ce qui ne veut pas dire que toutes les familles roulent sur l'or, loin de là. Il y a bien sûr encore des difficultés matérielles pour certaines familles. Mais globalement, dans notre société, les tâches ménagères, les tâches matérielles, qui incombaient beaucoup à des parents, ont été pour ainsi dire relayés par des machines, par tout ça, alors que ce sont plutôt des épreuves plus morales qui sont les difficultés des parents aujourd'hui. Et on sait bien qu'on est peut-être dans une société avec des sollicitations, avec des difficultés économiques ou aussi morales qui font que l'éducation des grands-enfants prend de plus en plus le pas dans les angoisses, dans les difficultés des parents. Ça prend le pas sur ce qui peut se passer avec les petits-enfants. Alors, si vous le voulez bien, nous allons aujourd'hui nous poser la question de ce rapport avec les enfants devenus adultes. En réalité, plutôt les jeunes adultes, ils sont encore étudiants ou jeunes professionnels. Et on constate qu'ils sont encore souvent chez papa et maman. Et c'est bien pour cela que le rapport familial va connaître quelque chose de nouveau. Alors d'abord, quel changement y a-t-il vraiment entre l'enfant et l'adulte? L'enfant, jusqu'à la période de l'adolescence, se définit bien, on étudie beaucoup mieux ça aujourd'hui. Les sciences humaines ont beaucoup développé tout ce que l'on peut dire dans le rapport entre les parents et leurs enfants. On dit aujourd'hui la parentalité. Pourtant, quand ces enfants deviennent adultes, qu'est-ce qui se passe? Quelle est vraiment la différence fondamentale? Et surtout, s'ils sont chez moi, ces grands-enfants, est-ce que ce n'est pas dans des rapports nouveaux qu'il faut concevoir le climat familial? Il y a chez l'enfant, par définition, une sorte d'incomplétude. C'est un être qui n'est pas complet et qui va le devenir d'ailleurs progressivement, pas en une seule fois. Et la croissance de l'enfant fait qu'avant d'être un adulte, il passe par des stades de croissance, des étapes où il va acquérir de plus en plus de compétences, d'autonomie, de libre arbitre, etc. C'est cette croissance progressive qui fait que l'enfant n'est pas encore, et il le sera que lorsqu'il sera adulte, il n'est pas encore absolument maître de ses choix, de sa vocation. Et quand cet enfant devient déjà un jeune adulte, on va dire à partir de 18 ans, à peu près, là, on a affaire à un enfant qui sait ce qu'il fait, normalement, qui est capable de faire une relation entre ses désirs et ses choix, et ce qui va faire peut-être aussi tout son avenir. Autrement dit, cet enfant n'est plus le même parce qu'il assume ses choix et il doit assumer ses choix. Il y a là un transfert de responsabilité qui est très important à assumer aussi pour nous parents. Nous ne sommes plus à proprement parler totalement responsables de ces enfants-là, même si vous me direz qu'ils sont encore dépendants de nous, en réalité financièrement et peut-être aussi quelquefois affectivement. Mais il faut les pousser dehors, si je puis dire, parce qu'il faut qu'ils assument les choix qui sont maintenant les leurs. Et cette expérience de la liberté devient capitale. Sinon, nous avons affaire à ce qu'on appelle des tanguis. Le film qui relatait cette situation, devenue maintenant assez courante, d'un enfant qui est toujours chez lui. Il a 24, 25, 27 ans. Il continue des études, il est au chômage, il est complètement dépendant de ses parents, y compris affectivement. Et il y a tout un jeu à ce moment-là avec ces tanguis qui devient tout à fait anormal parce qu'ils se comportent comme des enfants alors qu'ils sont déjà des adultes. Et c'est l'expérience de la liberté qui est la clé pour que cette cohabitation avec des grands-enfants se fasse de la meilleure façon possible. Cette expérience de la liberté pour eux est capitale parce que c'est enfin comme cela qu'ils peuvent à la fois préparer des réussites. On voit ce qu'est le climat des examens et de passer des entretiens pour des emplois, de faire des stages, etc. Préparer des réussites, mais aussi préparer à assumer des échecs. Et la vie n'est finalement que cela pour des adultes, des successions d'échecs et de réussites. Et ça commence donc dans ces âges-là, et c'est important qu'ils aient à assumer encore une fois ce choix. Leur choix, et leur choix au pluriel. Alors finalement, du côté des parents que nous sommes, peut-être nous-mêmes, quelles limites pouvons-nous à ce moment-là poser à ces grands-enfants? Parce que s'ils logent chez nous en particulier, ou qu'ils viennent passer certains temps chez nous, c'est quelquefois périodique, par exemple le week-end, ou à l'inverse, ils sont avec nous la semaine, ils ne sont pas là le week-end, et donc ils peuvent être là plus ou moins chez nous, et de fait qu'il y a cette cohabitation, comment se situer dans des limites? Eh bien, la conséquence de ce que ce sont des adultes, je le répète, ce sont des adultes, ce ne sont plus des enfants. La conséquence, c'est que cette liberté doit être tout à fait assumée, et aussi bien pour eux que pour nous. Ce qui veut dire qu'il faut, partir du principe qu'il y a une autonomie à construire, je dis bien pour ces grands-enfants comme pour les parents, une autonomie alors qu'il reste une certaine dépendance. La dépendance est quelquefois économique. Elle peut être aussi affective. Et dans les deux cas, je crois que c'est plus les parents qui doivent veiller à ne pas créer ou augmenter cette dépendance, mais plutôt à la diminuer au maximum. Autrement dit, il faut peut-être accepter de payer quelque chose, y compris financièrement, de payer, mais pas de décider. Alors c'est un peu bizarre parce que dans le monde et dans les structures normales, c'est celui qui paye qui décide. Eh bien, dans le rapport familial, c'est pas le même registre. Et je pense que le parent, c'est celui qui est capable de payer, de soutenir, d'aider, sans avoir à prendre les décisions. Les décisions, encore une fois, doivent revenir à ces grands-enfants qui leur revient justement d'assumer et d'avoir la responsabilité. Sinon, nous sommes dans un système qui pérennise le rapport de dépendance, d'autorité qui existe entre le parent et l'enfant, et ça devient de plus en plus nuisible, psychologiquement en particulier, psychologiquement, ça devient nuisible pour l'enfant. C'est comme ça qu'on connaît des adultes qui n'arrivent pas à être adultes parce qu'ils sont toujours dans ce rapport de dépendance, ils ne sont pas responsables de leur propre vie. Il y a donc cette dépendance qui doit pouvoir éventuellement se pérenniser quelque temps alors que l'autonomie est déjà acquise, elle est déjà consentie par les parents vis-à-vis de ses enfants. Et en particulier, les choix que vont faire ces enfants, en particulier des choix affectifs, ils peuvent être fiancés, ils peuvent déjà fréquenter des amitiés qui n'ont pas forcément notre plus grand accord. Il y a ces choix affectifs sur lesquels il va falloir laisser faire. Il va falloir peut-être laisser faire sans pour autant ne pas avoir, quand on nous demande surtout, à donner notre avis, notre... Et peut-être peut-être même que ces enfants-là sont très attentifs à la vie de leurs parents. Et donc donner des avis, ce n'est pas encore une fois passer au stade de la décision qui leur revient, c'est tout simplement rester dans le rôle d'un conseiller, comme c'est beau d'être devenu des conseillers pour les grands-enfants. Ces enfants-là vont se fiancer, il va y avoir aussi peut-être déjà très tôt l'arrivée, l'introduction de beaux enfants dans la famille, et là c'est aussi tout un autre travail. On pourrait refaire une émission là-dessus, comment se comporter avec un gendre, une belle fille. On sait bien que tout cela provoque des bouleversements dans la famille et des bouleversements dans notre comportement de parents. Bien sûr que tout cela, concrètement, au niveau des moyens, a besoin que nous ayons du dialogue. Un dialogue qui se fait de façon plus respectueuse, un peu comme d'égal à égal, entre parents et enfants, parce que de fait nous nous retrouvons entre adultes, un dialogue d'adulte à adulte. Et ce qui veut dire, comme dans tout dialogue, que nous sommes capables de lâcher prise, que nous n'avons pas à imposer nos points de vue, et surtout pas jouer sur ce chantage de l'argent. Je te donne plus d'argent si tu ne fais pas ceci ou cela. Ça, c'est continuer une autorité malsaine, et surtout une manipulation. Donc gardons-nous de ces tentations d'avoir toujours à devoir posséder nos enfants. Nos enfants ne nous appartiennent pas. C'est un refrain bien connu de Khalil Gibran, ce philosophe, poète libanais, qui nous a dit de si belles choses sur la vie familiale. Et nous pouvons aussi, dans cette période, voyez, dans ce lâcher-prise, laisser nos enfants à leur propre choix, à leur propre responsabilité, avoir peut-être, peut-être même quelquefois avec beaucoup de scrupules, avoir à sombrer dans le « eh bien, j'aurais dû faire ceci, j'ai pas fait cela ». Et donc, c'est le trop tard, voilà. C'est trop tard quand un enfant a 22 ans ou 25 ans pour lui inculquer, je ne sais trop quel principe, d'une éducation comme ceci ou comme cela. On ne peut pas à 25 ans avoir à reprendre ce qui aurait dû être fait à 5 ans ou à 15 ans. Et pour cela, je dirais, sans avoir que les yeux pour pleurer, il reste en tout cas cette vie qui continue, ce rapport qui continue avec les enfants et qui est fait justement parce qu'il y a ce plus grand respect d'une influence qu'il ne faut pas dénier, mais une influence qui se situe toujours dans un rapport d'égalité et un rapport de respect.

0: Alors, quand ce grand enfant est un étudiant, c'est un peu particulier. Qu'est-ce qu'un étudiant finalement attend de ses parents? Je crois que prioritairement, il attend de l'aide, il attend un encouragement. Même si ça se fait par un soutien matériel, parce qu'il peut être logé, nourri, et quelquefois toutes ses études sont payées encore par les parents, je crois que tout en ayant des petits stages, des petites choses à faire pour qu'il gagne son argent aussi, il y a de fait cette aide qui lui est précieuse. On ne peut pas être là-dessus trop absolu. Mais ce soutien des parents est surtout manifesté par des attentions, par de l'empathie en particulier quand les difficultés sont là, des études qui ne marchent pas très bien, des retours en arrière. L'empathie est évidemment ce qui revient aux parents. Je crois que cet aspect qui est là pour quelquefois affectif, mais qui est aussi de l'ordre d'un très grand secours humain, est très important pour l'étudiant. Et pour cela, on l'aidera à relativiser. Parce que c'est un jeune qui commence à peine à se frotter avec les dures réalités de la vie. Et donc ce stress, ce qui peut l'atteindre, pour nous, c'est un travail de le relativiser. N'augmentons pas ce stress en nous lamentant pour l'enfant, pour ce qu'il vit, pour cet environnement qui est le sien. Essayons, comme on dit, d'être positif, de relativiser, de l'aider à rebondir, à regarder avec des lunettes roses plutôt que des lunettes grises, tristes. Ne pas finalement communiquer nos propres angoisses de parents, elles peuvent être là. L'angoisse de parents, c'est essentiellement sur leur devenir matériel, professionnel ou affectif. Eh bien, cela ne doit pas transparaître dans ce que nous avons à leur transmettre. Ne leur transmettons pas nos angoisses. Le monde est suffisamment anxiogène comme cela. Et il n'est pas nécessaire d'en rajouter, même s'il faut bien entendu se prendre nous-mêmes en main pour développer cet aspect beaucoup plus positif. Et si en particulier il y a des tensions dans le couple, des tensions dans la famille, des maladies, des choses qui vont être plus un poids pour lui, essayons aussi de l'en abstraire. Que ce ne soit pas pour cet étudiant le poids de toutes les difficultés de sa famille qui s'ajoutent à ses propres difficultés d'étudiant. Le tenir à l'écart, c'est aussi, voyez, le préserver pour que, comme on dit, il fasse des études dans de meilleures conditions. Et voyez combien, par exemple, j'ai moi-même vécu en plein deuil de mon épouse, mon fils passait son bac. C'était exactement 2 mois après. J'ai eu beaucoup d'inquiétude pour que la mort de sa maman, qui se faisait à peine quelques mois après de passer son bac, n'ait pas trop d'influence. Et parce que j'ai pu peut-être justement retourner les choses le plus positivement possible, il s'est senti en tout cas porté et parfaitement avoir à se donner au présent et non pas à trop retourner dans le passé. Voilà donc un enfant étudiant, c'est sans doute une charge. C'est surtout une mission et nous faisons quelque chose de très beau quand nous aidons un étudiant à passer toutes ces épreuves. Est-ce que, par contre, si l'un de nos enfants est maintenant un jeune professionnel et que, pour certaines raisons, il est préférable ou il a désiré, en tout cas, parce que ça doit d'abord venir de lui, bien sûr, qu'il a désiré loger dans la maison familiale, c'est souvent pour une période, un premier temps, comme on dit, pour l'aider à financièrement à mieux fonder sa vie. Bien sûr que ce jeune professionnel aura sans doute un peu plus de liberté, essentiellement par le fait que la dépendance économique ne se fait plus. Au contraire, c'est même dans l'autre sens, un grand enfant qui loge chez vous et qui gagne sa vie. Il va au contraire, et c'est tout à fait normal, participer à la charge, et il doit, et c'est très constructeur pour lui, il doit remettre quelque chose, comme on est logé quelque part, qu'on mange quelque part, il faut qu'il ait ce principe de réalité d'avoir à vous donner, dans l'autre sens, cette fois-ci, une participation financière. Ça me paraît très important. Et ça supprime en tout cas toute ambiguïté, et là c'est encore plus vrai. que quand l'enfant est étudiant, il faut qu'il ait un rapport de véritable autonomie, presque bien sûr aussi d'indépendance économique. Il est là chez ses parents, c'est finalement assez anormal, disons-le, pourtant ça peut être toléré pour un certain temps. Et en particulier quand ce même grand enfant, surtout s'il a son métier et qu'il commence à avoir une vie, et qu'il a une vie conjugale, qu'il vient de se marier, bien que ça ait été très courant autrefois, on voyait ces jeunes couples qui habitaient chez les parents, et quand c'était des grandes maisons, ils arrivaient quelquefois à être un peu plus isolés, mais cette cohabitation des générations, cette cohabitation des couples qui ne sont pas dans le même état et qui ont à vivre des choses différentes, n'est pas si bénéfique que cela. Et aujourd'hui, je pense que sans viser à une indépendance totale, un quitter papa et maman pour ne plus les voir, il y a une véritable distance qui est très importante pour ce jeune couple qui va se constituer. En tout cas, c'est quand ces grands-enfants sont encore chez nous, qu'ils soient seuls ou déjà mariés, je crois que c'est très important d'établir des règles. Des règles qui vont être... c'est pas parce qu'on est en famille qu'on ne se fait pas de règles. Il faut se faire des règles entre nous, que ce soit des règles visant l'argent, la participation financière, les lieux réels, de liberté pour chacun. Il y a une sorte de vérité, qui fait beaucoup de bien, une vérité qui n'est pas, ce ne sont pas des calculs d'apothicaire, mais cette vérité que l'on fait sur les conditions de vie quand on est ensemble est très très importante. C'est ce qui se passe dans toute réalité de communauté. Une réalité communautaire, ça doit reposer sur des règles. Qui fait quoi, qui paye quoi, etc. Tout ça est très important de manière à ce que justement les rapports soient débarrassés d'ambiguïté, de suspicions qui peuvent se faire jour, de jalousie, etc. Je crois que cette indépendance qui doit être manifestée entre les parents et les grands-enfants doit se manifester, elle doit être couchée sur le papier, si je puis dire, avec un contrat, des règles, des choses qui sont très claires. Amour et vérité se rencontrent, c'est bien parce que l'on fait de la vérité sur les conditions de notre cohabitation que finalement on aboutit à quelque chose de très équilibré. On prend des mesures finalement pour ne pas alimenter en sous-main comme ça des suspicions, des choses qui vont de plus en plus empoisonner la vie. On voit des grands-enfants qui ont quitté leurs parents très très mal parce que ce temps de la cohabitation n'avait pas été bien réglé. Alors quitter son père et sa mère, c'est inscrit au cœur de la parole de Dieu. C'est normal, il faut arriver à le faire. Peut-être qu'aujourd'hui on le fait beaucoup plus tard, sans doute pour des raisons économiques, mais soyons d'autant plus vigilants que quitter son père et sa mère, c'est une bonne chose, et sans doute le plus tôt possible, dès que, bien sûr, responsabilité, autonomie et maturité sont là pour nous rassurer, nous parents, et il suffit simplement de se rappeler ce que nous avons vécu nous-mêmes. Alors, bonne chance à tous ces grands-enfants, surtout en ce temps où ils peuvent passer des examens ou envisager un nouveau travail. La vie est ouverte devant eux. Nous, les parents, nous sommes là derrière, en tout cas, pour les soutenir et surtout, surtout, prier pour eux. Bonne chance à vous, les grands-enfants, qui démarrez dans votre vie.
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1: Face à Marie, on trouve souvent deux attitudes extrêmes et opposées. D'un côté, un certain fanatisme qui la place presque au-dessus de Dieu. Et de l'autre, une certaine indifférence, quand ce n'est pas une vraie méfiance. C'est pour éviter ces deux excès que le Concile Vatican II a voulu préciser le rôle de Marie dans l'histoire du salut. Elle est la mère de Dieu, dont le « oui » a rendu l'incarnation possible. Et elle est la mère spirituelle de tous les hommes, puisqu'elle a coopéré par son amour maternel et son obéissance de foi à l'œuvre de rédemption de son Fils. Toute sa vie, elle s'est mise au service de la volonté rédemptrice de Dieu. Elle a accepté que son Jésus soit tué sur la croix pour chacun de nous, afin que nous puissions retrouver la communion avec Dieu. Jésus lui-même nous révèle du haut de la croix que Marie est notre mère. Voici ta mère. Et cette mère ne cesse de prier pour nous. Elle connaît notre cœur, nos angoisses et nos espérances. Par son influence bénéfique, elle nous guide vers son Fils. Elle nous apprend à l'aimer comme elle l'aime. Marie nous aime et veut seulement notre bien. Elle veut que nous ayons le même bonheur qu'elle, la joie d'être en communion intime avec Dieu.
0: À présent, nous nous unissons en prière avec le monde entier en renouvelant notre consécration à Marie.
2: Vierge Immaculée, Mère de Dieu et de l'humanité, je t'accueille comme don de Jésus sous la croix et je me confie entièrement à toi. Je t'offre toute ma vie, ce que je suis, ce que j'aime et ce que j'ai, afin que resplendisse en moi la beauté du Christ. Aide-moi à être docile à l'Esprit et à vivre avec joie ma vocation dans l'Église, afin de collaborer à ta mission maternelle et d'orienter vers Dieu le cœur de tout homme. Toi qui as guidé Saint Maximilien Kolb pour aimer sans mesure, enseigne-moi à être témoin de l'Évangile et à faire de ma vie un don. Je te confie les personnes que je rencontrerai et je t'offre le travail, les joies et les souffrances de cette journée. Ô Marie, conçue sans péché, prie pour nous qui avons recours à toi et pour ceux qui n'ont pas recours à toi.
0: Les missionnaires de l'Immaculée Père Kolb ont présenté 5 minutes avec Marie, une réflexion sur notre consécration totale à l'Immaculée, cheminement sûr qui nous mène à Jésus.

0: l'Immaculée. Voilà notre idéal. Nous approcher d'elle, nous rendre semblables à elle, lui permettre de prendre possession de notre cœur, de tout notre être, de vivre et d'agir en nous et par nous, d'aimer Dieu par notre cœur, permettre que nous lui appartenions sans aucune restriction. Voilà notre idéal. Par ces mots si profonds, si beaux, Saint Maximilien Kolbe nous montre Marie non comme une idée, mais comme une personne vivante, la femme de la parole et du silence, la sœur qui nous a précédés sur le chemin de la foi, la mère qui nous a accueillis comme ses enfants au pied de la croix et qui nous précède au ciel. Ce fut le secret de la sainteté du martyr d'Auschwitz, et cela peut devenir le nôtre également. Abandonnons-nous à elle en toute confiance et avec joie, et remettons-lui ce que nous sommes et ce que nous avons sans réserve ni peur. Avec Marie, le pèlerinage de la vie devient plus beau, même s'il n'est pas exempt de difficultés. Entre ses mains maternelles, soyons des instruments dociles, missionnaires de l'Évangile, du royaume de Dieu, pour contribuer à faire de l'humanité entière une famille unie dans l'amour. Chacun de nous peut faire beaucoup, par le témoignage et la parole, dans la vie de tous les jours, avec simplicité.
1: À présent, nous nous unissons en prière avec le monde entier, en renouvelant notre consécration à Marie.
2: Vierge Immaculée, Mère de Dieu et de l'humanité, je t'accueille comme don de Jésus sous la croix et je me confie entièrement à toi. Je t'offre toute ma vie, ce que je suis, ce que j'aime et ce que j'ai, afin que resplendisse en moi la beauté du Christ. Aide-moi à être docile à l'Esprit et à vivre avec joie ma vocation dans l'Église, afin de collaborer à ta mission maternelle et d'orienter vers Dieu le cœur de tout homme. Toi qui as guidé Saint Maximilien Kolbe pour aimer sans mesure, enseigne-moi à être témoin de l'Évangile et à faire de ma vie un don. Je te confie les personnes que je rencontrerai et je t'offre le travail, les joies et les souffrances de cette journée. Ô Marie, conçue sans péché, prie pour nous qui avons recours à toi et pour ceux qui n'ont pas recours à toi.
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Nous avons vu la fois dernière la foi avec laquelle Marie, la petite Marie, lisait la Torah. Elle croyait, par exemple, qu'elle était capable de plaire à Dieu par les choses les plus simples de son existence. C'était sa joie. Je peux faire la joie de Dieu. Elle savait, par la lecture du livre de Job, qu'on devait accepter les malheurs comme on accepte le bonheur. Si Dieu permet un malheur dans ma vie, c'est lui qui le permet. Elle croyait à la providence, comme le croient encore les juifs d'aujourd'hui et les chrétiens. Mais le jour de l'Annonciation, elle va poser un acte de foi extraordinaire, puisqu'elle va oser croire qu'elle va devenir mère du Messie sans être touchée par Joseph. Elle croit à l'impossible.

croix à une conception virginale qui n'était jamais venue dans le cœur des hommes. Et par la suite, et c'est cette foi que célèbre Élisabeth lorsqu'elle va recevoir la visite de la Vierge Marie le jour de la visitation. « Heureux toi qui as cru à ce qui t'a été dit de la part du Seigneur !» Mais cet acte de foi, Marie va le poser de nouveau tout au long de son existence. Car pendant des années, elle va croire sur la parole de l'ange que son bébé est le Messie qui doit apporter la paix au monde, malgré toutes les raisons qu'elle aurait d'en douter. Car les interrogations ne vont pas manquer. Pourquoi est-il si difficile de trouver une place pour mettre au monde le petit bébé? Pourquoi faut-il fuir en Égypte? Pourquoi ce massacre d'innocents qui coïncide avec la naissance d'un bébé qui est censé apporter la paix au monde? Pourquoi l'absence totale de signes miraculeux pendant toute l'enfance de mon enfant? Pendant 30 ans, elle n'a vu Jésus faire aucun miracle. Nous avons vu que les musulmans font crédit à certains évangiles apocryphes qui parlent de miracles accomplis par Jésus dans son enfance. Mais nous n'y croyons pas. La Sainte Vierge n'a pas vu son enfant accomplir des prodiges pendant 30 ans. Mais d'où sa foi extraordinaire à Cana. Elle n'a jamais vu un miracle et elle pense que l'heure est venue pour Jésus de se manifester et elle propose à Jésus de faire quelque chose pour que les jeunes mariés aient du vin à servir à leurs invités. Et puis, après la fugue de Jésus à Jérusalem pendant 3 jours, quand il le retrouve, que dit Jésus? « Mes parents, mais c'est normal ce que j'ai fait. Ne faut-il pas que je sois dans le temple de mon Père, je suis chez moi ici. » Et l'évangile continue. Ils ne comprirent pas ce qu'il leur disait. Jésus n'a pas été capable de se faire comprendre de sa maman. Et sa maman n'a pas compris ce que lui disait son enfant. Que c'est merveilleux. De temps en temps, nous avons du mal à accepter de ne pas comprendre ce que Dieu veut de nous, ce que Dieu fait dans notre vie. Nous ne comprenons pas la façon dont Dieu mène le monde. La Sainte Vierge n'a pas compris tout de suite non plus ce qui se passait. Elle a cru à tout ce que l'ange lui avait dit, même si les faits semblaient contredire le message de l'ange. Et c'est en cela que Marie est vraiment la Vierge croyante par excellence. Et s'il y a une vertu à lui demander, s'il y a une grâce à lui demander, a demandé qu'elle intercède pour que nous la recevions, c'est bien la grâce de la foi. Une dévotion mariale est une dévotion qui nous fait grandir dans la foi. Parce qu'à force de regarder Marie, faisant pleinement confiance à Dieu, au milieu d'une existence qui ne correspondait absolument pas à celle qu'elle pouvait imaginer, à partir du moment où elle apprend qu'elle est la mère du Messie, elle est celle qui nous dit « Fais confiance, mon enfant ». Tu ne comprends pas toujours ce qui t'arrive, mais ce n'est pas grave. Même si tu es rempli du Saint-Esprit, eh bien, tu ne comprendras pas tout ce que le Seigneur te demande. Tu accepteras de ne pas comprendre. L'Esprit Saint ne t'est pas donné pour que tu comprennes tout. C'est dans le ciel que tu comprendras tout. Mais que tu acceptes avec soumission, avec humilité, avec foi, tout ce que Dieu te dit, même et surtout quand tu ne le comprends pas.

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Sonnez pour notre Dieu, sonnez, sonnez pour notre roi, sonnez. Psaume 46, 7.

L'un des chants que nous aimons bien chanter, c'est « Salve Mater Misericordiae », « Salut Vierge pleine de mère, pleine de miséricorde ». Seulement, je me permets de vous signaler une erreur qui se faufile parfois chez les chrétiens. L'erreur qui consistera à penser que la Sainte Vierge est un petit peu plus miséricordieux que son Fils. Elle raconte beaucoup d'histoires comme cela, des histoires qui ne sont pas méchantes, mais qui ne sont pas toujours très orthodoxes. Quand, par exemple, on représente Dieu, Jésus, un peu sévère, mais on peut entrer au paradis par une porte de service. La Sainte Vierge aurait une clé de la porte de service. On entrerait par le paradis alors que Saint-Pierre nous aurait refusé. Voyez, il y a quelque chose de vrai, on tâchera de le voir au cours de l'année, cette espèce de miséricorde extraordinaire que la Sainte Vierge peut avoir, mais cette miséricorde lui vient de Jésus. Toute la miséricorde de Marie lui vient de Jésus. Il suffit d'imaginer une représentation de la Sainte Vierge que vous connaissez. On le voit, la Sainte Vierge, avec l'enfant Jésus dans son cœur et non pas dans son ventre. Pourquoi les peintres d'icônes mettent-ils l'enfant Jésus à cette place dans le corps de Marie? Ils ne connaîtraient pas l'anatomie d'une femme? Bien sûr que si. Mais ils veulent montrer que la Sainte Vierge est quelqu'un qui a toujours laissé grandir Jésus dans son cœur. Et que par conséquent, toute la charité, toute la miséricorde de Jésus, eh bien, elle est passée dans son cœur. Elle est pleine de la miséricorde de Jésus, comme on dit d'une maman qu'elle est pleine de son enfant. N'oublions jamais que la Sainte Vierge n'est pas meilleure que Jésus, comme si elle avait des leçons, comme si Jésus avait des leçons à recevoir. Bien sûr que Jésus a beaucoup reçu de Marie, ça c'est évident. Nous verrons ça longuement, que Jésus a eu besoin de Marie pour devenir un homme à part entière. Mais la miséricorde qui remplit le cœur de Marie vient de Jésus. Donc n'opposons point Jésus et Marie comme si Jésus était plus sévère que Marie. Ah non alors, absolument pas. La Sainte Vierge va nous aider à accepter la miséricorde de Jésus, mais non pas à tempérer la justice de Dieu. C'est vrai qu'il y a les apparitions de la Salette. Nous aurons l'occasion d'y revenir. Mais lorsque nous chantons Marie, mère de miséricorde, c'est une maman qui a donné naissance à la miséricorde, à Jésus plein de miséricorde, et qui reçoit elle-même de Jésus toute la miséricorde qu'il y a dans son cœur. Ah.

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Dieu, qui scrute les cœurs, connaît les intentions de l'esprit, puisque c'est selon Dieu que l'esprit intercède pour les fidèles. Romains 8, 27.

Vous savez sans doute, chers auditeurs, qu'il existe un culte de Marie dans l'islam. D'ailleurs, depuis quelques années, les chrétiens et les musulmans, à Nazareth par exemple, s'arrangent pour fêter en même temps la Vierge Marie en la fête de l'Annonciation. Ce n'est pas une célébration œcuménique, bien sûr. Ils ne prient pas ensemble, mais pendant que les chrétiens font leur cérémonie dans la basilique de l'Annonciation, les musulmans, en dehors, sur la place, font une cérémonie en l'honneur de la Vierge Marie. Je dis bien la Vierge Marie, car les musulmans croient, d'après la parole du Coran, que Marie a conçu son enfant virginalement. Et donc, elle est vierge. Là, on parle d'ailleurs de Mariam plus dans le Coran que dans l'Évangile. Évidemment, l'Évangile donne beaucoup plus d'importance à Marie, Mère de Dieu. Pour les musulmans, Marie n'est pas Mère de Dieu, puisqu'ils ne considèrent pas Jésus comme Dieu. Issa est fils de Marie et non pas fils de Dieu. Alors voici dans la Sourate 19, consacrée à Marie, ce qui est dit de la Vierge Marie. « Les anges dirent à Marie, Dieu t'a choisi. » Il t'a rendu exempt de toute souillure, il t'a élu parmi toutes les femmes de l'univers. Vous voyez, le Coran ne parle d'aucune femme, ni de la femme Khadija, la première femme de Mohammed, ni de sa fille Fatima. Marie est la seule femme citée dans le Coran. Et il est dit qu'elle a été élue parmi toutes les femmes de l'univers. Ô Marie, sois dévouée au Seigneur, adore-le et incline-toi devant lui avec ceux qui l'adorent. C'est le récit des mystères que nous te révélons. Les anges dirent à Marie, Dieu t'annonce son verbe. Il se nommera le Messie, Jésus, fils de Marie, honoré dans ce monde et dans l'autre, et l'un des confidents de Dieu. Il parlera aux hommes, enfants au berceau et adultes, et il sera du nombre des justes. Seigneur, répondit Marie, comment aurais-je un fils? Aucun homme ne m'a approché. C'est ainsi, reprit l'ange, que Dieu crée ce qu'il veut. Il dit soit et il est. Donc, pour les musulmans, Marie a vraiment été conçue sans avoir été touchée par un homme. Elle est restée vierge. Il lui enseignera le livre et la sagesse, le Pentateuque et l'Évangile. Jésus sera son envoyé auprès des enfants d'Israël. Il leur dira, je viens vers vous accompagné des signes du Seigneur. Je formerai debout la figure d'un oiseau. Alors ici, c'est assez curieux. Les musulmans croient que Jésus a fait un certain nombre de miracles auxquels les chrétiens ne croient pas. Car Mohammed ne connaissait pas bien la distinction entre les évangiles authentiques et les évangiles apocryphes. Et donc, il attribue à Jésus des miracles qui ont été racontés dans certains évangiles que l'Église n'a pas considérés comme authentiques et qu'elle a appelés apocryphes. Par exemple, dans cet évangile apocryphe, on raconte que lorsqu'il était petit, l'enfant Jésus façonnait avec ses mains un oiseau en terre glaise, il soufflait dessus et l'oiseau s'envolait. Autrement dit, les musulmans croient à ces miracles accomplis par Jésus enfant, des miracles auxquels nous ne croyons absolument pas, car l'évangile nous dit que Jésus à Nazareth n'a fait aucun miracle. C'est seulement à partir des noces de Cana qu'il a commencé à se manifester. Voilà. Donc, je formerai debout la figure d'un oiseau. Je soufflerai dessus et par la permission de Dieu, l'oiseau sera vivant. Je guérirai l'aveugle de naissance et le lépreux. Ça, ce sont des miracles auxquels nous croyons. Je ressusciterai les morts par la permission de Dieu. Je vous dirai ce que vous aurez mangé et ce que vous aurez caché dans vos maisons. Il aura le don de lire dans les cœurs. Tous ces faits seront autant de signes pour vous si vous êtes croyants. Donc, il y a donc un culte de Marie. D'ailleurs, il ne manque pas de musulmans qui vont à Lourdes vénérer la Sainte Vierge, qui vont dans des sanctuaires chrétiens pour honorer la Vierge Marie. Réjouissons-nous de ce culte qui peut être un point de rapprochement entre chrétiens et musulmans. Mais voyez, ce n'est pas du tout la pensée chrétienne sur Marie que nous considérons comme mère du Fils de Dieu. Alors que les musulmans insistent fortement sur le fait que Jésus n'est pas Dieu, Issa n'est ni Fils de Dieu ni Sauveur.

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Il ne manque pas de chrétiens qui trouvent exagérée la place que tient la Très Sainte Vierge dans la piété chrétienne. Ils trouvent tout à fait normal qu'on honore beaucoup la Vierge Marie, puisqu'elle a joué un très grand rôle dans l'histoire de notre salut. Elle a porté dans son ventre, elle a éduqué le Fils de Dieu fait homme. Donc il est normal qu'on la célèbre, qu'on la vénère, qu'on l'admire, et même qu'on la prie. Mais pourquoi une telle place? N'est-ce pas exagéré? C'était la pensée du futur Jean-Paul II. Dans sa jeunesse, Karl Wojtyla a trouvé exagérée la place que tenait Notre-Dame de Częstochowa dans la piété polonaise. Il aimait la Sainte Vierge, bien sûr, comme tous les Polonais. Mais enfin, pourquoi lui donner une telle place? Ne risque-t-elle pas d'occulter la place centrale du Christ dans la piété, dans la vie chrétienne? Donc, si vous rencontrez quelqu'un qui trouve exagérée la place de la Sainte Vierge dans la piété chrétienne, et spécialement dans la piété catholique, vous pouvez lui dire de ma part qu'est-ce que vous ressemblez à Jean-Paul II lorsqu'il était jeune. Et qu'est-ce qui a permis à Jean-Paul II d'évoluer tellement qu'il a pris comme devise de pape une formule bien caractéristique de sa dévotion mariale, « Totus tuus, je suis tout entier à toi, Vierge Marie », et qu'il a mis le grand thème de Marie dans son blason pontifical. Qu'est-ce qui s'est passé? Eh bien, lorsqu'il était jeune, il travaillait dans une usine à Cracovie pour éviter d'être réquisitionné par les nazis, et il se souvient qu'à un certain moment, sous la recommandation d'un camarade, il s'est mis à lire au moment de son repas, au moment du casse-croûte, il s'est mis à lire la traduction polonaise du traité écrit par Rinon de Montfort, le traité de la vraie dévotion à la Sainte Vierge. Et c'est la lecture de Rinon de Montfort qui l'a complètement réconcilié avec la dévotion mariale telle qu'elle est vécue depuis des siècles par les chrétiens. Et qu'est-ce qu'il a découvert chez Rinon de Montfort? Cette idée très forte que Marie n'est pas seulement une maman qui nous aime, qui nous regarde, qui nous secourt, mais qu'elle est authentiquement une vraie maman. Qu'en disant sur la croix « Voici ta mère », que cette parole de Jésus à Saint Jean, au moment ultime de sa mort, est une phrase très forte. Marie est vraiment quelqu'un qui nous porte. Nous sommes en Marie, comme en un saint maternel qui ne cesse de nous enfanter. Voilà la grande idée mariale qui a réconcilié Karl Wojtyla avec la dévotion mariale des Polonais. Marie est vraiment une maman qui contribue à faire grandir en nous Jésus avec le Saint-Esprit. Donc, nous ne sommes pas seulement devant Marie, comme devant quelqu'un qui nous regarde, qui nous aime. Il n'y a pas seulement le sourire de Marie posé sur nous, mais elle nous enfante. Parce que la Sainte Vierge nous aime, évidemment c'est très important, mais elle n'est pas la seule à nous aimer. Elle aime tout le monde, mais on peut penser qu'une Sainte Thérèse de l'Enfant Jésus passe également son temps à aimer toute l'Église. Les orphelins d'Auteuil considèrent la petite Thérèse comme leur maman. Alors, qu'est-ce qu'elle a de plus, la Sainte Vierge? Qu'elle nous aime beaucoup, qu'elle nous aime énormément. Cela ne justifie pas, effectivement, la place qu'elle a dans la piété chrétienne. Donc, nous devrons voir au cours de quelques chroniques à suivre dans les jours qui viennent ce que veut dire que nous sommes vraiment les enfants de Marie, au sens fort du terme. Nous ne sommes pas seulement aimés, regardés par Marie, nous sommes enfantés par Marie. Bien sûr, il ne s'agit pas de se représenter Marie comme un immense utérus contenant tous ses enfants, fait remarquer le père Laurentin. On tomberait dans la mythologie. Mais il n'empêche que nous sommes vraiment enfantés par Marie. C'est un mystère, évidemment, et comme tous les mystères, nous ne pouvons pas l'exprimer en termes purement rationnels. Mais nous essaierons de voir dans les prochains jours comment différents mystères de notre foi éclairent ce grand mystère marial que nous sommes en Marie. Nous sommes dans le Christ Jésus, une expression qui revient 159 fois sous la plume de saint Paul, mais nous sommes aussi en Marie, et plus nous sommes en Marie, plus nous pouvons vivre dans le Christ. Amen.

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0: causerie avec un prêtre. Ce soir, nous parlerons de la sainteté avec Marie. Je me présente, Jean-François Billot, pour le diocèse d'Ars, en première année de philosophie. Nous passerons une heure ensemble en compagnie du père Hubert Maillard, curé de paroisse, qui a fait son séminaire à Ars. Bonsoir, père.
1: Bonsoir. Si vous le voulez bien, on va invoquer l'Esprit Saint. Ô Esprit Saint, amour du Père et du Fils.

0: Inspire-moi toujours ce que je dois penser, ce que je dois dire, comment je dois le dire, ce que je dois taire, ce que je dois écrire, comment je dois agir, et ce que je dois faire pour procurer votre gloire, le bien des âmes et ma propre sanctification. Amen. Je vous salue, Marie, pleine de grâce. Le Seigneur est avec vous. Vous êtes bénie
1: Bénie
0: entre
1: entre
0: toutes
1: toutes
0: les
1: les femmes,
0: femmes, et Jésus, le fruit
1: et
0: de
1: vos
0: vos
1: entrailles,
0: entrailles,
1: est
0: est
1: béni.
0: béni. Sainte
1: Sainte
0: Marie,
1: Marie,
0: Mère
1: Mère
0: de
1: de
0: Dieu,
1: Dieu,
0: priez
1: priez
0: pour
1: pour
0: nous
1: nous,
0: pauvres
1: pauvres
0: pécheurs,
1: pécheurs,
0: maintenant
1: maintenant
0: et
1: et
0: à
1: à
0: l'heure
1: l'heure
0: de
1: de
0: notre
1: notre
0: mort.
1: mort.
0: Amen.
1: Amen. Alors, je vous laisse présenter le thème de l'émission.
0: Oui, donc ce soir, le thème, c'est vivre la sainteté avec Marie.
1: Alors, qu'est-ce que la sainteté?
0: En fait, on se fait souvent de mauvaises images de la sainteté. Alors, avant de commencer, je voudrais dire un peu ce qui ne correspond pas à la sainteté. La sainteté à laquelle le Seigneur appelle tous les hommes n'a rien à voir avec une perfection humaine. La sainteté, qui est un don de Dieu à accueillir, ne consiste pas à réaliser de grandes choses. Ce que le Seigneur nous demande, c'est de mettre le maximum d'amour dans tout ce que nous avons à faire. La sainteté, c'est vivre de l'amour de Dieu à chaque instant de notre vie, et donc donner toute sa place à l'Esprit Saint en nous. Dieu seul est saint. Et tous ceux que l'Église a canonisés et qu'elle appelle saints sont des hommes et des femmes ordinaires qui ont vécu leur vocation baptismale à fond. Chaque saint est au fond un reflet, une image de la sainteté de Dieu. Chez tel saint, ce sera telle vertu et tel don qui seront mis en valeur. Et chez tel autre saint, tel autre don et talent. Nous avons donc à savoir reconnaître en nous tout ce que le Seigneur nous a donné comme talent et à laisser l'Esprit Saint les faire grandir.
1: Mais est-ce que tout le monde est appelé à la sainteté?
0: Bien des personnes se trompent parce qu'elles ne se croient pas appelées à la sainteté. La sainteté n'est pas réservée à un certain, mais est cadeau de Dieu à recevoir par tous les hommes. Un point essentiel, c'est que la sainteté est un chemin, et que ce chemin n'est terminé qu'une fois que nous sommes arrivés au ciel. Celui qui se croirait saint sur la terre se tromperait gravement. Car être saint, c'est être rempli d'humilité. Et c'est impressionnant de voir chez les saints, et tout particulièrement ici, chez Saint Jean-Marie Vianney, combien ils se voyaient loin de Dieu, et même damnés. Ils réalisaient, même s'ils vivaient de l'amour du Seigneur, combien ces tout petits péchés étaient encore des offenses à Dieu. Mais avant, plongeons-nous dans quelques textes de l'Écriture qui nous invitent à rentrer dans ce chemin de conversion, dans ce chemin de sainteté. Dans la première épître aux Thessaloniciens, que le Seigneur vous donne entre vous et à l'égard de tous les hommes un amour de plus en plus intense et débordant, comme celui que nous avons pour vous, et qu'ainsi il vous établisse fermement dans une sainteté sans reproche devant Dieu notre Père, pour le jour où notre Seigneur Jésus viendra avec tous les saints. Et également dans la première épître aux Thessaloniciens, La volonté de Dieu, c'est que vous viviez dans la sainteté. Et dans la première épître de Saint Pierre, mais à l'image du Dieu saint qui vous a appelé, soyez saints vous aussi dans toute votre conduite. Puisque l'Écriture dit, soyez saints, car moi, je suis saint. Celle qui a vécu la sainteté au plus haut degré, cette sainteté dont nous parlent ces passages de l'Écriture, c'est Marie. Tout en essayant de voir comment Marie est la plus grande de tous les saints, nous allons voir aussi comment Marie, parce qu'elle est notre mère et notre reine, est celle qui peut le mieux nous conduire à la sainteté. Donc, dans un premier temps, portons notre regard, le regard de notre cœur, sur Marie, en contemplant comment elle a accueilli la sainteté de Dieu. Et dans un deuxième temps, nous porterons notre regard sur la manière dont Marie peut nous accompagner dans toute notre vie.
1: Qu'est-ce qui fait la sainteté de la Vierge Marie?
0: Eh bien, ce qui fait la sainteté toute particulière de Marie, c'est le choix que Dieu a posé sur elle. Réjouis-toi, comblée de grâce. Sois sans crainte, Marie, car tu as trouvé grâce auprès de Dieu. Comme le disait le père Raniero Cantalamesta dans son livre Marie, miroir pour l'Église, il disait « La grâce est l'identité la plus profonde de Marie. Elle a été préservée du péché originel par une grâce venant déjà de la mort et de la résurrection de son Fils. Si Marie a été choisie par Dieu, c'était bien sûr en vue de mettre au monde le Fils de Dieu, le Sauveur de tous les hommes. Marie est donc celle que Dieu a choisie. Elle est la nouvelle Ève qui doit permettre à l'humanité d'accueillir son Sauveur et par lui, de rentrer dans la nouvelle et éternelle alliance. Marie est celle qui a le plus accueilli le salut apporté par son Fils, vivant en elle parfaitement cette phrase de saint Paul, « C'est par grâce que vous êtes sauvés ». En étant comblée de grâce, Marie est donc celle qui a le plus réalisé dans sa propre vie, que tout ce qu'elle était, elle le devait à la grâce de Dieu. Homme, à la grâce de Dieu doit correspondre l'action de grâce. Marie est celle qui a demeuré sa vie entière dans l'action de grâce. La prière du Magnificat nous permet un court instant de découvrir la profondeur du cœur de Marie. Mon âme exalte le Seigneur, exulte mon esprit en Dieu mon Sauveur. Tout en étant celle qui a le plus souffert quand Jésus vivait sa passion, Marie n'en est pas moins celle qui a demeuré dans l'action de grâce. Au fond, Marie a fait ce que toute créature doit faire devant la grâce de Dieu, rendre grâce. Elle a su accueillir le don de Dieu et a su en reconnaître toute la gratuité. Oui, le mot grâce vient bien du mot gratuité. Nous ne pouvons pas rendre à Dieu ce que nous recevons de lui. La seule chose que nous pouvons faire, et qui n'est déjà pas si facile pour nous, c'est d'accueillir cette grâce et d'en remercier le Seigneur. Toute la vie de Marie a été un merci à son Seigneur, ce qui a permis à Marie de vivre en état de grâce et de demeurer dans l'action de grâce, c'est son humilité. Son humilité lui permettait de ne rien ramener à elle, mais accueillir tout bien comme un don venant de Dieu. Si parfois nous sommes aveugles sur les cadeaux que nous fait le Seigneur, Marie, elle, a toujours eu les yeux du cœur tournés vers Dieu, et elle a vu en toute chose l'œuvre de Dieu. Ce regard que Marie portait sur toute chose, c'est le regard de la foi.
2: Elle entra dans la maison de Zacharie et salua Élisabeth. Or, quand Élisabeth entendit la salutation de Marie, l'enfant tressaillit en elle. Alors Élisabeth fut remplie de l'Esprit Saint et s'écria d'une voix forte:

Marie dit alors, Mon âme exalte le Seigneur, exulte mon esprit en Dieu mon Sauveur. Il s'est penché sur son humble servante. Désormais tous les âges me diront bienheureuse. Le Puissant fit pour moi des merveilles, saint est son nom.

0: 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Alors, Père, nous en étions restés à ce qui fait la sainteté de la Vierge Marie.
1: Oui, donc après cette dimension essentielle de Marie qu'est la grâce, nous pouvons nous arrêter un peu sur ta foi. Le catéchisme de l'Église catholique nous donne cette définition de la foi. La foi est d'abord une adhésion personnelle de l'homme à Dieu. Elle est en même temps et inséparablement l'assentiment libre à toute la vérité que Dieu a révélée. Et dans le Concile Vatican II, nous avons cette définition très proche dans la constitution dogmatique sur la révélation divine. À Dieu qui révèle est due l'obéissance de la foi, par laquelle l'homme s'en remet tout entier et librement à Dieu, dans un complet hommage d'intelligence et de volonté à Dieu qui révèle. Eh bien, Marie a vécu parfaitement cette réponse, car sans la foi, la grâce de Dieu n'aurait pas pu faire porter tous ses fruits de sainteté en Marie. Et même si la foi est en elle-même don de Dieu, elle est aussi réponse de l'homme à Dieu. J'aime bien cette image qui nous parle de la foi de Marie et de notre foi à sa suite. Pensons au sillage d'un vaisseau. Il va en s'élargissant jusqu'à disparaître et se perdre à l'horizon. Mais il commence par une pointe, qui est la pointe même du navire. Ainsi peut-on voir l'immense sillage des croyants qui forment l'Église. Il commence par une pointe, et celle ta foi de Marie, c'est son fiat. Pour ce qui est de tout le reste, la prière, la souffrance, l'humilité, la charité elle-même, la pointe ou le commencement ne peut être que Jésus-Christ. L'Écriture nous présente Marie comme celle qui a cru. Heureuse celle qui a cru en l'accomplissement des paroles qui lui furent dites de la part du Seigneur, lui dit Élisabeth à la visitation. Marie n'a jamais dit que oui à Dieu. Cette foi de Marie est vraiment un acte mystérieux, car c'est l'acte par lequel est engagée la liberté de l'homme qui est appelé à répondre à son Seigneur. La foi de Marie, qui a été un consentement de chaque instant à la volonté de son Seigneur, l'a conduite à une mort à elle-même. Une mort à elle-même, mais pour vivre en Dieu. Marie, au fond, n'a jamais cherché sa propre volonté, mais la volonté du Seigneur. Le Concile Vatican II nous parle de la foi de Marie en affirmant que Marie aussi a cheminé dans la foi, et même qu'elle a progressé dans la foi. Il est sûr que les contradictions croissantes que Jésus a rencontrées dans sa vie publique ont donné à Marie de poser des actes de foi de plus en plus grands. Nous avons du mal à réaliser que le oui de Marie a changé le cours de l'humanité. De même, pour nous, nos vies sont marquées par un ou deux oui qui ont engagé notre vie entière. Comme nous pouvons le réaliser à travers ce que nous vivons, le oui de Marie est le fruit d'un grand nombre d'autres oui, que Marie a dû dire silencieusement, dans son cœur, dès sa plus tendre enfance. La spécificité du oui de Marie est qu'il a été dit dans une totale liberté. Marie, comblée de grâce, a été celle qui a été la plus libre, justement parce que le péché n'a pas eu d'emprise sur elle. À partir de cette totale liberté, elle a pu dire aussi un oui total à Dieu. Marie s'est soumise entièrement à son Seigneur. Même si le mot soumission n'est pas un mot à la mode aujourd'hui, il dit pourtant quelque chose de très profond sur Marie. Dans sa lettre aux Colossiens, saint Paul nous dit « Par respect pour le Christ, soyez soumis les uns aux autres, les femmes à leur mari, hommes au Seigneur Jésus. » Ce texte est reçu comme démodé, alors qu'il est d'une grande actualité. Au fond, la difficulté de compréhension réside dans le fait de savoir le sens profond du mot soumission. Et c'est bien ce sens profond. Nous le trouvons dans l'Évangile, quand Jésus, à 12 ans, repart de Jérusalem, après que Marie et Joseph l'aient cherché pendant 3 jours. L'Évangile dit, il descendit avec eux pour rentrer à Nazareth, et il leur était soumis. Et cette soumission de Jésus, nous la retrouvons envers son Père au cours de son agonie. Père, si tu veux, éloigne de moi cette coupe. Cependant, que ce ne soit pas ma volonté qui se fasse, mais la tienne. C'est bien de cette soumission-là, qui n'est pas du tout de l'esclavage, mais qui est tout accueil à la volonté du Seigneur, que Marie a vécu toute sa vie. Marie est vraiment celle qui a remis totalement sa vie au Seigneur. Elle s'est abandonnée à lui, sachant très bien que dans cette remise totale d'elle-même au Seigneur, elle serait comblée par lui. Marie a dit Amen à son Seigneur, comme nous disons Amen quand nous recevons la communion. Ce mot Amen signifie bien sûr, je crois que c'est vraiment le corps du Christ que je reçois. Mais quand je dis Amen, je dis aussi, comme Jésus a donné sa vie pour moi, moi aussi, je donne ma vie pour Dieu. C'est saint Augustin, dans une de ses homélies, qui disait « Lorsque tu t'assieds à une table magnifique, regarde bien ce que l'on te sert, car il faut que tu en prépares autant. » Et un peu plus loin, il continue « Les martyrs ont donc fait attention à ce qu'ils mangeaient et buvaient, pour pouvoir en rendre autant. » À travers ce mot « Amen », nous voyons bien comment Marie a fait un don total de sa vie. Alors, après avoir vu un peu ta grâce qui constitue l'être même de la Vierge Marie, après avoir médité sur sa foi, arrêtons-nous quelques instants sur son espérance. Comme Marie nous enseigne la foi dans le mystère de l'incarnation, elle nous enseigne aussi l'espérance dans le mystère de la mort et de la résurrection du Christ. Comme la foi de Marie a grandi au cours de sa vie, nous pouvons dire aussi qu'elle a grandi dans l'espérance. Marie, plus que les apôtres, a été attentive aux paroles de Jésus. Et elle a dû être encore plus particulièrement attentive aux paroles de son Fils qui annonçait sa mort et sa résurrection. À plusieurs reprises dans l'Évangile, il nous est dit « Marie retenait toutes ces choses et les méditait dans son cœur. » C'est l'écoute de la parole de Dieu qui a fait grandir Marie dans l'union, mais aussi la compréhension du mystère de son Fils. Ainsi, son espérance en la résurrection de Jésus et de l'avènement de son royaume a été tout particulièrement mise à l'épreuve au cours de sa passion et de sa mise en croix. Le Père, quant à la Mestra, dit ceci: continuez à espérer, bien que tout devienne toujours plus dur, bien que l'évidence vienne systématiquement détruire chaque fois l'attente, c'est croire davantage à Dieu qu'à l'évidence des faits. C'est reconnaître toujours à Dieu un droit de plus, une possibilité de plus. C'est lui faire totalement crédit. À propos d'Abraham, saint Paul nous dit dans l'Épître aux Romains: espérant contre toute espérance, il crut. Alors, à plus forte raison, nous pouvons faire cette même déclaration pour Marie. Marie, au pied de la croix, espérant contre toute espérance, elle crut. Si Marie a vécu d'une façon si belle les vertus théologales, de foi, d'espérance, étant habitée totalement par l'Esprit Saint, nous pouvons un peu nous imaginer quel amour habitait son cœur. Le Concile Vatican II, dans sa constitution dogmatique sur l'Église, nous dit: Marie apporta à l'œuvre du Sauveur une coopération absolument sans pareille, par son obéissance, sa foi, son espérance et son ardente charité. Tous les passages d'Évangile où nous voyons Marie nous disent quelque chose de sa charité. Mais je voudrais m'arrêter juste un instant, vu que nous sommes en carême, sur la sixième station du chemin de croix, où Véronique essuie le visage de Jésus. Ce petit épisode, relaté par la tradition, nous éclaire sur l'amour brûlant qui habitait le cœur de Marie. Marie était là, bien sûr, mais dans son amour plus grand que sa souffrance, elle a laissé Véronique s'approcher de Jésus et lui essuyer le visage, alors que son cœur devait brûler de pouvoir le faire. On pense souvent que la charité consiste à faire des choses. Eh bien, Marie nous montre, en se mettant en retrait, que la charité, c'est aussi laisser sa place aux autres, pour qu'ils puissent eux aussi donner tout l'amour de leur cœur. On pourrait s'arrêter sur bien d'autres passages d'Évangile et voir comment Marie a vécu la charité.

Quand arriva le jour fixé par la loi de Moïse pour la purification, les parents de Jésus le portèrent à Jérusalem pour le présenter au Seigneur. Or, il y avait à Jérusalem un vieillard appelé Siméon. C'était un homme juste et religieux qui attendait la consolation d'Israël, et l'Esprit Saint était sur lui. Siméon prit l'enfant dans ses bras et il bénit Dieu en disant:

0: 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Alors, je vous rappelle que ce soir, nous recevons le père Hubert Maillard et que le thème est la sainteté avec Marie. Alors, après avoir vu ce qu'est la sainteté, vu que tout homme est appelé à la sainteté et ce qui fait la sainteté de la Vierge Marie, je vous laisse continuer pour la deuxième partie.
1: Donc, nous l'avons vu, oui, dans la première partie, et en reprenant les mots mêmes du catéchisme de l'Église catholique, par son adhésion entière à la volonté du Père, à l'œuvre rédemptrice de son Fils et à toute motion de l'Esprit Saint. La Vierge Marie est pour l'Église le modèle de la foi et de la charité. Or là, elle est membre suréminent et absolument unique de l'Église. Elle constitue même la réalisation exemplaire de l'Église. Mais son rôle, un rapport à l'Église et à toute l'humanité, va encore plus loin. Voici ce que dit le Concile Vatican II dans la Constitution sur l'Église à ce sujet. Marie a importé à l'œuvre du Sauveur une coopération absolument sans pareil. Alors son obéissance, sa foi, son espérance, son ardente charité, pour que soit rendue aux âmes la vie surnaturelle. C'est pourquoi elle est devenue pour nous, dans l'ordre de ta grâce, notre mère.
0: Alors, comment Marie nous conduit-elle sur le chemin de la sainteté?
1: Oui, donc c'est ce que nous allons voir ensemble, mais avant de commencer, j'aimerais citer cette parole très éclairante du psaume 118. De toute perfection, j'ai vu la limite. Tes volontés sont d'une ampleur infinie. En effet, je l'ai dit au début, la sainteté n'a rien à voir avec un état de perfection sans faille. Le père Daniel Ange a lui aussi une très belle parole dans ce sens que j'ai retenue dans une de ses homélies sur le Tout-Saint. Les saints, dit-il, ne sont pas des étalons de perfection, mais des enfants du pardon. Or, si Marie, étant immaculée, n'a pas eu besoin d'être pardonnée, elle est cependant bel et bien la première des rachetés, et donc le tout premier fruit excellent de la rédemption. Et comme elle est à la charnière entre l'Ancien Testament et le Nouveau Testament, je prendrai comme axe de notre réflexion les deux grands commandements de Dieu à l'humanité.
0: Par quoi commence le chemin de la sainteté?
1: Voilà, le premier commandement de Dieu dans l'histoire de l'humanité nous est donné dans le livre du Deutéronome, au chapitre 6, verset 4. Écoute Israël, le Seigneur notre Dieu est l'unique. Ainsi, pour avancer sur ce chemin de sainteté, il est nécessaire, avant toute chose, d'écouter. Comme le dit Penstirac dans ton livre, l'idéal du sage, c'est une oreille qui écoute. Mais l'écoute profonde du cœur requiert une condition indispensable, la paix intérieure. En effet, de même qu'on ne peut rien voir dans une eau trouble, tandis qu'une mer calme laissera transparaître aisément ce qu'elle contient dans le fond. De même, une âme troublée ne peut rien discerner, tandis qu'un cœur dans la paix saura entendre clairement la voix de Dieu. C'est la raison pour laquelle Jésus reprend Marthe lorsqu'elle s'agite pour l'accueillir. Marthe, Marthe, tu t'inquiètes pour bien des choses. Une seule est nécessaire. Marie a choisi la meilleure part, elle ne lui sera pas enlevée. Cette meilleure part n'est rien d'autre que la communion profonde à son maître, qui lui donne une paix inaltérable et lui permet d'aller à l'essentiel. Marie nous enseigne de la même manière à l'Annonciation. Et j'aime à penser que lorsque Saint Luc écrit dans son évangile « L'ange entra chez elle », il ne s'agit pas simplement de sa maison de Nazareth. Dans le « chez elle », nous pouvons vraiment entendre que l'ange entra dans son cœur. Marie, en effet, est profondément habitée de l'intérieur, avant même de concevoir Jésus. Elle ne vit pas à l'extérieur d'elle-même. Elle n'est pas dispersée par mille et une choses à faire. Mais au contraire, elle est toute recueillie. Et c'est pourquoi elle peut entendre clairement la voix de l'ange. C'est ainsi que quelqu'un a dit, pour que l'Esprit Saint puisse faire son œuvre dans une âme, il faut être chez soi. C'est d'ailleurs la même expérience que fait saint Augustin lorsqu'il reconnaît avoir cherché Dieu pendant tant d'années à l'extérieur et qu'il a fini par rentrer en lui-même et par découvrir Dieu au-dedans de lui. Et c'est pourquoi l'Écriture se fait si insistante, recherche la haie pour celui-là, nous exhorte-t-elle dans un psaume. Alors, après la condition indispensable qu'est la paix intérieure pour écouter la parole de Dieu, le deuxième point sur lequel je voudrais m'arrêter, c'est l'importance d'obéir à cette parole et la nécessité de la connaître pour y obéir.
0: Comment, à l'exemple de la Vierge Marie, peut-on vivre le commandement de l'amour?
1: Eh bien, nous devons poursuivre la Vierge Marie, vraiment, nous aussi, à écouter sa parole. La source de la sagesse, nous dit l'Ecclésiaste au chapitre 1, c'est la parole de Dieu. Et là encore, Marie peut vraiment nous aider, elle qui gardait tous ces événements et les méditait dans son cœur. Elle ne fait pas de commentaires, mais dans un silence d'adhésion aimante, elle accueille tout ce que la Providence lui donne de vivre. Lorsqu'elle retrouve Jésus au temple, ou encore lors des noces à Cana, par exemple, Marie est parfaitement obéissante, mais son obéissance n'a rien de servile. Et si on reprend l'étymologie de ce mot, cela nous redonne la profonde signification qui a été malheureusement déformée. Obéir vient de ob à odire. Odire signifie écouter et le préfixe ob signifie sous. Obéir signifie donc soumettre son écoute à quelqu'un. Pour reprendre l'exemple de Marie à l'Annonciation, lorsqu'elle dit « Comment cela se fera-t-il ?» Cette parole ne sous-entend en rien un commentaire désabusé, mais au contraire, étant toute écoute de l'ange, Marie veut aller plus loin pour appliquer la parole qui lui est annoncée. Ainsi, nous avons à nous soumettre à Dieu en nous remettant totalement à lui. Nous n'avons rien à craindre, car le Seigneur veut notre bonheur. Marie s'est laissée faire, s'est laissée façonner par le Seigneur. À notre tour, rentrons dans cette attitude de remettre notre vie entière et notre personne à Marie. L'obéissance réclame donc ta foi. On ne peut soumettre son écoute à quelqu'un en qui nous n'avons pas confiance. Et parce qu'elle a cru, Marie a pu donner sa pleine adhésion à la parole de l'ange en répondant « Qu'il me soit fait selon ta parole. » L'obéissance, au fond, est tout ensemble un acte de foi, un acte d'espérance et de charité.

Elle est celle qui offre à la terre la pureté de son cœur pour que tout homme voie Dieu et sa victoire. De cette reine au cœur maternel émane une immense bonté. Ses yeux remplis de miséricorde s'abaissent vers la terre, cherchant les nôtres, voulant nous dire tout l'amour dont le Père du ciel aime ses enfants. Elle nous sourit avec tendresse et ses mains se tendent vers nous pour nous protéger et répandre sur chacun les grâces de son divin Fils.

0: 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Voilà, nous étions toujours sur le thème avec le père Maillard de la sainteté avec Marie. Je vous laisse continuer, père.
1: Voilà, donc nous avons vu un peu cet acte de foi que la Vierge Marie a fait, que nous avons nous aussi tout au long de notre vie à faire. Un acte de foi qui n'est pas une capitulation ni une résignation, mais une réelle décision. C'est la folie du mystère de l'incarnation. La soumission à Dieu n'est possible que si toute notre vie est remise à Dieu et qu'il en est le maître. C'est un acte d'espérance parce que nous savons en qui nous croyons et nous savons que ses promesses sont vraies, ce qui nous fait anticiper les réalités du royaume de Dieu, parce que le Seigneur est vivant et qu'il est avec nous tous les jours jusqu'à la fin du monde. Seule l'espérance justifie l'obéissance et permet la patience dans l'épreuve et la persévérance jusqu'à l'exhaustion. Enfin, cette obéissance à la parole de Dieu qui nous conduit sur un chemin de sainteté sur lequel Marie est vraiment d'une grande aide. Cette obéissance est aussi un acte d'amour, car c'est au fond uniquement par amour que l'on peut accepter de renoncer à sa volonté propre. Une telle exigence serait desséchante et stérile si elle était vécue par devoir ou par faiblesse. Mais dans l'amour, cette obéissance élargit notre horizon à celui de Dieu. Elle nous dilate le cœur. Tout notre bonheur et notre sainteté se trouvent là, lorsqu'on entre entièrement dans la volonté de Dieu, qui a tout fait par sagesse et par amour. Enfin, par l'écoute et l'obéissance, nous engendrons Jésus en nous. De la même manière que Marie a conçu dans la foi avant d'engendrer dans sa chair, de même la sainteté à laquelle tout un chacun est appelé est une vie de communion avec Dieu, telle que Jésus sera engendré en nous par la foi. Et pour cela, Marie est une aide extraordinaire. Ainsi, on peut entendre aussi le Père Kolb nous dire: confions-nous totalement à l'Immaculée et consacrons-nous à elle sans limite. Et vite, très vite, nous deviendrons des saints. Avec l'aide de Marie, nous pouvons faire nôtre cette parole de Saint Jean. En celui qui garde fidèlement sa parole, l'amour de Dieu atteint vraiment la perfection. Et cela nous amène tout naturellement à considérer le deuxième axe de cette réflexion, à savoir les deux grands commandements de Dieu à l'humanité dans le Nouveau Testament, deux commandements qui ne font qu'un. Donc ces deux commandements: tu aimeras le Seigneur, ton Dieu, de tout ton cœur, de toute ton âme, de tout ton esprit. Voici le grand, le premier commandement. Et le second qui lui est semblable: tu aimeras ton prochain comme toi-même. Tout ce qu'il y a dans l'Écriture, dans la loi et les prophètes, dépendent de ces deux commandements. Ainsi, Jésus affirme une nouvelle fois qu'il n'est pas venu pour abolir, mais pour accomplir ce qui avait été donné dans l'ancienne alliance. Je voudrais dire un mot aussi sur le fait que pour vraiment vivre de la sainteté de Dieu avec la Vierge Marie, il faut pouvoir vivre et réaliser combien on est aimé de Dieu, de réaliser, de faire l'expérience de la tendresse du Père et de vivre comme ses enfants bien-aimés. Et au fond, c'est ce que la Vierge Marie a vécu entièrement. Je voudrais aussi m'arrêter un instant sur le rosaire. Je reprends là quelques paroles de Jean-Paul II sur la lettre apostolique sur le rosaire. Dans sa simplicité et dans sa profondeur, le rosaire reste, même dans le troisième millénaire commençant, une prière d'une grande signification destinée à porter des fruits de sainteté. Et en rapportant les propos du bienheureux Bartolo Longo, voici ce que Jean-Paul II dit encore. De même que deux amis qui se retrouvent souvent ensemble finissent par se ressembler, même dans la manière de vivre. De même, nous aussi, en parlant familièrement avec Jésus et avec la Vierge, par la méditation des mystères du rosaire et en formant ensemble une même vie par la communion, nous pouvons devenir, autant que notre bassesse le permet, semblable à eux, et apprendre par leur exemple sublime à vivre de la manière humble, pauvre, cachée, affiante, grâce à ce processus de configuration au Christ par le rosaire. Nous nous confions tout particulièrement à l'action maternelle de Marie. Et Jean-Paul II de citer Saint-Louis-Marie Grignon de Montfort. Marie, étant de toutes les créatures la plus conforme au Christ, il s'ensuit que de toutes les dévotions, celle qui consacre et conforme le plus une âme à notre Seigneur est la dévotion à la très sainte Vierge, sa sainte Mère. Et que plus une âme sera consacrée à Marie, plus elle le sera à Jésus-Christ. Jean-Paul II aimait beaucoup Marie, et il terminait toutes ses lettres par un chapitre sur Marie. Mais il ne s'est pas contenté de parler d'elle. Mais comme Saint Joseph, il n'a pas craint de prendre chez lui Marie. Au cours d'un pèlerinage à Rome, je me rappelle que on nous avait dit que c'est tous les jours que Jean-Paul II, il prenait le temps de dire le rosaire. Et il y a une phrase encore de Jean-Paul II qui m'a touché et qu'il a écrit suite à une de ses opérations. Juste après, il a dit: je renouvelle le don de ma personne à Marie, Mère de l'Église, totus tuus. Puisse-t-elle nous aider à chaque moment de notre vie à accomplir la sainte volonté de Dieu. Voilà donc, nous n'avons rien à craindre. À la suite de Saint Joseph et de Saint Jean, à prendre Marie chez nous, et à nous consacrer à elle. Juste peut-être encore un mot. Je voudrais redire aussi que la Vierge Marie nous aide à pardonner à ceux qui nous ont offensés. Quand Marie, au pied de la croix, a entendu son Fils dire: « Père, pardonne-leur, ils ne savent pas ce qu'ils font », elle a entendu et compris ce que le Père du ciel attendait d'elle qu'elle pardonne homme son fils. Marie, qui méditait les paroles de son fils dans son cœur, a pu méditer ces paroles et les dire à la suite de son fils de tout son cœur. Nous pouvons nous imaginer combien ce pardon a donné pour Marie a été un combat intérieur. Alors nous, qui avons parfois du mal à pardonner pour de petites choses, nous pouvons demander à notre mère et notre reine qu'elle nous enseigne le pardon de son fils. Alors pour conclure, pour reprendre un peu tout ce que nous avons vu ce soir ensemble, je dirais que homme Marie a été choisi pour mettre le Fils de Dieu au monde. C'est encore Marie que le Seigneur a choisi pour que Jésus soit enfanté en nous et grandisse en nous. Alors plus nous vivrons nos tous les jours avec Marie, et plus elle nous donnera de vivre unis au cœur de son Fils. Et c'est cela la sainteté. La

Seigneur, dès l'origine, ton trône tient bon. Depuis toujours, tu es. Psaume 92, 2.

0: les dogmes mariales. Dans son encyclique Marie, mère du Rédempteur, Jean-Paul II insiste sur le fait que Marie se situe au cœur de l'Église naissante comme mère et témoin privilégié de Jésus. Au milieu d'eux, Marie était assidue à la prière en tant que mère de Jésus, c'est-à-dire du Christ crucifié et ressuscité. Et le premier noyau de ceux qui regardaient avec foi vers Jésus, auteur du salut, savait bien que Jésus était le Fils de Marie et que comme tel, elle était depuis le moment de la conception et de la naissance un témoin unique du mystère de Jésus. L'Église ne va cesser d'approfondir ce lien entre Marie et Jésus. C'est ce que nous allons voir avec le Père Osney. Bonjour Père.
1: Bonjour à tous les auditeurs.
0: Parmi les premiers titres que Marie reçut fut celui de Mère de Dieu. Quand est-ce que ce titre lui fut officiellement donné ?
1: Officiellement, c'est le Concile d'Éphèse en 431 qui a décerné, si l'on peut dire, opté pour ce titre de Marie Mère de Dieu. Ça a donné lieu auparavant à de nombreuses controverses théologiques, les uns disant que Marie n'est que la mère de
0: Jésus,
1: l'homme, mais ne peut pas être appelée mère de Dieu parce que précisément ça induirait qu'elle soit la mère de la divinité et ça la situerait elle-même comme une sorte de vis-à-vis de déesse parèdre en face du Dieu. Et finalement, on s'est aperçu qu'on risquait d'introduire à l'intérieur même de la personne de Jésus une sorte de fracture en disant qu'il avait deux personnalités, au fond, la personnalité divine, la personnalité humaine, alors que la théologie dit que Jésus a une double nature, nature humaine, nature divine, mais en une seule personne. Et donc, Marie n'est pas seulement mère de l'humanité de Jésus, mais elle est mère de l'homme, Jésus tout entier, donc Dieu et homme à la fois, de la personne divine de Jésus, puisque Jésus est Dieu. Et donc, on peut l'appeler à juste titre mère de Dieu. Alors, on a tranché en 431 au Concile d'Éphèse.
0: Donc, les problèmes théologiques liés à Jésus et ceux liés à Marie, enfin,
1: sont très proches. Et jouxtes, tout à fait, oui. Et ce sont des problèmes de christologie qui sont sous-jacents, effectivement, qui dérivent ensuite sur la mariologie. Et voilà.
0: Et ce Concile d'Éphèse a provoqué une explosion de dévotion mariale.
1: Ça, je ne suis pas assez au clair avec l'histoire de la dévotion mariale pour le dire, mais...
0: Parce que, m'a-t-on dit, les pères de l'Église ne parlent pas beaucoup de la dévotion mariale.
1: Ça dépend lesquels. Irénée de Lyon, au IIe siècle, fait la comparaison entre Marie et l'Église au niveau de la maternité. Mais il est clair que la mariologie, c'est aussi un terrain glissant. C'est-à-dire qu'on peut donner dans des excès assez facilement, parce qu'il y a un côté affectif, si vous voulez, assez développé. Et donc, il faut être attentif à une certaine rigueur si on veut éviter de tomber dans un certain nombre de travers que l'on voit bien dans certains cas dans des milieux qui s'attachent aux dévotions mariales, aux apparitions mariales. Voilà. Donc il faut demeurer prudent et être théologiquement bien assis.
0: Et d'autres conciles ont parlé de la maternité de Marie, notamment.
1: Une fois que ça a été, bien sûr, l'ensemble des conciles ont sans cesse remis en travail la question de la place de la Vierge Marie, et particulièrement le Concile Vatican II, évidemment, puisque les pères conciliaires s'étaient posé la question, est-ce qu'il faut faire un document à part de tout le reste sur la Vierge Marie, ou bien est-ce qu'il faut insérer la mariologie à l'intérieur d'un autre document plus large sur l'Église. Et c'est cette deuxième option qui a été prise, et ça a donné le chapitre 8 de la Constitution sur l'Église, Lumen Gentium. Le chapitre 8 est totalement consacré à la Vierge Marie, est un magnifique chapitre. Et à partir de ce document, on en a ensuite donné d'autres, on en parlera dans une autre émission, 1974, Paul VI et...

0: le culte marial.
1: Alors, en quoi Marie est-elle la gardienne du dogme de l'incarnation, comme le disait le cardinal Newman ?
0: En affirmant que Marie est mère de Dieu, on affirme évidemment qu'en Jésus, il y a deux natures, la nature humaine, la nature divine, et qu'elles sont substantiellement unies en une seule personne, comme je le disais, et donc proclamer Marie, mère de Dieu, parler de la maternité divine de Marie, en même temps, c'est quelque part assurer une vérité sur l'incarnation de Jésus, sur la personne de Jésus, en disant que Jésus est Dieu, qui n'est pas seulement un homme élevé à la divinité, mais il est réellement Dieu. Et puisqu'il s'est incarné en Marie, et que Marie est mère de Dieu, elle devient gardienne de cette réalité de l'incarnation, d'une certaine façon. Elle n'a pas seulement engendré l'homme Jésus, mais le Fils de Dieu fait homme, selon sa nature humaine, bien sûr. Elle est mère de la personne divine du Fils, bien qu'elle ne lui ait fourni que son humanité.
1: Et Marie, de ce fait, est le rempart contre les hérésies.
0: Il est clair, alors ça, dire cela, c'est plus peut-être se reporter à une expérience précisément de dévotion et de prière. Il est clair que ceux qui ont une forte prière mariale dans la vie personnelle, quelque part ont une sorte de rempart contre un certain nombre de déviances, de toute nature d'ailleurs, mais de nature théologique aussi, et puis une sorte de clarté concernant globalement, la doctrine catholique, la doctrine de l'Église, à cause de la présence de Marie qui, étant l'Immaculée, effectivement, opère une sorte de repoussoir par rapport aux tentations et aux pots de banane que le démon peut mettre sous nos pas. Et donc, je rattacherais plus cela à une pratique personnelle de la prière mariale et une union personnelle avec la Vierge Marie, une union de cœur qui, effectivement, nous met à l'abri d'un certain nombre de...
1: Oui, et puis les apôtres dans la primitive Église, se rattachaient quand même à Marie, à ce qu'elle avait vécu.
0: Elle était présente...
1: Et de ce fait, théologiquement aussi.
0: Elle est un témoin incontournable et unique de la vie de Jésus. Mmh. Et donc, c'est important qu'elle soit présente, oui.
1: Alors, en quoi Marie est-elle la mère de l'unique médiateur ?
0: L'unique médiateur, c'est Jésus. L'Écriture, et en particulier la lettre de... la lettre aux Hébreux dit clairement que Jésus est l'unique médiateur entre Dieu et les hommes. Qu'est-ce que c'est qu'un médiateur ? Un médiateur, c'est une personne qui participe aux deux camps dans sa propre personne, aux deux camps qui sont non pas en opposition, mais qui sont l'un à côté de l'autre. Jésus étant à la fois Dieu et à la fois homme, est appelé médiateur entre Dieu et l'homme. Et puisque Marie, indissociablement, a donné naissance à la personne divine de Jésus, elle est aussi, on peut l'appeler aussi, mère de l'unique médiateur, en ce sens-là. Comme on pourra l'appeler mère de la grâce, etc. Parce qu'on ne va pas saucissonner, excusez l'expression, en tranche. Puisque Jésus est le médiateur, Marie est la mère de l'unique médiateur.
1: Alors quel est le lien entre la maternité divine de Marie et la rédemption ?
0: C'est un peu la même chose, c'est-à-dire que, au fond, dans la mesure où la mission de Jésus est d'être rédempteur, et dans la mesure où son incarnation, déjà en tant que telle, est rédemptrice, il faut bien se dire que Jésus n'a pas été rédempteur seulement par sa passion, mais dans sa vie tout entière. Donc il a été rédempteur aussi quand il était à Nazareth, dans sa vie cachée. Il a été rédempteur dans son enfance, etc. Et donc Marie est mère du rédempteur, et Marie a été associée par Jésus à la rédemption. Alors ça, c'est en particulier le rôle qu'il lui a donné au moment de la passion, quand il était sur la croix, en lui disant « Mère, voici ton fils ». Il l'a vraiment associée clairement à la rédemption. Mais du fait même qu'elle est mère de Dieu, qu'elle a engendré la personne divine de Jésus, elle est aussi mère du rédempteur.
1: Et est-ce que Marie a compris, au fond, dès le début, quel pouvait être le rôle de son fils, ou est-ce que c'est quelque chose de progressif, ce rôle, par exemple ?
0: Je pense qu'elle a quand même eu, à chaque fois, une lumière suffisante pour dire un oui éclairé. C'est-à-dire qu'au moment de l'Annonciation, elle était quand même relativement au clair sur qui allait être Jésus, même s'il n'avait pas la feuille de route, comme on le ferait aujourd'hui sur sa mission, elle avait suffisamment de lumière pour dire un véritable oui. Et donc, on peut vraiment dire que Marie, même si elle a progressé, bien évidemment, dans la compréhension de la mission de Jésus, de la compréhension de sa propre mission à elle, de sa propre place, elle est passée par des étapes, et des étapes d'approfondissement.
1: Parce qu'on a même l'impression que la famille de Jésus ne comprenait pas du tout le rôle. Oui. Parce qu'il voulait, en fin de compte, l'empêcher de faire certaines choses.
0: Oui, parce qu'il sentait trop dérangeant pour le clan familial, oui.
1: Oui. Oui. Alors pour Marie, ça devait être une situation quand même délicate. Oui. On n'en parle pas souvent de cela.
0: Oui. Un peu tiraillé, oui. Effectivement, oui. Mais il y a un petit verset qui est intéressant de ce point de vue, c'est au moment des noces de Cana, où on voit que Marie est arrivée avant, qu'elle s'est donc occupée probablement de la mise en place de la noce, matériellement parlant, que Jésus arrive ensuite avec quelques-uns de ses disciples, mais qu'à la fin de l'épisode, vous regarderez, au fond, ils repartent tous ensemble à Capharnaüm, et là on voit qu'il y a à la fois les quelques disciples que Jésus avait amenés, puis aussi la famille de Jésus au sens large, donc ses cousins qui sont là, et ils repartent bras dessus, si j'ose dire, mais avec Marie au milieu, quoi. Au fond, elle est fédératrice d'unité, et c'est elle qui a fait le pont entre ceux qui pouvaient être ses détracteurs au cœur même de sa propre famille, et puis elle-même qui avait une compréhension beaucoup plus avancée, beaucoup plus claire de la mission de Jésus.
1: Et que ça devait passer par la croix.
0: Oui, alors elle l'a progressivement compris, je pense, au niveau des rejets dont Jésus a été l'objet, mais il ne faut tout de même pas penser que lorsqu'ils étaient à Nazareth, pendant les 30 ans de vie cachée, ils ont vécu comme dans un monastère en silence, n'est-ce pas, au moment des repas, sans se parler. J'imagine quand même que Jésus a pu confier à Marie un certain nombre de choses qui étaient de la profondeur de sa mission et qu'elle était à l'unisson de cela, évidemment.

0: Vous suivez l'émission Au Puits de Jacob, la virginité de Marie avec le père Osney. De cette maternité divine vont découler les autres titres donnés à Marie. Le premier de ceux-ci est la virginité de Marie. L'Église a toujours manifesté sa foi dans la virginité permanente de Marie. Cette vérité de foi concerne en fait la conception virginale de Jésus.
1: Oui, on peut dire qu'il y a quatre dogmes mariales importants. Le premier, c'est la maternité divine de Marie. On en a parlé dans la première partie de l'émission. La fête clé, là, c'est le 1er janvier, Marie, Mère de Dieu. Et puis, il y a, deuxièmement, la virginité de Marie. Troisièmement, l'Immaculée Conception, ça c'est déjà plus clair peut-être dans nos esprits. Et quatrièmement, l'Assomption de Marie, ces deux derniers dogmes étant beaucoup plus récents. Celui sur la virginité de Marie, à vrai dire, n'a pas fait l'objet d'une définition dogmatique à proprement parler. Vous ne trouverez pas d'une date concernant, autant pour la maternité divine, on peut dire 431 Concile d'Éphèse, autant pour la virginité de Marie, il n'y a pas de définition dogmatique datée. C'est une croyance qui remonte au tout début de l'histoire de l'Église, que Marie est vierge, est toujours vierge. Et quand vous disiez ça concerne la conception virginale de Jésus, effectivement, peut-être il faut... Pour bien comprendre la virginité de Marie, il faut partir de Jésus et parler de la conception de Jésus comme d'une conception virginale. Marie a conçu son fils sans l'intervention d'un père humain. Sa maternité ne résulte pas d'un rapport conjugal avec Joseph. Évidemment, c'est un mystère qui nous dépasse, qui n'est pas accessible par une approche scientifique. Beaucoup le nient ce fait surnaturel, mais... En fait, tout de même, on peut difficilement croire en l'incarnation du Fils de Dieu dans notre humanité, sans dire que c'est un fait surnaturel majeur, et puis en même temps, nier sa conception virginale. Enfin, on y reviendra peut-être, mais voilà. Donc, parlons de la virginité de Marie, effectivement, à partir de la conception virginale de Jésus, c'est une bonne approche.
0: Alors, quelle est la signification, oui, profonde de la conception virginale de Jésus?
1: Ben, c'est que si Jésus était né d'un rapport conjugal entre Marie et Joseph, il aurait été, comme chacun de nous, une simple personne humaine. Donc, le fruit d'une relation entre deux personnes humaines ne peut être qu'une personne humaine. Elle ne peut, dans ce cas-là, devenir fils ou fille de Dieu que par adoption. Mais Jésus n'est pas un homme qui a été adopté par le Père. Jésus est le don gratuit du Père Céleste qui nous a envoyé son Fils. Et en Jésus, Dieu ne s'est pas donné un fils d'un couple humain, mais il nous a offert son propre Fils, engendré éternellement en lui et qu'il a déposé dans le sein de la Vierge Marie. Donc c'est la signification profonde, oui, de la conception virginale de Jésus.
0: Alors quelle est la signification spirituelle de la virginité de Marie maintenant?
1: Ça veut dire que Marie a été préparée à cela. Et que, par exemple, lorsqu'elle dit une petite phrase à l'ange Gabriel, « Comment cela se fera-t-il, puisque je ne connais pas d'homme ?» on entend quelque part que l'Esprit-Saint lui a fait faire un cheminement, déjà pour se consacrer totalement à Dieu, pour réserver à Dieu le don exclusif de sa personne.
0: Et ça, c'était pas dans la tradition juive, la virginité?
1: Non, pas à ce point. Non, c'est vraiment une étape de croissance importante. Il y avait bien sûr à l'époque de Marie et de Jésus des hommes et des femmes vierges, mais pas à ce point. Et c'est vraiment un autre point de départ. Et donc la signification spirituelle de la virginité de Marie, c'est une consécration totale d'elle-même à ce Jésus, ce Fils de Dieu qu'elle engendre comme un don gratuit de Dieu. Et puisque Dieu s'est donné tout entière à elle, lui a donné totalement son fils, Marie répond en s'abandonnant aussi totalement à lui. Donc c'est le signe de sa réceptivité parfaite à la grâce de Dieu qui vient d'en haut.
0: Alors que veut-on dire quand on affirme que Marie est toujours vierge? Ça et d'ailleurs, aussi, dans les icônes, il y a un signe très...
1: Effectivement,
0: vous pouvez nous en parler.
1: On représente souvent la Vierge Marie avec trois étoiles, une sur chacune des épaules et aussi sur le front. Et ces trois étoiles signifient la virginité avant la conception, pendant l'enfantement et après l'enfantement. Ça, ce furent des subtilités de la recherche plus théologique et dévotionnelle ensuite que de dire que Marie était vierge dans l'enfantement, évidemment. C'est-à-dire que par sa naissance, Jésus a consacré le sein virginal de sa mère. Qu'elle était vierge avant l'enfantement, Marie est toujours vierge, mais qu'elle est vierge aussi après l'enfantement, c'est-à-dire qu'elle n'a pas donné la vie à d'autres enfants. Elle est tout entière donnée à Jésus, pour Jésus, elle appartient tout entière au Père. C'est en ce sens-là qu'on dit que Marie est toujours vierge, avant, pendant et après l'enfantement.
0: Alors les détracteurs de la virginité après la naissance ont pensé avoir trouvé un argument dans le terme de premier-né attribué à Jésus, comme si cette expression laissait supposer que Marie avait engendré d'autres enfants après Jésus. Alors que faut-il penser de cela?
1: Ah oui, le terme...
0: On parle des frères aussi.
1: Oui, le terme premier-né vient effectivement dans le récit de Luc, mais ça c'était le terme habituel qui était employé pour la naissance d'un premier garçon dans une famille, et qui renvoie au texte de l'Exode aussi, où tout premier-né qui naissait, mais que ce soit pour les êtres humains ou pour les animaux, était consacré à Dieu en quelque sorte. Donc le mot premier-né n'a rien à voir directement comme induisant le fait que Marie aurait pu avoir d'autres enfants après. C'est pas ça son sens. Par ailleurs, on sait que Luc a fait de la consécration du premier-né, en quelque sorte, et il en a fait une présentation de Jésus au temple, ce qui est encore autre chose. Mais on voit bien que Marie est totalement consacrée à Jésus, est consacrée à la Trinité d'ailleurs, parce qu'elle a une relation tout à fait particulière avec Jésus, bien sûr le Fils, mais avec le Père qui lui a donné son Fils, et avec l'Esprit qui a engendré en elle le Fils. Donc Marie est vraiment totalement consacrée à Dieu. Donc le mot premier-né... Alors vous disiez les frères de Jésus, on sait bien que c'est le clan familial au sens large, les cousins et les cousines de Jésus, et que vouloir à tout prix soit penser que Joseph avait eu des enfants d'un premier mariage, soit penser que Marie avait eu d'autres enfants, c'est quand même nier le cœur même de la virginité de Marie, de la conception virginale de Jésus et aussi de l'incarnation quelque part. Parce que comment penser que Jésus, fils de Dieu, fait homme, soit le don du fils de Dieu à Marie, et puis penser que Marie ensuite ait pu avoir d'autres enfants? L'Église a toujours répondu non par la négative à cet aspect des choses.
0: Alors, en quoi sa virginité et sa maternité sont-elles indissociables ?
1: En quoi sa virginité et sa maternité sont-elles indissociables ? Alors, la maternité de Marie est une maternité qui s'exerce envers Jésus tout d'abord, mais on pourrait dire aussi qu'elle a une dimension après la mort de Jésus sur la croix et sa résurrection et la Pentecôte, est une dimension ecclésiale. C'est une maternité spirituelle qui va s'orienter vers tous les hommes, vers tous les frères et sœurs de Jésus. Et donc le fait que Marie soit vierge et totalement consacrée à cette mission de maternité divine lui permet d'avoir une sorte d'élargissement profond de cette mission à tous les hommes. Donc c'est lié. Bon, ça ne veut pas dire que quelqu'un qui ne serait pas totalement consacré à Dieu ne puisse pas avoir non plus une mission très très large, évidemment. Mais c'est ainsi que peut-être on peut le comprendre. Maternité de Marie et virginité de Marie sont liés ensemble dans une même mission qui est la mission maternelle de Marie.
0: Et alors Marie a de ce fait un rôle très important auprès des consacrés.
1: Oui, auprès des consacrés, en ce sens qu'elle est modèle de la consécration totale à Dieu, mais on peut dire auprès de tous, parce qu'il ne faut pas oublier que Marie est à la fois épouse de Joseph, elle est mère de Jésus, elle est totalement vierge et donc consacrée à Dieu, elle sera veuve. Elle est à un carrefour de vocation, donc vouloir réduire à tout prix Marie à un modèle qui concernerait les consacrés, à mon avis, c'est un peu rétréci, quoi, parce qu'elle peut aussi être offerte comme modèle pour les gens qui vivent la conjugalité, mais aussi pour les veuves, mais aussi, vous voyez, enfin, pour les mères de famille.

Vous suivez les missions au puits de Jacob, la maternité divine de Marie et la virginité de Marie, avec le père Osney. Merci de nous écouter et nous continuerons dans une prochaine émission sur d'autres dogmes mariales.

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1: Une icône qui nous permet de mieux connaître Marie de Nazareth est celle qui représente son passage de la terre au ciel. Étudions donc l'icône de l'Assomption, aussi appelée de la Dormition. En Marie, nous voyons comme en anticipation la glorification de toute la création qui adviendra à la fin des temps, quand le Christ sera tout en tous. Le passage de Marie au ciel a été représenté sur une icône antique qui place au centre le Christ et Marie à ses pieds, endormie, enveloppée dans un manteau lumineux, signe qu'elle a accepté avec joie la volonté de Dieu. La Vierge, étendue, est entourée des apôtres affligés et de saints évêques. On entrevoit aux fenêtres des femmes qui pleurent. Leur douleur exprime la limite humaine devant la mort, devant l'incompréhensible mystère de l'amour qui vainc la mort, et la nécessité de rencontrer le Sauveur. Le Christ se tient au centre de l'icône, au cœur d'une mandorle céleste qui indique la gloire. Il tient dans ses bras une petite fille enveloppée de linge blanc. C'est l'âme pure de Marie qu'il porte lui-même au ciel, où elle se réunira à son corps glorieux. En haut, nous voyons en effet deux archanges portés dans une sphère, le corps de la Vierge, entouré d'anges et de séraphins.
0: À présent, nous nous unissons en prière avec le monde entier en renouvelant notre consécration à Marie.
2: Vierge Immaculée, Mère de Dieu et de l'humanité, je t'accueille comme don de Jésus sous la croix et je me confie entièrement à toi. Je t'offre toute ma vie, ce que je suis, ce que j'aime et ce que j'ai, afin que resplendisse en moi la beauté du Christ. Aide-moi à être docile à l'Esprit et à vivre avec joie ma vocation dans l'Église, afin de collaborer à ta mission maternelle et d'orienter vers Dieu le cœur de tout homme. Toi qui as guidé Saint Maximilien Kolb pour aimer sans mesure, enseigne-moi à être témoin de l'Évangile et à faire de ma vie un don. Je te confie les personnes que je rencontrerai et je t'offre le travail, les joies et les souffrances de cette journée. Ô Marie, conçue sans péché, prie pour nous qui avons recours à toi et pour ceux qui n'ont pas recours à toi. Amen.
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Les justes sont en fête, ils exultent. Devant la face de Dieu, ils dansent de joie. Psaume 67, 4.

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1: Devant l'Eucharistie, nous contemplons l'amour de Dieu et nous adorons Jésus, parfois sans pouvoir dire un mot. Marie est notre modèle pour reconnaître le Fils de Dieu, fait homme sous ses humbles apparences, et pour l'adorer dans sa divinité et dans son humanité. Elle nous aide à exprimer, à Jésus sacrement, notre amour et notre reconnaissance. Unissons-nous à tous ceux qui sont en prière en ce moment pour adorer et louer Jésus dans tous les tabernacles du monde, avec les sentiments du Magnificat, pour proclamer avec gratitude qu'il a fait pour nous des merveilles et que saint est son nom. Adorons Jésus avec les mots mêmes de saint Maximilien Kolb. Je t'adore, ô notre Père céleste, parce que tu as déposé dans le sein très pur de Marie ton Fils unique. Je t'adore, ô Fils de Dieu, car tu as daigné entrer dans son sein et tu es vraiment, réellement devenu son Fils. Je t'adore, ô Esprit Saint, car tu as daigné former en son sein immaculé le corps du Fils de Dieu. Je t'adore, ô Trinité Sainte, ô Dieu un dans la Sainte Trinité. Gloire au Père, au Fils et au Saint-Esprit. Amen.
0: À présent, nous nous unissons en prière avec le monde entier en renouvelant notre consécration à Marie.
2: Vierge Immaculée, Mère de Dieu et de l'humanité, je t'accueille comme don de Jésus sous la croix et je me confie entièrement à toi. Je t'offre toute ma vie, ce que je suis, ce que j'aime et ce que j'ai, afin que resplendisse en moi la beauté du Christ. Aide-moi à être docile à l'Esprit et à vivre avec joie ma vocation dans l'Église, afin de collaborer à ta mission maternelle et d'orienter vers Dieu le cœur de tout homme. Toi qui as guidé saint Maximilien Kolb pour aimer sans mesure, enseigne-moi à être témoin de l'Évangile et à faire de ma vie un don. Je te confie les personnes que je rencontrerai et je t'offre le travail, les joies et les souffrances de cette journée. Ô Marie, conçue sans péché, prie pour nous qui avons recours à toi et pour ceux qui n'ont pas recours à toi.
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Auditrices et auditeurs de Radio Espérance, je vous salue et je vous présente aujourd'hui, mardi 10 mai, le martyrologe romain de ce jour. D'abord la lecture et ensuite quelques commentaires. 1. Commémoration de Saint Job, que la Bible présente comme un homme juste, soumis à l'épreuve et d'une patience admirable sur la terre douce. 2. Amir en Lycie, vers 250. Saint Dioscoride, ermite. 3. Alentini en Sicile, les saints martyrs Alphius, Philadelphe et Cyrin. 4. À Rome, sur la voie latine, vers 303, Saint Gourdan, martyr, qui fut enterré dans la crypte où les reliques de Saint Épimaque avaient été transportées peu auparavant. 5. À Rome également, sur la voie latine, les saints martyrs Quartus et Quintus. 6. En Irlande, en 601, Saint Comgall, abbé, qui fonda le célèbre monastère de Bangor, et fut le père plein de sagesse et le chef plein de prudence d'un grand et saint de moines, parmi lesquels Saint Colomban. 7. À Tarente, en Apulie, vers le 6e siècle, Saint Cathalde, moine pèlerin, venu, dit-on, d'Irlande, et considéré comme évêque de cette ville. 8. Dans le Berry, au 9e siècle, Sainte Solange, vierge, qui se serait soumise au martyr pour conserver sa chasteté et sa virginité. 9. À Pontoise, en 1195, Saint Guillaume, prêtre, anglais d'origine, il reçut charge d'âme et montra un grand zèle pastoral et une recherche de piété éclatante. À Padoue, en Vénétie, l'an 1226, la bienheureuse Béatrice d'Est, vierge moniale, qui fonda dans les collines euganéennes le monastère de Gemmola et, au cours d'une brève existence, parcourut un chemin ardu de sainteté. 11. À Sienne, en Toscane, l'an 1443, le trépas du bienheureux Nicolas Albergati, évêque de Bologne. Entré jeune dans l'ordre des Chartreux, puis ordonné évêque, il rendit les plus grands services à l'Église par son zèle pastoral et ses légations apostoliques. 12. À Montilla, en Andalousie, l'an 1529, Saint Jean d'Avila, prêtre, qui parcourut toute la région en prêchant le

et un jeune laïc chrétien qu'on dirait aujourd'hui très engagé dans la société pour le progrès à tous égards de celle-ci. 13, 14 enfin, à Crémone, en Lombardie, l'an 1938, le bienheureux Henri Rebuschini, prêtre de l'ordre des clercs réguliers, ministre des malades, qui fut toujours au service des malades dans les hôpitaux, avec simplicité et dans une intense vie d'union à Dieu. Et ailleurs, d'autres saints martyrs, confesseurs de la foi, hommes et femmes de toutes conditions, et aussi des saintes vierges. Eh bien voilà, mes amis, en ce temps d'après Pâques, avant les saints de glace, voilà une belle liste de 14 bienheureux et saints qu'il est bon de connaître au moins un petit peu, un tantinet, et surtout de les vénérer parce qu'ils sont nos frères et nos sœurs dans le ciel, ils rendent gloire à Dieu dans le ciel, ils célèbrent la louange de Dieu dans le ciel. Il célèbre la divine liturgie, la céleste liturgie dont parle le Concile Vatican II dans le ciel. Et ainsi, par le Christ, notamment dans l'Eucharistie, ils sont en communion, en Église, dans la communion de l'Église, et ils nous renforcent dans notre propre communion en Église, qui s'appelle le mystère de la communion des saints, et aussi, ils sont pour nous, ils peuvent être du moins pour nous, des exemples. Mais non seulement des exemples, mais aussi des intercesseurs fidèles tout le temps à la prière d'intercession, y compris pour nous, dans la mesure surtout où nous nous adressons à eux humblement, avec confiance, avec persévérance, pour obtenir l'aide de Dieu, de la grâce multiforme de Dieu, pour tous nos besoins, tant spirituels et matériels, corporels, les plus particuliers, et bien entendu, dans le cadre de l'avènement du royaume de Dieu, ils intercèdent pour que le règne de Dieu arrive. Voilà, n'oublions pas cela lorsque nous parlons de nos frères et de nos sœurs les saints. Nous avons le saint homme Job. Vous avez peut-être lu au moins quelques passages de ce beau livre de Job qui nous présente cet homme richissime, splendidement réussi à tous égards, au point de vue de la santé, au point de vue de la notoriété, au point de vue de la beauté, au point de vue de sa famille. Il avait des filles qui étaient les plus jolies filles du pays, et puis des garçons aussi. Et il avait une immensité de biens, des troupeaux, tout lui avait réussi. Et puis, il lui est arrivé des difficultés concernant ses troupeaux, son avoir, sa famille, ses enfants qui se sont disputés, dispersés, et finalement lui-même a été atteint dans son corps par la lèpre et aussi dans son âme par des questions angoissantes à l'intérieur, dans sa relation avec Dieu. Et le livre de Job nous explique comment cet homme a su rester sur le chemin de la sagesse divine. Il a continué à faire confiance à Dieu, allant même jusqu'à dire, Dieu, nous sommes contents quand Dieu nous donne de bonnes choses. Pourquoi lui refuserions-nous des épreuves qu'il permet? Ce saint homme va jusque-là dans sa foi. C'est un représentant éminent dans l'Ancienne Alliance, dans l'Ancien Testament, de ce chemin des âmes vers Dieu,

dans la confiance. Et finalement, résistant à toutes les formes de tentation qui essayent de le dérouter, y compris son épouse, qui lui dit « Mais tu vois bien, tu t'adresses à Dieu, tu fais confiance en Dieu, tu vois bien qu'il te laisse tomber. Alors toi, arrête un peu. » Et le saint homme Job continue à faire confiance à Dieu jusqu'au fin fond de l'épreuve. En ce sens, c'est un peu une image du Christ Jésus dans le mystère de sa passion. Je ne sais pas si vous avez pensé à cela de temps en temps. Et finalement, Dieu lui rend ses biens, la splendeur de sa famille, sa santé totale, et il vit de longues années avant de faire une sainte mort pour entrer dans le royaume de Dieu. Le saint homme Job, une image magnifique de l'homme et de la vie selon le mystère de Dieu. N'oubliez pas de vénérer ce saint homme.

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1: Aujourd'hui, nous avons des martyrs. Nous en avons 7. Il y a 3 martyrs en Sicile et ils sont très connus là-bas. Il s'agit de Alpius, Philadelphe et Cyrin. C'est des saints martyrs de la persécution de Dèce, dont je vous ai parlé une fois ou l'autre, au milieu du IIIe siècle. Et ils ont été enterrés à Lentini, où ils sont extrêmement vénérés. De même que dans beaucoup d'églises de tradition grecque. N'oubliez pas que les Grecs avaient débarqué en Sicile, et pendant longtemps, ils ont marqué ce pays par leur culture et par leur tradition. Et la liturgie de l'Église orientale qui se vivait dans cette île a été imprégnée et a imprégné la culture populaire de ces pays. Et ainsi, les saints martyrs de Lentini, qui sont les patrons célestes de la ville de Lentini, ont une grande, grande notoriété. Un peu plus tard, en 303, nous avons Saint Gordan ou Gordien sur la Via Latina à Rome. C'est une de ces routes qui sortait de la ville de Rome et auprès, au bord de laquelle, dans un jardin souvent donné par un pieux chrétien ou une pieuse chrétienne qui avait des biens temporels et qui a permis aux chrétiens persécutés de se retrouver là et d'y creuser une catacombe. Une catacombe pour ensevelir les défunts. Et c'est ainsi que, sur cette Via Latina, on vénère Saint Gordien et ainsi que Saint Épimaque. Ce sont deux saints martyrs que nous connaissons très peu, mais qui, à Rome et dans les environs de Rome et dans le Latium, sont tout à fait vénérés à cause de leur antiquité, de leur célébrité et des miracles qu'ils ont opérés. Nous avons également 2 frères. Ils sont de Campanie. Ils sont de la ville de Capoue, Quartus et Quintus. Et ils ont été arrêtés lors de la persécution de Dioclétien, au même moment que le précédent. Ils ont porté un témoignage magnifique de leur foi catholique et leurs dépouilles ont été rapportées d'abord dans la Via Latina et ensuite à Capoue. Ce sont les patrons célestes de la ville de Capoue, Saint Quartus et Saint Quintus. Nous avons ensuite une jeune fille, une belle jeune fille, on dit qu'elle était très jolie, qui habitait dans la région de Bourges et qui était préposée à la garde de troupeaux par son père. Et comme elle était très jolie, elle a tapé dans l'œil au fils du seigneur du coin qui s'était prise d'elle et qui voulait la marier. Et elle, qui avait fait vœu de virginité, cette jeune fille, c'était une chrétienne qui avait fait vœu de virginité, comme tant d'autres au cours des âges et encore aujourd'hui, et qui s'est rebellée, n'a pas voulu accepter la proposition de ce jeune garçon, qui l'a pris de force sur son cheval et qui l'entraînait pour pouvoir procéder à un mariage. Mais elle ne s'est pas laissée faire, elle s'est débattue sur la monture et elle est tombée. Et elle s'est blessée en tombant et le jeune homme s'est blessé aussi. Il a été tellement furieux que, nous dit la tradition, il l'a tué, il l'a décapité avec son épée, ce jeune fils du Seigneur. Et alors, comme c'est une jeune fille qui est devenue très connue, Laura s'en est emparée, il y a eu des miracles sur son tombeau, des pèlerinages, c'était au IXe siècle, au temps carolingien, où on aimait beaucoup déjà les pèlerinages, et on s'est retrouvé autour de cette figure de jeunes martyrs, de jeunes vierges martyrs, et on l'a imploré pour toutes les choses, et y compris par exemple pour les choses de la terre, pour demander la pluie, pour demander le soleil, pour éviter la grêle, etc. Vous voyez ? Et on en a rajouté quelque peu. Bien sûr, la piété populaire en a rajouté quelque peu, par exemple, on a rajouté, je ne sais pas si c'est vrai, peut-être c'est vrai, peut-être c'est quand même un peu une Fioretti rajoutée, je n'en sais rien, moi. Mais on dit qu'elle aurait elle-même pris sa tête, lorsque sa tête est tombée, elle se serait levée, elle aurait pris la tête, comme Saint-Denis de Paris, et elle aurait apporté sa tête dans l'église où elle allait être inhumée et où ses reliques allaient être déposées, vénérées et où on allait faire des pèlerinages. Ah, c'est joli ça. Sainte Solange, patronne céleste du Berry, d'une de nos belles provinces françaises. Précisément, après ces sept martyrs, nous avons deux ermites. Nous en avons un très ancien qui s'appelle Dioscoride et qui se trouve dans la Turquie actuelle, de l'Ouest. C'est à Myre, en Lycie. C'est le pays où fut évêque Saint Nicolas, Dioscoride, ermite. Je ne sais pas les circonstances de sa vie, mais en tout cas, depuis bien longtemps, dans ces pays orientaux, et ensuite, après les croisades dans les pays occidentaux, ce saint Dioscoride, ermite des temps primitifs, est très vénéré. Il y a un autre ermite qui s'appelle Saint Cathalde, au VIe siècle, un peu plus tard, qui lui fut un moine originaire d'Irlande, s'il vous plaît, pèlerin. Il est parti en pèlerinage, comme beaucoup d'autres à cette époque. Et il est allé en Terre Sainte. Et il est revenu par les bateaux, bien entendu, au fond de la botte italienne, dans le golfe de Tarente, de la mer Ionienne. Et là, il s'est établi sur ses rivages comme ermite. Il y a beaucoup d'ermites dans ce pays, de la botte italienne. Aujourd'hui, vous voyez, nous en avons deux. Il y en a presque tous les jours, des ermites canonisés. Vous voyez, l'ermite de Prisode que je suis a quelques chances. Hein. Alors, l'ermite, il apparaît tellement sain à la population que lorsque leur évêque de Tarente meurt, on vient le chercher pour être évêque. Et on demande au pape de le nommer évêque. Et c'est ce qui est arrivé. Il est devenu évêque de la ville de Tarente. Et il en est le patron céleste. Nous avons encore un moine, un abbé, qui s'appelle Saint Comgall. C'est un Irlandais. Il est dans la tradition de ce monachisme irlandais dont je vous ai dit qu'il était issu plus ou moins de Sainte Brigitte de Kildare au IVe siècle ou au début du Ve siècle et de Saint Patrick, le grand patron des Irlandais. Il avait impulsé une forme de vie monastique qui a fait beaucoup de petits. Et l'un d'entre eux, Comgall, a fondé le célèbre monastère de Bangor, qui est devenu une véritable ruche de moines, des essaims de moines. Voilà pourquoi Saint Comgall est très vénéré dans ce pays et aussi en Cornouailles et encore en Écosse, dans toute cette région des mers d'Irlande, comme père des moines. Et parmi ces moines qui ont essaimé un peu partout, il y a notre grand Saint Colomban, dont je vous ai dit une fois ou l'autre qu'il avait traversé toute la Gaule, dans tous les sens, notamment les Pays de Loire, la Bourgogne, Autun, la région parisienne, la Thiérache, la région d'Amiens. Il est venu ensuite s'établir aux confins des Vosges à Luxeuil. Il a fondé cette grande abbaye, cette pépinière de moines et d'évêques à Luxeuil, dans le monastère de Luxeuil. Il a gêné un peu les gens du pays, y compris les évêques du pays. Il a été bousculé, il est parti en Suisse, il est passé à Saint-Gall, d'où tout ce qui s'est passé à Saint-Gall. Et puis, finalement, il est descendu en Italie, à Bobbio, où il est mort en 510. Et c'est un moine Nous avons aussi un prêtre, Guillaume de Pontoise, qui est anglo-irlandais. Lui aussi, il est venu sur le continent, il a vécu en partie comme ermite, lui aussi comme ermite, dans la région de Pontoise. Et l'évêque l'a admiré pour sa capacité et l'a nommé en quelque sorte curé. Il a eu charge d'âme dans ce pays de Pontoise, où il a manifesté un zèle apostolique extraordinaire, avec cette, ce côté pratique, pratico-pratique, qu'ont les Britanniques pour gérer les affaires de chaque jour, vous savez. Et en même temps, nous dit le martyrologe, à cause de sa piété. Voilà un prêtre très pieux. Et il est célébré, bienheureux, le saint Guillaume de Pontoise. Nous avons un saint évêque qui est bienheureux, le bienheureux Nicolas Albergati, qui est de Bologne. Il devint chartreux, un homme de grande capacité. Et il fut, malgré lui et contre sa volonté, promu archevêque de Bologne et cardinal de l'Église catholique au milieu du XVe siècle. Et il est mort à Sienne, on le vénère à Sienne, le bienheureux Nicolas Albergati, un évêque extrêmement brillant pour sa capacité d'évangélisation, pour son gel d'évangélisateur et aussi pour les légations apostoliques vis-à-vis des choses du Saint-Empire romain germanique qui n'allait pas toujours très bien à cette époque-là, et aussi vis-à-vis de la France. Un grand diplomate en plus. Nous avons enfin un prêtre en Espagne, Jean d'Avila. Ah, il est natif de Nouvelle-Castille, il a fait ses études de droit à Salamanque, de théologie à Alcalá, il a été ordonné prêtre et il a été préparé pour les missions dans les Indes occidentales et au Mexique. Mais l'évêque de Séville, l'archevêque de Séville, a voulu le retenir en Espagne et il a bien fait. Alors il a passé 45 ans de sa vie sacerdotale à évangéliser toute l'Andalousie par son témoignage, par ses écrits, par sa prédication forte, par sa direction spirituelle de personnes, des villes, des compagnes, se souciant de la conversion des pécheurs, du progrès spirituel des âmes, le grand accompagnateur spirituel de Sainte Thérèse d'Avila, de Saint Jean de la Croix, de Saint François Borgia, de Saint Jean de Dieu, le fondateur des hôpitaux, de Saint Louis de Grenade et de quantité d'autres. Voilà, mes amis, un grand saint, Jean d'Avila, un grand saint prêtre qui est mort en 1569. Il a été en prison ecclésiastique, s'il vous plaît. Ça lui a permis d'écrire une grande partie de sa littérature spirituelle qui est parmi les classiques espagnols. Voilà. Nous avons en Croatie ce jeune laïc, un enseignant, un élève exemplaire, un étudiant exemplaire, un enseignant exemplaire, à la fois profonde, qui est devenu un laïc, un jeune laïc, très engagé dans la société, par sa profession d'enseignant, mais aussi au-delà, pour que la société devienne meilleure. Voilà un saint laïc croate qui est mort en 1928. Et enfin, à Crémone, en Lombardie, plus près de nous encore, en 1938, le bienheureux Henri Rebuschini, qui est prêtre de l'ordre des clercs réguliers, ministre des malades, et qui fut toujours au service des malades dans les hôpitaux, ce prêtre, avec simplicité et avec une intense vie d'union à Dieu. Et enfin, à Padoue, mais en 1226, une des bienheureuses, Béatrice d'Este, il y en a deux. Elle, c'est la Vierge moniale, ça n'est pas la veuve, c'est la Vierge, devenue moniale bénédictine, et qui a fondé le célèbre monastère de Gemmola. Elle a eu une brève existence, mais d'une intensité spirituelle et d'une sainteté extraordinaire. Je vous salue, à bientôt.
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1: Regina Celi Laetare, Alléluia. La prière traditionnelle de l'Angélus est remplacée dans le temps pascal par le chant du Regina Celi, qui exprime la joie de Marie devant la résurrection de son fils. Marie devient ainsi le modèle de la communauté chrétienne qui se réjouit de la Pâque de son Seigneur, source authentique de joie pour tous les croyants. Car le ressuscité est la source et la raison ultime de cette joie spirituelle qu'aucune ombre ne peut ni ne doit assombrir. La liturgie de Pâques le répète avec insistance. Le Christ est ressuscité comme il l'avait promis. C'est ce que nous proclamons également dans le Regina Celi, cette prière si chère à la piété populaire. Conscient de cet événement salvifique qui a changé le cours de l'histoire, le chrétien s'associe à Marie, qui a vécu de près la passion, la mort et la résurrection de Jésus. Que la Vierge Marie, en silencieux témoin de ce mystère, nous confirme dans notre adhésion personnelle à celui qui est mort et ressuscité pour le salut de tous. Qu'elle soit pour nous une maîtresse et un guide dans la foi. Qu'elle nous soutienne dans les moments de doute et de tentation. Qu'elle nous obtienne cette sérénité intérieure qu'aucune peur ne saurait ébranler, parce qu'elle s'enracine dans la certitude que le Christ est vraiment ressuscité.
0: À présent, nous nous unissons en prière avec le monde entier en renouvelant notre consécration à Marie.
2: Vierge Immaculée, Mère de Dieu et de l'humanité, je t'accueille comme don de Jésus sous la croix et je me confie entièrement à toi. Je t'offre toute ma vie, ce que je suis, ce que j'aime et ce que j'ai, afin que resplendisse en moi la beauté du Christ. Aide-moi à être docile à l'Esprit et à vivre avec joie ma vocation dans l'Église, afin de collaborer à ta mission maternelle et d'orienter vers Dieu le cœur de tout homme. Toi qui as guidé Saint Maximilien Kolb pour aimer sans mesure, enseigne-moi à être témoin de l'Évangile et à faire de ma vie un don. Je te confie les personnes que je rencontrerai et je t'offre le travail, les joies et les souffrances de cette journée. Ô Marie, conçue sans péché, prie pour nous qui avons recours à toi et pour ceux qui n'ont pas recours à toi.
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1: Un des plus beaux visages de Marie est celui que Michel-Ange a sculpté dans la Pietà qui se trouve dans la basilique Saint-Pierre de Rome. C'est peut-être l'un des plus connus et admirés au monde. La sculpture fait presque 2 mètres de haut et représente la Vierge tenant sur ses genoux le corps de Jésus, à peine déposé de la croix, en un geste qui rappelle des images de la Nativité. Marie a la tête penchée et ne regarde pas vers nous. Elle est toute concentrée sur Jésus qu'elle soutient et étreint. Il manque cependant dans cette sculpture les signes de la passion du Christ, hormis les trous des clous dans ses mains. Et le visage de la Vierge ne laisse paraître aucune douleur, aucune souffrance déchirante due à la mort de son Fils. C'est un visage incroyablement jeune et beau, dans lequel Michel-Ange exprime la jeunesse de celle qui est toujours vierge et sa beauté intérieure. En Marie, la vie l'emporte sur la mort, l'amour sur la douleur. La Pietà est une synthèse de perfection, soulignée par la forme pyramidale de la composition, douce et lumineuse dans les plis du manteau et dans les formes polies du corps de Jésus. La perfection du corps de Jésus et du visage de Marie représente le dépassement des traits terrestres et atteint la beauté idéal.
0: À présent, nous nous unissons en prière avec le monde entier en renouvelant notre consécration à Marie.
2: Vierge Immaculée, Mère de Dieu et de l'humanité, je t'accueille comme don de Jésus sous la croix et je me confie entièrement à toi. Je t'offre toute ma vie, ce que je suis, ce que j'aime et ce que j'ai, afin que resplendisse en moi la beauté du Christ. Aide-moi à être docile à l'Esprit et à vivre avec joie ma vocation dans l'Église, afin de collaborer à ta mission maternelle et d'orienter vers Dieu le cœur de tout homme. Toi qui as guidé Saint Maximilien Kolb pour aimer sans mesure, enseigne-moi à être témoin de l'Évangile et à faire de ma vie un don. Je te confie les personnes que je rencontrerai et je t'offre le travail, les joies et les souffrances de cette journée. Ô Marie, conçue sans péché, prie pour nous qui avons recours à toi et pour ceux qui n'ont pas recours à toi. Amen.
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3: Amis auditeurs, bonjour. Heureux de nous retrouver pour notre émission Eschatologie et prophétie. Nous poursuivons notre émission sur la lettre apostolique du pape Jean-Paul II, Rosarium Virginis Mariae, le rosaire de la très sainte Vierge Marie. Et nous allons entrer aujourd'hui dans le troisième et dernier chapitre de cette lettre. Pour moi, vivre c'est le Christ, où le pape Jean-Paul II, après avoir énuméré les mystères de la vie du Christ avec Marie, les mystères du rosaire, après avoir ajouté aussi les mystères lumineux, aux trois mystères déjà existants, joyeux, douloureux et glorieux, eh bien, dans ce troisième chapitre, le Saint-Père, donc Jean-Paul II, va nous aider à travers sa méditation à entrer dans la manière de prier le rosaire. Oui, la manière de prier le rosaire. Eh bien, souvent, effectivement, nous avons aussi cette demande de la part de fidèles, aussi savoir comment réciter le rosaire, comment utiliser pratiquement le chapelet. Alors, donc, comme nous l'avons vu, bien le chapelet, c'est aussi cet instrument, entre guillemets, de prière qui nous relie sur le mystère central de la foi. C'est pour ça que nous commençons la prière du rosaire ou du chapelet avec la récitation du credo, le « Je crois en Dieu », que l'on dit aussi à la messe. Souvent, nous utilisons la formule donc, de symbole des apôtres qui résume aussi, voilà tout, le mystère du salut, ce qu'on appelle le kérigme, l'annonce du salut, le Christ dans son incarnation qui vient pour nous sauver et qui est mort et ressuscité justement pour nous faire entrer dans la vie nouvelle des enfants de Dieu. Donc comme le chapelet a pour but aussi voilà, de nous faire entrer plus profondément peut-être dans ce mystère du salut, nous commençons par la prière du credo. Ensuite vient un Notre Père et trois Je vous salue Marie. Donc ces trois Je vous salue Marie, voilà, nous pouvons les dédier au Père, au Fils et au Saint-Esprit. Nous pouvons les dédier aux trois vertus théologales, la foi, l'espérance, la charité. Donc ça ce sont, on peut dire, des ajouts que le chapelet aussi permet. Et le pape Jean-Paul II, on va le voir, eh bien, nous dit que nous pouvons aussi utiliser à travers la structure du chapelet aussi insérer d'autres prières et qui nous aident aussi à approfondir le mystère de notre foi. Après donc vient l'énonciation du mystère que l'on va méditer à notre Père et dit Je vous salue Marie qui nous aide aussi à méditer sur ce mystère. Donc l'énonciation du mystère il se fait aussi souvent avec une référence biblique. Et ensuite, on peut ajouter aussi là une méditation, soit une méditation personnelle, soit à travers des livrets de prière, etc. Et puis ensuite, donc, un Notre Père, il est dit « Je vous salue Marie ». Et on finit par la louange à la Trinité avec le « Gloire au Père, au Fils, au Saint-Esprit ». Entre les mystères, souvent, eh bien, nous voyons que nous pouvons aussi insérer d'autres prières, comme la prière de l'ange à Fatima, où nous demandons d'être préservés du feu de l'enfer, comme l'ange lui-même a demandé aussi aux enfants de Fatima, que lorsque l'on prie le chapelet, on insère aussi cette prière pour nous préserver du feu de l'enfer, et aussi pour... C'est une prière d'appel à la conversion des pécheurs. Et bien sûr, nous pouvons aussi invoquer des saints ou invoquer un vocable de la Vierge Marie, Notre-Dame de la Paix, Notre-Dame du Rosaire, Notre-Dame de Pompéi, Notre-Dame de Lourdes, etc. etc. Enfin, donc, une fois qu'on a fini donc, la méditation de tous ces cinq mystères, Eh bien, voilà, là aussi, il y a des ajouts qu'on peut faire. Donc, par exemple, la prière, souvent, évidemment, du Salve Regina. Hein. Donc, cette prière aussi qui nous recentre aussi sur eh bien, Marie, puisque le dernier des mystères du rosaire, c'est la Marie, Reine du Ciel. Donc, eh bien, nous invoquons la Reine du Ciel et de la Terre à travers cet hymne du Salve Regina. Et puis, nous pouvons conclure aussi par la litanie à la Sainte Vierge, etc. Donc on voit que c'est une prière à la fois structurée et en même temps une prière qui permet d'insérer aussi eh bien, voilà, beaucoup d'autres invocations en fonction du temps liturgique, en fonction des intentions particulières du moment, en fonction aussi de la dévotion personnelle tout simplement aussi, hein. Donc, il y a cette part de liberté qui est laissée à cette prière aussi, voilà, du rosaire. Alors, entrons justement dans ce que le pape Jean-Paul II nous dit dans ce troisième chapitre. Pour moi, hein, vivre, c'est le Christ. Donc, évidemment, l'essentiel pour nous, comme on l'a déjà dit, c'est de se centrer, de rester centré sur le Christ. Le rosaire est un chemin, un moyen, hein, d'assimilation du mystère. La méditation des mystères du Christ, nous dit le pape Jean-Paul II, est proposé dans le rosaire avec une méthode caractéristique capable par nature de favoriser leur assimilation. C'est une méthode fondée sur la répétition. Cela vaut avant tout pour l'Ave Maria répétée 10 fois à chaque mystère. Si l'on s'en tient à cette répétition d'une manière superficielle, on pourrait être tenté de ne voir dans le rosaire qu'une pratique aride et ennuyeuse. Au contraire,

cette prière, cette belle prière de la salutation angélique, et qui est encore une fois le cœur de l'évangile, puisque c'est par là que l'incarnation s'est réalisée. Et puis en même temps, donc, nous nous confions à la Vierge Marie dans notre vie et à l'heure de notre mort. Dans le Christ, Dieu a vraiment assumé un cœur de chair. Il n'a pas seulement un cœur divin, riche en miséricorde et en pardon, mais il a aussi un cœur humain, capable de toutes les vibrations et de l'affection. Si nous avions besoin d'un témoignage évangélique à ce propos, il ne serait pas difficile de le trouver dans le dialogue émouvant du Christ avec Pierre, après la résurrection par exemple. « Simon, fils de Jean, m'aimes-tu ?» Par trois fois la question est posée, par trois fois la réponse est donnée. « Seigneur, tu sais bien que je t'aime. » Au-delà de la signification spécifique de ce passage, si important pour la mission de Pierre, la beauté de cette triple répétition n'échappe à personne. Par elle, la demande insistante et la réponse correspondante s'expriment en des termes bien connus dans l'expression universelle de l'amour humain. Pour comprendre le rosaire, il faut entrer dans le dynamisme psychologique propre à l'amour. Une chose est claire, si la répétition de l'Ave Maria s'adresse directement à Marie, en définitive, avec elle et par elle, c'est à Jésus que s'adresse l'acte d'amour. La répétition se nourrit du désir d'être toujours plus pleinement conformé au Christ. C'est là le vrai programme de la vie chrétienne. Saint Paul a énoncé ce programme avec des paroles pleines de feu. « Pour moi, vivre, c'est le Christ, et mourir est un avantage. » Et encore, ce n'est pas moi qui vis, mais le Christ qui vit en moi. Le rosaire nous aide à grandir dans cette conformation jusqu'à parvenir à la sainteté. Donc, une très belle invitation du pape Jean-Paul II qui nous invite à considérer différemment cette répétition des Ave Maria. Ce n'est pas seulement une répétition, justement, mais à les lire dans, comme il le dit, le dynamisme psychologique propre à l'amour. Et donc, quand on aime, eh bien, on ne se lasse pas de dire à l'autre que l'on aime. Et c'est vrai que, voilà. Encore une fois, la prière, comme toute prière, la prière du rosaire, eh bien, demande à être expérimentée et non pas seulement analysée de l'extérieur. Quand on analyse une prière de l'extérieur, on pourrait dire la même chose par rapport à l'adoration. À quoi ça sert de rester en silence comme ça devant un morceau de pain? Parce que extérieurement, c'est que du pain. Mais intérieurement, bien sûr, nous savons, c'est le mystère du Christ. C'est le Christ qui est réellement présent dans son corps et dans son âme et dans son sang aussi, donné pour nous, livré pour nous. Et nous adorons eh bien celui qui s'est donné pour nous. Nous adorons celui qui nous conduit aussi au Père. Nous adorons la très sainte Trinité qui me voit le Père. Donc nous sommes déjà dans ce face-à-face qui anticipe le ciel. Mais ça, c'est de l'intérieur. L'extérieur, qu'est-ce qu'on voit? On voit des gens assis ou à genoux devant un ostensoir avec une hostie dedans. C'est tout simplement. Donc la prière du chapelet, c'est la même chose. Il faut l'expérimenter et non pas rester simplement à l'extérieur dans une analyse ou une critique. Et quand on l'expérimente, eh bien, on voit que c'est... Même s'il y a « dit je vous salue Marie », ce n'est pas du tout pesant. Au contraire, c'est un moyen précieux pour nous aider à découvrir aussi et à entrer dans la paix intérieure. Une méthode valable, nous dit le pape Jean-Paul II, qui peut toutefois être améliorée. Dans la lettre apostolique « Novo Millennio Ineunte », donc la lettre que le pape a écrite pour le jubilé de l'an 2000, j'ai rappelé qu'il y a également aujourd'hui en Occident une exigence renouvelée de méditation qui trouve parfois dans les autres religions des modalités plus attractives. Il existe des chrétiens qui, parce qu'ils connaissent peu la tradition contemplative chrétienne, se laissent séduire par ces propositions. On peut penser donc ici à toutes les méditations transcendantales, etc., que nous propose le New Age.

0: et tous les nouveaux mouvements religieux, comme on dit. Néanmoins, même si elles ont des éléments positifs et parfois compatibles avec l'expression chrétienne, je dis bien parfois, elles cachent souvent un soubassement idéologique inacceptable. Même dans ces expériences, on note une méthodologie très en vogue qui, pour parvenir à une haute concentration spirituelle, se prévaut de techniques répétitives et symboliques à caractère psychologique et aussi même physique. Pensons aussi justement à l'utilisation des mantras dans la méditation transcendantale. Là aussi, il y a une répétition. Mais le but n'est pas du tout d'entrer dans un mystère ou dans une contemplation. C'est à travers un exercice de concentration spirituelle, eh bien, entrer dans un, on pourrait dire, dans un état de conscience modifié. Donc, et décrocher du réel, en fait, entrer dans la transe, tout simplement. Donc, ce n'est pas le but du chapelet, bien sûr. Le chapelet n'est pas là pour nous faire entrer en transe. Et même, voilà, c'est pas du tout même le moyen qu'il faut pour ça. Donc, on n'est pas dans le même domaine. Mais on voit que, eh bien, d'un côté, on peut critiquer cette répétition dans le chapelet. De l'autre, on peut être séduit par ces nouvelles pour nous en Occident. Mais donc ces formes de méditation, d'utilisation de mantras et autres, etc., exercices de concentration, de vide, de soi. Et... Donc voilà, ou bien nous allons chercher à être concentrés sur les énergies qui nous entourent, etc., etc. Le rosaire se situe dans le cadre universel donc de l'expérience religieuse, mais il se définit par des caractéristiques propres qui répondent aux exigences typiques et de la spécificité chrétienne. Et nous sommes centrés, bien sûr, encore une fois, sur le Christ et sur le mystère du salut. Ce n'est pas seulement une méthode de contemplation. En tant que méthode, le chapelet doit être utilisé en relation avec sa finalité propre. Il ne peut pas devenir une fin en soi. Cependant, parce qu'elle est le fruit d'une expérience qui a traversé les siècles, la méthode elle-même ne doit pas être sous-estimée. L'expérience d'innombrables saints milite en sa faveur. Pensons pour nous capucins à Saint Padre Pio qui récitait je ne sais combien de rosaires par jour, mais qui invitait surtout ses fidèles à prier fréquemment et le plus possible le rosaire. Et puis, pas seulement Padre Pio, mais aussi Saint Maximilien Kolb. Il y a aussi, bien sûr, d'autres saints qui sont aussi des propagateurs du rosaire. Et nous pensons aussi à ces âmes qui ont été choisies pour recevoir les messages de la Très Sainte Vierge Marie, Bernadette à Lourdes, les enfants à Fatima, à la Salette, etc. Donc, tous nous ont invités à prier et à prier assidûment le rosaire. C'est précisément à cette fin que vise l'intégration dans le cycle des mystères de la nouvelle série des mystères lumineux, ainsi que de certaines suggestions relatives à la récitation du rosaire que propose la présente lettre. Par ces mystères, tout en respectant la structure largement établie de cette prière, je voudrais aider les fidèles à comprendre dans ses aspects symboliques, en harmonie avec les exigences de la vie quotidienne. Sans cela, on court le risque que non seulement le rosaire ne produise pas les effets spirituels escomptés, mais que le chapelet, avec lequel on a coutume de le réciter, finisse par être perçu comme une amulette ou un objet magique, un porte-bonheur, en faisant un contresens radical du sens, de son sens et sur sa fonction. Alors, donc comme on l'a dit, ce qui est au cœur aussi de la pratique, la technique, on va dire, du chapelet, c'est l'énonciation du mystère. Énoncer le mystère, et peut-être même pouvoir regarder en même temps une image qui la représente, C'est comme camper un décor sur lequel se concentre l'attention. Les paroles guident l'imagination et l'esprit vers cet épisode déterminé ou ce moment de la vie du Christ. Dans la spiritualité qui s'est développée dans l'Église, que ce soit la vénération des icônes, de nombreuses dévotions riches d'éléments sensibles, ou encore la méthode elle-même proposée par saint Ignace de Loyola dans les exercices spirituels, toutes ont eu recours à l'élément visuel et à l'imagination, le considérant d'une grande aide pour favoriser la concentration de l'esprit sur le mystère. Il s'agit d'ailleurs d'une méthode qui correspond à la logique même de l'incarnation. En Jésus, Dieu a voulu prendre des traits humains. C'est à travers sa réalité corporelle que nous sommes conduits à entrer en contact avec son mystère divin. À cette exigence concrète répond aussi l'énonciation des différents mystères du rosaire. Il ne remplace certainement pas l'Évangile et n'en rappelle même pas toutes les pages. Mais le rosaire ne remplace pas non plus la Lectio Divina, mais il la présuppose et il la promeut. Et si les mystères contemplés dans le rosaire, y compris le complément des mystères de lumière, se limitent aux lignes maîtresses de la vie du Christ, grâce à eux, l'esprit peut facilement embrasser le reste de l'Évangile, surtout quand le rosaire est récité dans des moments particuliers de recueillement prolongé. Ensuite vient le moment de l'écoute de la parole de Dieu. Pour donner un fondement biblique et une profondeur plus grande à la méditation, il est utile que l'énoncé du mystère soit suivi de la proclamation d'un passage biblique correspondant, qui, en fonction des circonstances, peut être plus ou moins important. Les autres paroles, en effet, n'atteignent jamais l'efficacité particulière de la parole inspirée. Cette dernière doit être écoutée avec la certitude qu'elle est parole de Dieu prononcée pour aujourd'hui et pour moi. Alors, là aussi, il y a certaines dérives que l'on voit aussi dans la récitation du chapelet en particulier récité en commun, que la méditation qui suit justement la proclamation de la parole de Dieu est plus longue même que la référence biblique, et finit un peu par noyer, on pourrait dire, dans des tas de paroles, et l'essentiel, le cœur, la force de la parole de Dieu. Donc il est bon de rester chaste, comme dit notre évêque, il emploie souvent ce terme, dans la méditation que l'on insère dans les mystères, justement, pour laisser la place à la parole de Dieu. Chasse dans le sens de sobre, rester dans une certaine sobriété, et pour laisser la parole de Dieu aussi au centre, et non pas notre propre méditation ou les méditations qu'on peut trouver à droite ou à gauche. Et ça peut, au lieu de servir, ça peut desservir même la prière commune et alourdir aussi le temps de prière. Donc, centrons-nous sur la parole de Dieu qui nous aide à contempler le mystère sur lequel nous méditons. Ensuite, le pape Jean-Paul II nous introduit aussi à être attentif au silence. L'écoute et la méditation se nourrissent du silence. Après l'énonciation du mystère et la proclamation de la parole, il est opportun de s'arrêter pendant un temps significatif pour fixer le regard sur le mystère médité avant de commencer la prière vocale. Donc il nous invite aussi à prendre quelques secondes de silence après l'énonciation du mystère et de la parole de Dieu pour assimiler peut-être et nous centrer davantage sur le mystère énoncé. La redécouverte de la valeur du silence est un des secrets de la pratique de la contemplation et de la méditation. Dans une société hautement marquée par la technologie et les médias, il reste aussi que le silence devient toujours plus difficile. Et on constate aujourd'hui encore plus que il y a 20 ans où cette lettre a été écrite. De même que dans la liturgie sont recommandés des moments de silence, de même après l'écoute de la parole de Dieu, une brève pause est opportune dans la récitation du rosaire, tandis que l'esprit se fixe sur le contenu du mystère déterminé. Ensuite vient la récitation du Notre Père. Après l'écoute de la parole et focalisée sur le mystère, il est naturel que l'esprit s'élève vers le Père. En chacun de ces mystères, Jésus nous conduit toujours au Père, auquel il s'adresse continuellement parce qu'il repose en son sein. Il veut nous introduire dans l'intimité du Père pour que nous disions comme lui « Abba, Père ». C'est en rapport avec le Père qu'il fait de nous ses frères et qu'il nous fait frères les uns des autres, en nous communiquant l'Esprit qui est tout à la fois son Esprit et l'Esprit du Père. Et donc c'est aussi par cette prière que nous entrons le mieux dans la dimension filiale. Nous appelons Dieu notre Père. Et donc il est bon de nous recentrer sur cette filiation qui nous unit à lui, de nous rappeler que nous recevons tout du Père et que nous sommes conduits vers le Père. Les 10 Ave Maria. C'est tout à la fois l'élément le plus consistant du rosaire et celui qui en fait une prière mariale par excellence. Mais précisément à la lumière d'une bonne compréhension de l'Ave Maria, on perçoit avec clarté que le caractère marial non seulement ne s'oppose pas au caractère christologique, mais au contraire le souligne et le met en relief. En effet, la première partie de l'Ave Maria, tirée des paroles adressées à Marie par l'ange Gabriel et par sainte Élisabeth, est une contemplation d'adoration du mystère qui s'accomplit dans la Vierge de Nazareth. Ces paroles expriment, pour ainsi dire, l'admiration du ciel et de la terre et font, en un sens, affleurer l'émerveillement de Dieu contemplant son chef-d'œuvre, l'incarnation du Fils dans le sein virginal de Marie, dans la ligne du regard joyeux de la Genèse, de l'originel, du pathos avec lequel Dieu, à l'aube de la création, a regardé l'œuvre de ses mains. Dans le rosaire, le caractère répétitif de l'Ave Maria nous fait participer à l'enchantement de Dieu. C'est la jubilation, l'étonnement, la reconnaissance du plus grand miracle de l'histoire. Il s'agit de l'accomplissement de la prophétie de Marie. Désormais, tous les âges me diront bienheureuse. Répétez le nom de Jésus, l'unique nom par lequel il nous est donné d'espérer le salut, étroitement lié à celui de sa très sainte mère, et en la laissant presque elle-même nous le suggérer, constitue un chemin d'assimilation qui vise à nous faire entrer toujours plus profondément dans la vie du Christ. C'est de la relation très spécifique avec le Christ qui fait de Marie la mère de Dieu, la Théotokos. Et c'est d'elle que découle ensuite la force de la supplication avec laquelle nous nous adressons à elle dans la seconde partie de la prière, confiant notre vie à l'heure de notre mort, à sa maternelle intercession. Enfin, le Gloria, la doxologie trinitaire, qui est le point d'arrivée de la contemplation chrétienne. Le Christ est en effet le chemin qui conduit au Père dans l'Esprit. Si nous parcourons en profondeur ce chemin, nous nous retrouvons sans cesse devant le mystère des trois personnes divines à louer, à adorer et à remercier. Il est important que le Gloria, sommet de la contemplation, soit bien mis en relief dans le rosaire. Lors de la récitation publique, il pourrait être même chanté pour mettre en évidence de manière opportune cette perspective qui structure et qualifie toute prière chrétienne. Et pour terminer, l'oration jaculatoire finale. Donc, dans la pratique courante du rosaire, la doxologie trinitaire est suivie d'une oraison jaculatoire qui varie suivant les circonstances. Sans rien enlever à la valeur de telles invocations, il semble opportun de noter que la contemplation des mystères sera plus féconde si on prend soin de faire en sorte que chaque mystère s'achève par une prière destinée à obtenir les fruits spécifiques de la méditation de ce mystère. Le rosaire pourra ainsi manifester avec une plus grande efficacité son lien avec la vie chrétienne. Voilà, donc nous achevons ici notre émission pour cette semaine. La semaine prochaine, nous lirons la conclusion de cette lettre, donc magnifique lettre sur le rosaire, que je vous invite à reprendre, à redécouvrir, et peut-être pour redécouvrir cette prière profondément, cette méditation du rosaire. Et bien voilà, on a toujours besoin d'être renouvelé, et bien voilà, les réflexions, les références que nous donne le pape Jean-Paul II peuvent nous aider en ce sens à redécouvrir cette belle et profonde prière, et puis voilà, nous aider à être peut-être plus assidus à la prière du rosaire, voire même à corriger certaines choses qui, dans notre pratique quotidienne, peuvent avoir aussi assumé quelques déviances. Alors voilà, je vous souhaite une bonne semaine et je vous donne rendez-vous donc la semaine prochaine dans notre émission Eschatologie et Prophétie, et nous terminerons ensemble la lettre du pape Jean-Paul II. À vous tous donc, que le Seigneur vous bénisse par l'intercession de la Vierge Marie, Notre-Dame du Rosaire.
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1: Au début du mois de mai 1920, les opposants aux apparitions de Fatima décidèrent de frapper un grand coup afin de mettre fin au flot toujours croissant des pèlerins. Il fallait que cette mascarade, ainsi voyaient-ils les événements, cessât. L'administrateur du canton décida qu'il serait interdit, sous peine de poursuite, de se rendre à la Cova d'Airia le jour du 13 mai. Il fut soutenu par le ministre de l'Intérieur et le gouverneur civil de Santarém mit à sa disposition la garde municipale. L'arrêté d'interdiction du pèlerinage fut publié dans toutes les paroisses environnantes et les rumeurs les plus folles se mirent à courir. On disait qu'une armée allait investir les lieux et que les soldats avaient l'ordre de tirer sur ceux qui voudraient passer. Ces bruits étaient largement suffisants pour effrayer toute personne désireuse de se rendre à Fatima. À l'aube du 13 mai, le temps fut exécrable, il pleuvait abondamment. Les gendarmes prirent position sur les routes et les chemins menant à la Cova d'Airia pour empêcher tout contrevenant aux ordres. Lors d'une brève éclaircie, l'administrateur, très confiant sur l'efficacité de ses mesures, canotier sur la tête, prit la direction de la place centrale. Sa déconvenue fut grande quand il vit le défilé des pèlerins montant à Fatima en voiture, à dos d'âne, en vélo ou le plus souvent à pied. Certains eurent même l'audace de le saluer avec un large sourire de défi. L'administrateur répondit par un rire jaune. Ainsi, rien ne pouvait arrêter ces personnes qu'il considérait comme des fanatiques, ni la pluie, ni la crainte des gendarmes. Il décida alors de se rendre sur place et de surveiller lui-même le comportement de la garde municipale. Il est vrai que les gendarmes, souvent opposés aux ordres donnés, menaient une surveillance toute relative et laissaient passer toutes les personnes qui coupaient à travers champs. Après l'arrivée de l'administrateur, il fut plus difficile de passer et en plus, la pluie recommença avec une grande violence. Les pèlerins qui n'avaient pas pu se rendre à la Cova d'Airia s'abritèrent dans l'église paroissiale où ils purent entendre des allocations du père Crous. Lucie, en ce jour qui était le jeudi de l'Ascension, avait suivi la messe de 10 heures, puis, accompagnée de quelques femmes, elle avait pris la direction du lieu des apparitions. Deux gendarmes à cheval se précipitèrent vers le petit groupe. Ils affolèrent les compagnes de Lucie qui prirent la fuite, laissant la petite toute seule. L'un des gendarmes lui demanda son nom. Elle le donna sans aucune hésitation. À sa réponse, ils comprirent qu'ils avaient devant eux la voyante et qu'ils ne devaient pas la laisser s'en aller. Ils lui demandèrent de marcher entre eux, c'est-à-dire entre les chevaux. Ils ne pouvaient l'arrêter, n'ayant aucun ordre pour cela. Ils se contentèrent donc de l'effrayer. Passant devant une fosse, ils s'arrêtèrent et l'un d'eux dit « Voici un large trou ». Avec une de nos épées, nous allons lui couper la tête et l'enterrer là. Ainsi, nous en finirons une fois pour toutes. » Lucie, dans son second mémoire, se souvient très bien de ses impressions en ce moment. En entendant ces paroles, je crus réellement que mes derniers moments étaient arrivés. Mais je demeurais en paix, comme si cela ne me concernait pas. Un moment après, paraissant réfléchir, l'autre gendarme répondit « Non, non, nous n'avons pas l'autorisation de faire cela. » Ainsi, les deux hommes se contentèrent de la ramener chez elle, avec interdiction formelle de sortir jusqu'à demain. Lucie ne tint pas compte de cet ordre. En fin d'après-midi, elle put se rendre à la Cova d'Airia avec quelques centaines de pèlerins pour prier le chapelet. Si l'administrateur et la pluie n'avaient pu s'opposer au pèlerinage, il faut bien avouer que la célébration du 3e anniversaire fut bien modeste. Seulement quelques milliers de personnes dispersées, la grande procession avec fanfare qui était prévue ne put se dérouler. Comme le remarqua un pèlerin, la Sainte Vierge était apparue dans un lieu désert pour être aimée et vénérée spirituellement sans aucune exhibition spectaculaire. Les autorités, en prohibant le pèlerinage, ont favorisé sans le savoir les désirs de Notre-Dame.
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1: Le chanoine Formigan, par son enquête minutieuse et bienveillante sur les événements de Fatima, était devenu peu à peu un ami de la famille de Santos. Il comprit que Lucie avait besoin de repos et il chercha un refuge où la petite ne serait pas dérangée par les visiteurs et n'aurait pas à répondre sans cesse aux mêmes questions. Il fit appel à une amie, Madame Asuncion Avelar et Silva, une vieille aristocrate qui demeurait dans une vaste maison à Lisbonne. Elle était célibataire et elle n'était pas mécontente de pouvoir s'occuper de Lucie, dont la présence meublerait sa relative solitude. Il restait au chanoine à convaincre Madame Maria de Santos, qui s'était toujours opposée à une longue absence de sa fille. Le prêtre usa de diplomatie. Il suggéra à Madame de Santos d'accompagner Lucie à Lisbonne. Elle pourrait ainsi consulter dans la capitale des médecins spécialistes et peut-être guérir de ses maladies chroniques. Cet espoir d'une amélioration de santé et surtout la grande fatigue de Lucie la firent accepter l'offre généreuse proposée par le chanoine Formigan. Lucie et sa mère furent accueillies à Lisbonne comme des hôtes de marque. Madame Rosa de Santos avait à sa disposition une voiture et un chauffeur. Elle fut auscultée par les meilleurs docteurs de la ville. Malheureusement, leurs diagnostics furent négatifs. Pour que ses douleurs cessent, il faudrait qu'elle subisse deux opérations, l'une au rein et l'autre à l'épine dorsale, mais son cœur usé ne pourrait supporter une telle intervention. Elle repartit donc à Aljustrel, sans espoir de guérison, laissant sa fille aux soins de Madame Asuncion Avelar. Elle le faisait en toute tranquillité, car elle s'était rendue compte que leur hôtesse était une femme généreuse et pieuse. Sa vaste demeure possédait une chapelle où l'on gardait le Saint-Sacrement. Un aumônier y célébrait chaque jour la messe. La propriétaire des lieux aimait se recueillir plusieurs fois dans la journée devant le tabernacle. Elle disait « Mes autres visiteurs vont et viennent. Celui-ci ne part jamais. Il nous est toujours proche. Nous devons nous assurer de ne pas le laisser seul. » Elle recommandait à ses servantes de lui rendre souvent visite, disant que ce n'était pas une perte de temps, mais bien plutôt le meilleur emploi de leurs heures de travail. Il ne faudrait pas en conclure que cette noble dame se réfugiait dans la prière pour fuir ses responsabilités, loin de là, et en particulier, elle prit très au sérieux l'éducation de Lucie. Elle trouva une préceptrice chargée de lui enseigner à bien lire, à écrire correctement et aussi les bonnes manières pour que Lucie puisse être présentée aux invités distingués de la maison. Cette dernière tâche n'était pas la plus aisée, car Lucie, en bonne campagnarde, ne comprenait pas la nécessité des règles de bienséance. L'anecdote suivante le montre bien. Lors d'une réception, la préceptrice imposa à son élève le port d'un corset. Lucie descendit triste et silencieuse, ne pouvant à peine respirer, et encore moins pouvait-elle avaler la moindre bouchée. Elle attendit que les invités ne fissent plus attention à elle pour s'éclipser, monter rapidement à sa chambre et enlever non seulement son corset, mais aussi sa belle robe, pour revêtir ses habits qu'elle portait à son arrivée à Lisbonne. Elle se coiffa même d'un petit chapeau de velours orné de plumes multicolores, ornement qu'elle croyait très distingué. Elle revint ainsi accoutrée à la salle à manger, pour la plus grande joie des invités, et à la réprimande de sa préceptrice, elle répondit « Madame, je ne pouvais pas manger ainsi. D'aussi serré que je l'étais, je n'ai jamais vu personne, si c'est notre ânesse, quand ma mère lui mettait la selle. » Cette déclaration fut accompagnée d'un large éclat de rire de toute l'assemblée. Ainsi prit fin la tentative de transformer Lucie en une personne de la noblesse. Cette petite histoire plaisante n'est pas sans intérêt, ni sans leçon. Elle montre bien que Lucie a toujours eu un fort tempérament et qu'il était inutile d'essayer de l'influencer. Cette remarque confirme la véracité des propos de la voyante. Elle n'a dit que ce qu'elle avait vu et n'a rien ajouté. Elle n'a pas rapporté des éléments qui lui auraient été dictés.
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Nous allons voir aujourd'hui un autre aspect du mystère de notre enfantement par Marie. Nous avons rappelé la fois dernière que la théologie ne prétendait pas expliquer pleinement les mystères, encore moins les déduire les uns des autres, mais en les éclairant les uns par les autres, on peut en obtenir une certaine intelligentsia, disait le Concile Vatican I en parlant de la théologie. Eh bien, nous allons voir aujourd'hui que le grand mystère chrétien, rappelé par le prologue de l'Évangile selon saint Jean, c'est que le Fils de Dieu s'est fait homme pour que les hommes deviennent fils de Dieu. L'incarnation du Fils de Dieu sur terre était destinée à notre divinisation. Il s'est fait homme pour que en lui et par lui, nous devenions vraiment enfants de Dieu. Eh bien, quand on réfléchit sur le rôle de Marie dans l'incarnation, on est prêt à accepter le rôle de Marie dans notre divinisation. C'est par Marie que le Fils de Dieu s'est fait homme. Il est normal que ce soit également par Marie que les hommes deviennent fils de Dieu. Elle fait en quelque sorte l'ascenseur. Elle permet à Dieu de descendre sur terre et permet aux hommes de monter vers le ciel. Seulement pour accepter la deuxième partie de cette proposition, il faut beaucoup regarder la première, à savoir que Marie a joué un très grand rôle dans la venue du Fils de Dieu sur terre. D'abord, elle a formé son corps pendant 9 mois. Le corps de Jésus, le corps de Dieu s'est longuement formé dans le ventre de Marie. Dieu a pris corps dans la Vierge Marie. Mais ce corps, cet enfant, une fois né, il ne savait rien faire. Il a fallu l'éduquer, il a fallu lui apprendre à vivre une vie humaine. Et c'est le rôle des parents, et spécialement de la maman. Il a fallu apprendre à cet enfant à marcher. Un enfant a beau avoir tout ce qu'il faut pour marcher, il faut qu'on le lui apprenne, sinon il marcherait toujours à 4 pattes. Eh bien, celui qui fera plus tard marcher les paralysés, il a dû apprendre à marcher à Nazareth avec Marie et Joseph. Il a dû apprendre à parler. Lui qui était le Verbe, la parole même de Dieu, il est devenu infans. Infans est un mot latin qui veut dire mot à mot incapable de parler, du verbe phari qui veut dire parler. Et le préfixe in, incapable de parler. Et les pères de l'Église se sont souvent émerveillés de ce mystère du Verbe qui devient muet en quelque sorte. C'est Marie et Joseph qui ont appris à Jésus à balbutier une parole, des paroles, à parler. C'est aussi Marie qui a appris à Jésus à prendre conscience de lui-même, une conscience de s'éveil qu'au contact d'une autre conscience. C'est à force de dire « Areux, areux, areux » devant l'enfant Jésus que Jésus s'est éveillé et que son cœur humain s'est éveillé à l'amour. Je trouve cela extraordinaire. L'amour humain de Jésus, l'amour du cœur de Jésus s'est développé au contact du cœur de Marie. C'est en répondant à des sourires d'amour de son papa et de sa maman que le cœur de Jésus s'est éveillé à l'amour. Autrement dit, la Sainte Vierge a réussi un CAP qu'aucun d'entre nous ne réussira. Le CAP d'éducatrice spécialisée du Fils de Dieu fait homme. Elle n'est pas allée dans une université pour le passer, mais Dieu lui a donné tout ce qu'il fallait pour apprendre à Dieu à devenir un homme à part entière. Quel rôle! Quel rôle, quelle vocation, quelle mission extraordinaire! Alors, quand on a bien compris l'importance de Marie dans cette incarnation du Verbe, on comprend que Dieu n'a pas voulu la mettre au chômage. Une fois terminé son travail avec Jésus, elle devait continuer son travail avec tous les membres du corps de Jésus. Et c'est ce qu'elle fait maintenant. En collaboration avec le Saint-Esprit, dont elle est l'associée, l'épouse, elle fait grandir, elle contribue à faire grandir Jésus en nous. Vous savez que c'est comme cela qu'on devient un saint,
en laissant de plus en plus Jésus régner dans notre cœur. Il faut que Jésus devienne tellement habitant de notre cœur qu'on puisse dire avec saint Paul, ce n'est plus moi qui vis, c'est Jésus qui vit en moi. Eh bien, cette installation, cette incarnation, cette quasi-incarnation de Jésus dans notre cœur se fait par la médiation de Marie. C'est par Marie que le Fils de Dieu s'est fait homme, c'est également par Marie que les hommes deviennent fils de Dieu, en collaboration avec le Saint-Esprit que nous aurons l'occasion de voir dans une autre chronique, car le Saint-Esprit a décidé de ne rien faire sans Marie. C'est avec Marie que, c'est par l'intercession de Marie que le premier miracle de Jésus s'est opéré aux noces de Cana. C'est aussi en présence de Marie que le Saint-Esprit est descendu en trombe sur les apôtres. Eh bien, Marie, elle est l'associée privilégiée du Saint-Esprit. Le Saint-Esprit a décidé en quelque sorte de ne rien faire, de ne pas se répandre dans le cœur des hommes sans que Marie soit sans cesse en train de prier le Père. Père, envoie l'Esprit Saint dans le cœur de Pierre, d'Étienne, de Marie-Madeleine. Marie est une puissance d'intercession merveilleuse que le Saint-Esprit réclame. Le Saint-Esprit pourrait se passer en quelque sorte de Marie, mais il ne s'est pas passé de Marie pour la venue de Jésus sur la terre, pour la venue du Fils de Dieu sur la terre. Il ne va pas se passer de Marie pour que le Fils de Dieu s'installe chez les hommes, dans le cœur des hommes. Voilà, c'est en méditant ce rôle de Marie dans l'incarnation qu'on est prêt à accepter ce rôle privilégié de Marie dans la divinisation de tous les membres du corps du Christ. Amen.

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Le Seigneur a son trône dans les cieux, sa royauté s'étend sur l'univers. Psaume 102, 19.

nous avons vu précédemment que Karol Wojtyla, le futur Jean-Paul II, s'était réconcilié avec les dévotions mariales des Polonais envers Notre-Dame de Częstochowa, en comprenant, en lisant Glédon de Montfort, que nous étions vraiment en Marie, que Marie nous enfantait. Alors comment les chrétiens se sont représentés cette vérité? Comment les peintres ont imaginé de représenter d'une façon plastique cette vérité? Eh bien, avec le thème du manteau de Marie.

Au XIIe siècle, à l'époque de Saint Bernard, on s'est amusé à représenter Marie avec un grand manteau, entourant tous ses enfants. Alors au début, on mettait les cisterciens d'un côté, les cisterciens de l'autre. Au XIIIe siècle, les dominicains et les dominicaines, les franciscains et les franciscaines. Et aujourd'hui, on aime représenter Marie entourant de son manteau tous ses enfants, pêle-mêle en quelque sorte, en elle. Et alors, les carmes et les carmélites le vivent peut-être un petit peu plus parce que pour eux, le scapulaire qu'ils portent au-dessus de leur tunique représente le manteau de Marie. Quand une carmélite remet tous les matins au-dessus de sa tunique cette espèce de chasuble qu'on appelle le scapulaire, eh bien, les carmélites pensent qu'elles sont protégées, entourées par le manteau de Marie. Et ce qui est intéressant, c'est que la petite Thérèse de l'Enfant Jésus l'a expérimenté une fois dans sa vie. Elle a reçu une grande grâce mariale quand elle a été guérie par le sourire de Marie, au buissonnet. Mais ce que l'on sait moins, c'est que, à l'âge de 16 ans et demi, quelques mois après avoir pris l'habit de carmélite, elle a pris l'habit de carmélite en janvier, en juillet, elle expérimente qu'elle est sous le manteau de Marie. Alors qu'elle est en train de prier dans un petit ermitage marial du jardin, elle sent subitement qu'elle est enveloppée sous le manteau de Marie. Mais elle ne le dit à personne. Elle ne le dit à personne parce qu'elle se souvient que lorsqu'elle a confié la grâce mariale dont elle avait bénéficié dans sa jeunesse, elle a été ensuite envahie de tas de questions. Comment était la Sainte Vierge, etc. Donc, elle ne l'a dit à personne, mais ça a complètement transformé, développé sa dévotion mariale, puisque pendant 8 jours, elle s'est sentie littéralement enveloppée dans le manteau de Marie. C'est seulement tout à fait à la fin de sa vie, en juillet 97, on vient de la descendre à l'infirmerie et elle pense qu'elle va mourir dans les jours qui viennent. Elle se dit, ce serait peut-être bien que je raconte cela pour que les gens connaissent la façon dont j'ai vécu ma dévotion mariale. Et donc, en quelques secondes, elle confie à Mère Agnès, sa sœur, qui la veille à l'infirmerie, qui a la possibilité de recueillir ses confidences, eh bien, elle confie cela, mais elle n'y insiste pas. Alors, on comprend que lorsque Thérèse faisait une poésie mariale, elle aimait beaucoup parler de ce thème de manteau de Marie. Par exemple, dans un poème qu'elle écrit au début de sa vie, au début de ses compositions poétiques, « Ô Vierge Immaculée, c'est toi ma douce étoile qui me donne Jésus et qui m'unis à lui. Ô Mère, laisse-moi reposer sous ton voile rien que pour aujourd'hui, rien que pour aujourd'hui. » Et dès sa première poésie mariale, dans la première strophe de cette poésie mariale, elle parle de ce voile de Marie qui ne cesse de la protéger. Oh, il n'est pas nécessaire de bénéficier d'une grâce mystique comme celle-là pour vivre ce que Grignon de Montfort nous enseigne, ce que Jean-Paul II a bien compris, à savoir que nous avons le droit et le devoir de considérer que Marie nous entoure de sa protection, de sa prière, que nous sommes en Marie comme sous un manteau plein de tendresse qui nous protège du mal. Ayons la simplicité de recourir à ce manteau, de nous blottir sous ce manteau de Marie, et plus nous le ferons, plus Marie nous aidera à nous précipiter dans les bras de Jésus. Je l'ai dit souvent, 159 fois, saint Paul nous dit que nous sommes en Christo Jésus, dans le Christ Jésus. Et plus nous vivrons sous le manteau de Marie, plus Marie nous aidera à vivre, à nous laisser embrasser, littéralement embrasser, dans les bras de Jésus.

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Vous savez, mes frères, que lorsque la Sainte Vierge est apparue à Bernadette au mois de février 1858, pendant la quinzaine des apparitions, elle n'a jamais daigné, la Sainte Vierge, donner son nom. Bernadette lui disait « Madame, monsieur le curé voudrait savoir comment vous vous appelez. Est-ce que vous pourriez dire quel est votre nom ?» La petite Bernadette se doutait évidemment que c'était la Sainte Vierge, mais elle ne le disait pas. Et le curé disait « Tu vois, comment veux-tu dire c'est la Sainte Vierge ?» Elle ne le dit même pas. Si bien que le 25 mars, en retournant à la grotte, persuadée que la Sainte Vierge allait lui apparaître de nouveau en cette grande fête mariale de l'Annonciation, eh bien, la petite Bernadette réitère sa demande. « Madame, comment vous vous appelez ?» Et dans un premier temps, la Sainte Vierge ne répond pas. Mais de nouveau, la petite Bernadette lui redemande. Et alors, Marie accepte enfin de dire son nom. Elle étend les bras de la façon que vous connaissez. Et elle dit en patois lourdais, « Je suis l'Immaculée Conception ». La gamine ne sait pas du tout ce que ça veut dire. Elle apprend ces quelques mots par cœur et tout en courant vers le presbytère, elle se répète « Je suis l'Immaculée Conception ». Et en arrivant au presbytère, elle délivre enfin son message. « Monsieur le curé, la dame a dit comment elle s'appelait. Je suis l'Immaculée Conception ». Alors là, l'abbé Peyramale, curé de Lourdes, est bouleversé. Jusque-là, il ne voulait pas croire aux apparitions, mais en entendant cette phrase, il s'est dit « La petite, elle n'a pas pu inventer cela. D'abord, je n'ai jamais parlé de ce dogme au catéchisme, et puis, si elle avait inventé, elle aurait parlé autrement. Elle aurait dit, que la Sainte Vierge avait dit « Je suis immaculée depuis ma conception. Pourquoi s'identifie-t-elle à sa conception ?» Et alors, la plupart des commentateurs disaient jusque-là, la Sainte Vierge a parlé comme cela pour piéger le curé, pour qu'il ne puisse pas douter de la véracité de la petite phrase que Bernadette avait entendue. Et effectivement, c'est la façon bizarre dont Marie s'appelle, « Je suis l'Immaculée Conception » qui décide, qui transforme la mentalité du curé. Mais le père Kolbe, lorsqu'il est allé à Lourdes en 1930, a trouvé une autre raison pour laquelle la Sainte Vierge s'est appelée comme cela. Et c'est toute la doctrine trinitaire du père Kolbe. En effet, en Dieu, il y a le Père qui conçoit son Fils, le Fils qui est conçu par le Père, et on peut dire que le Saint-Esprit, c'est l'acte d'amour dans lequel le Père ne cesse d'enfanter son Fils. Donc en Dieu, on peut dire que le Saint-Esprit, c'est l'Immaculée Conception en personne. C'est vrai. Le Saint-Esprit n'est pas postérieur au Père ni au Fils. On dit qu'il procède du Père et du Fils, mais il est aussi éternel que le Père et le Fils. C'est dans un acte d'amour qu'est l'Esprit-Saint, que le Père engendre son Fils. Eh bien, continue le Père Kolbe, la Sainte Vierge a tellement conscience d'être l'associée du Saint-Esprit dans l'œuvre de notre divinisation, qu'à Lourdes, elle a osé s'appeler du nom qui convient éminemment au Saint-Esprit. Bien sûr que la Sainte Vierge ne se prend pas pour le Saint-Esprit, mais elle a tellement conscience d'être l'associée du Saint-Esprit qu'elle ose s'appeler à la grotte de Massabielle l'Immaculée Conception. Pour la petite histoire, le père Kolbe a mis tout cela par écrit d'une façon définitive le matin du jour où la Gestapo est venue l'arrêter pour l'emmener définitivement à Auschwitz, où il est mort, vous le savez, le 14 août 1941, dans le fameux bunker de la faim. Eh bien oui, la Sainte Vierge est tellement l'associée du Saint-Esprit qu'elle ose s'approprier le terme qui convient éminemment au Saint-Esprit. Elle est celle qui ne cesse d'intercéder dans le cœur de chacun d'entre nous pour que l'Esprit-Saint façonne, transforme, divinise, assouplisse notre cœur. Car vous le savez bien, ce n'est pas la Sainte Vierge qui transforme notre cœur, c'est l'Esprit-Saint. Mais l'Esprit-Saint aime beaucoup entendre la Sainte Vierge ne cesser de dire « Ô Père, envoie ton Esprit dans le cœur de cet enfant,
de cet enfant de Dieu. Elle ne cesse d'intercéder d'une façon maternelle merveilleuse pour que le Saint-Esprit fasse dans notre cœur du bon travail. Et plus nous nous associons à cette prière de Marie dans notre cœur, plus le Saint-Esprit peut réaliser des merveilles dans notre cœur. Amen.

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Chers auditeurs, vous vous souvenez peut-être que lorsque Jean-Paul II arrivait dans un pays lointain, il tenait toujours à réciter l'Angélus au milieu de la journée. Il voulait ressusciter cette habitude de dire l'Angélus 3 fois par jour. Alors faisons rapidement l'historique de cette pratique chrétienne. Au VIe siècle, les liturgies grecques commencèrent à saluer la Sainte Vierge avec les paroles de l'ange Gabriel et de Sainte Élisabeth. Je vous salue Marie, pleine de grâce, le Seigneur est avec vous. Vous êtes bénie entre toutes les femmes et Jésus, le fruit de tes entrailles, est béni. Cette habitude s'est introduite dans la liturgie latine à la fin du 6e siècle avec Saint Grégoire le Grand qui a donné son nom au chant grégorien. Et au 7e siècle dans les liturgies mozarabes. L'Ave Maria primitive devint au cours du 13e siècle d'un usage général dans la piété paraliturgique, c'est-à-dire en dehors de la messe. Et les franciscains se mirent à accompagner leur salutation mariale du soir d'une sonnerie de cloche, afin de permettre à tous les fidèles de la région de s'y associer. Vers 1250, Benoît d'Arezzo inaugure dans son couvent l'habitude de commencer cette prière par l'ancienne « L'ange du Seigneur annonça à Marie ». Et au XIVe siècle se répandit l'usage des trois tintements du soir, à la fin des complis, en l'honneur de la Vierge Marie. Si vous allez de temps en temps à l'office de complis, dans un monastère, vous entendez ces tintements de l'Angélus qui résonnent dans la campagne. À Don Rémy, Jeanne était malheureuse lorsque Perrin, le sonneur, oubliait de sonner l'Angélus du soir. Et pour qu'il fût moins négligent, la petite bergère lui promit des sèche-faux faits de laine de ses brebis. Perrin était drapier. À l'Angélus du soir s'ajoute bientôt la salutation du matin. En 1399, l'archevêque de Canterbury invite l'évêque de Londres à le sonner matin et soir. Et puis, peu à peu, s'instaura aussi l'Angélus du midi. À la fin du XIVe siècle et au XVe siècle, la sonnerie du midi n'a lieu que le vendredi pour honorer la Passion du Seigneur. Mais peu à peu, la prière du midi devient quotidienne et s'adresse également à la Vierge Marie. Au XVIe siècle, on introduit l'usage de séparer les trois Ave par trois versets et leur répond. Ce sont sensiblement les mêmes qu'aujourd'hui. L'ange du Seigneur annonce à Marie qu'elle serait la mère du Sauveur, et elle a conçu du Saint-Esprit. Je vous salue Marie, pleine de grâce. Voici la servante du Seigneur, qu'il me soit fait selon ta parole. Je vous salue Marie, pleine de grâce. Et le Verbe s'est fait chair, et il a habité parmi nous. Je vous salue Marie, pleine de grâce. Réponds, nous te le demandons, Seigneur, la grâce dans nos âmes, afin qu'après avoir connu par la voix de l'ange l'incarnation de ton Fils Jésus-Christ, nous soyons conduits par sa passion et par sa croix à la gloire de sa résurrection par le Christ notre Seigneur. Et vous avez remarqué effectivement que Jean-Paul II récitait l'Angélus chaque dimanche à midi pour les chrétiens de Rome et les pèlerins groupés sur la place Saint-Pierre. Une coutume qu'il conservait lors de ses déplacements dans les différents pays où il se rendait. Eh bien, souhaitons que nous puissions encore longtemps entendre résonner et teinter les cloches de nos villages pour célébrer la Vierge Marie 3 fois par jour. C'est vrai que beaucoup de municipalités, pour ne pas encombrer les citoyens de ces tintements typiquement catholiques les réduisent peut-être, mais enfin c'est bon que régulièrement nos cloches chantent la Vierge Marie et l'incarnation de son Fils parmi nous. Amen.

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3: Bonjour chers amis, nous parlons depuis un certain temps de l'éducation des enfants, de ce microcosme merveilleux qu'est la famille et qui permet justement de réaliser une saine et bonne éducation pour des enfants, des adolescents, pour ceux qui sont dans ces familles, et cela quel que soit l'état de la famille. Parce que, disons-le tout de suite, on le dit très souvent, la famille n'est pas une réalité parfaite. Pourtant, elle a des potentialités extraordinaires, parce qu'elle est justement, cette famille, une sorte de milieu idéal, pour que l'enfant grandisse, peu ou prou, en tout cas plus ou moins bien, avec ce qu'il reçoit dans sa propre famille. Alors nous ne cherchons pas l'excellence, ce n'est pas la course à une performance, à faire des enfants qui auront des qualités extraordinaires. Bien sûr que c'est le souci de beaucoup de parents, que les enfants acquièrent tout ce dont ils ont besoin pour être des adultes munis de tout ce qu'ils ont besoin pour réaliser leur propre vocation. Et j'insiste que c'est leur propre vocation, car trop souvent, nous parents, nous projetons des images sur ces enfants, et particulièrement sur les adolescents qui commencent à montrer leurs propres qualités. Et ces qualités, ces désirs qui sont le propre des adolescents, nous prennent un peu à rebours, parce que très souvent nous sommes étonnés de cette différence. Il y a la différence d'âge, de culture, on parle d'une culture des adolescents, qui est de plus en plus, en tout cas c'est très clair aujourd'hui, qu'il y a une différence importante dans les attentes, les désirs des adolescents par rapport à ceux qui ont été les nôtres, nous parents. Donc faire constamment ce transfert de ce qu'ils ont eux-mêmes à réaliser leur vocation qui n'est pas la nôtre. Voilà une première difficulté particulièrement avec les adolescents. Alors parlons justement aujourd'hui des adolescents, de cette période qui est si compliquée. On sait bien que c'est une vraie période de crise, c'est-à-dire un changement profond qui atteint l'enfant. Et ce changement, c'est vrai, passe par une certaine douleur, une certaine transformation qui coûte. Ça coûte d'ailleurs autant aux adolescents qu'aux parents. Alors voyons déjà dans un premier temps comment se situe cet enfant que nous avons beaucoup aimé, qui a été gentil, à peu près obéissant, qui s'est en tout cas souvent laissé conduire par ses parents, qui s'est beaucoup assimilé à eux. Et à la frontière des 12-13 ans, ce qu'on peut, mais aujourd'hui peut-être quelquefois plus tôt, à 10-11 ans déjà, on parle de cette préadolescence, parce qu'il y a une puberté, un développement physique, des transformations de tout leur métabolisme intérieur, de leur système hormonal, etc., qui les affectent profondément. Eh bien, ça, c'est sur le plan d'abord de la biologie. On les voit se transformer, ils grandissent beaucoup. Il y a aussi une vitalité, une force assez nouvelle qui est dans leur corps et qui se traduit par des comportements qui sont quelquefois jugés comme agressifs. C'est la biologie d'abord qui peut parler en eux. Soyons attentifs à cela parce qu'eux-mêmes sont très bousculés par le changement de leur corps. Mais il y a aussi la psychologie. L'expérience humaine de beaucoup de parents nous enseigne que sur ce plan-là, au plan psychologique, les relations affectives se sont déjà imprimées en eux quand ils rentrent dans l'adolescence. Ils ont fait une expérience d'avoir été aimés en principe suffisamment, ou en tout cas, oui, suffisamment par leurs parents pour comprendre la place de l'affectivité. Mais cette affectivité va être tout d'un coup particulièrement bousculée, parce qu'il passe d'un être qui n'avait pas de sexe, pour ainsi dire, à un être qui va se déterminer soit pour être homme, soit pour être femme. Et pour cela, il cherche désespérément des modèles de référence. Et la nature fait bien les choses, s'il vous plaît, parce qu'ils ont, qu'ils soient garçons ou filles, ils ont des modèles avec le père et la mère. D'où tout de suite ce premier défi pour l'éducation au moment de l'adolescence, ce que le pape relève bien dans Amoris Laetitia, ce défi important de se confronter à un père et une mère, et particulièrement s'il n'y a pas de père, de chercher ce modèle de référence. Que ce soit vrai pour le garçon ou pour la fille, c'est le père qui aide beaucoup l'adolescent à se définir comme homme et comme femme. Ce défi est très important aujourd'hui. Et il y a une véritable quête de la part des adolescents de comprendre ce qu'est un homme, ce qu'est une femme, et la relation entre l'homme et la femme. Aujourd'hui, nous sommes très bousculés sur cette question précise, parce qu'une théologie qui n'a rien de scientifique, une théorie qui n'a rien de scientifique, qui s'appelle la théorie du genre, théorie entre guillemets, semble s'imprimer dans les esprits, pour dire que le sexe n'a pas d'importance, que c'est la culture qui aurait défini ce qui est masculin et féminin, mais qu'il n'y a que du genre, c'est-à-dire quelque chose que je décide d'être, soit en étant plus homme ou en étant plus femme. Alors que l'on voit bien que dans l'adolescent, cette question le travaille de l'intérieur. C'est pour ça qu'il faut parler d'un phénomène qui est naturel. Voilà comment l'adolescent se retrouve au début de cette crise, bousculé dans son corps, bousculé dans sa psychologie. Il a déjà une histoire qui s'est inscrite en lui, à partir justement des relations qu'il a tissées avec père et mère. Mais quand il a été comme passivement, il a reçu passivement cette influence, cette importance de la relation avec son père ou sa mère, tout d'un coup, il va rentrer dans une phase plus active, il va se situer contre, peut-être plus contre, père et mère, et en tout cas, ça signifie qu'il a encore

prétentieux, de fait. Mais il ne faut pas s'attacher à cette prétention, parce qu'elle est en réalité un moteur qui le tire vers le haut. Donc c'est une lutte contre un complexe d'infériorité qui a sa raison d'être. En face de cela, il faut rester serein, s'il vous plaît. Il y a un autre complexe, c'est le complexe d'Œdipe, qui est bien connu en psychologie et qui va justement expliquer comment il cherche à devenir un homme ou une femme en se plaçant encore par rapport à son père ou par rapport à sa mère. Cette crise d'adolescence, voyez, elle est marquée donc par quelque chose de très profond qui s'appelle une angoisse. Une angoisse qui est naturelle devant cet être qui est en eux et qui est en train de changer et qui ne correspond pas à l'habitude qu'ils ont eue d'eux-mêmes. S'ils ont été dans une identité assez heureuse, cette identité se bouscule et donc il y a une confrontation à soi-même qui est véritablement de l'ordre d'une crise. Cette angoisse aujourd'hui augmente. Elle est certainement plus forte que dans des générations précédentes parce que le monde est angoissant aujourd'hui. Parce que lui-même, ce monde est en crise et il est en phase de transformation. Transformation qu'il faut prendre comme elle est, sans faire des cassandres en disant que ce monde est fichu et pourri. Ça, quand on tient ce langage avec des adolescents, on ne fait qu'être de plus en plus anxiogène. Ne transmettons pas une angoisse sur notre regard, à partir du regard que nous avons sur le monde, car le monde est par lui-même déjà assez anxiogène. On voit bien les journaux, l'actualité, les images, qu'elles soient de violence, qu'elles soient de mort, etc., des divisions qui sont plus affichées aujourd'hui. Elles ont toujours existé. L'humanité n'est pas peut-être pire qu'elle n'a été autrefois, mais aujourd'hui cela se sait. Il y a cette connaissance de ce village planétaire, en particulier par tous ces moyens de communication, qui fait que l'enfant reçoit ça, l'adolescent reçoit une angoisse incroyable sur son devenir, parce qu'il ne comprend pas le monde, il le comprend certainement moins que ses propres parents. Il se fait des jugements, il a le droit de s'en faire, il faut qu'il se fasse des jugements, mais il a besoin justement du comportement de ses parents pour porter un regard peut-être plus apaisé, qui va apaiser cette angoisse qui est en lui. Voilà pourquoi il quête les opinions, les impressions de ses parents ou de ses professeurs. Voilà comment cet adolescent, voyez, arrive au début de cette crise dans un état qui est probablement le plus difficile dans la vie d'un homme. Alors nous allons voir maintenant après comment nous-mêmes comme adultes se comporter avec eux.

0: Alors parce qu'il y a cette angoisse, cette insécurité et cette grande instabilité chez nos adolescents qui sont en train de grandir, notre attitude, nos comportements deviennent importants. Nous sommes étonnés, bien sûr, qu'ils grandissent si vite. Il est urgent de suivre cela, de ne pas justement les infantiliser, de garder à tout prix des attitudes qui étaient celles des parents vis-à-vis d'enfants plus jeunes. Il faut s'accommoder nous-mêmes à cette évolution de nos enfants. Parce que cette crise qu'est la leur, elle est d'abord un peu biologique. On les voit dans une certaine fatigue, une fatigue qui vient s'ajouter hein, à cette angoisse intérieure. C'est comme ça qu'ils peuvent passer par des phases de désintérêt scolaire. Le rythme aujourd'hui est peut-être aussi harassant. N'augmentons pas ce rythme en faisant faire à des adolescents des quantités d'activités. Il y a le dramatique manque de sommeil. Il paraît que notre génération a une heure de sommeil de moins que les générations d'il y a 50 ans. Et ça, la nature ne pardonne pas. Le sommeil est très important. Alors veillons, voyez, à cet aspect de repos, de quelque chose de plus apaisé au plan déjà d'un rythme. Mais de façon plus importante, il y a cette crise de sa personnalité. Il veut être grand, cet adolescent. Et il veut malheureusement tout de suite, quelquefois, pour ceux qui sont les plus engagés. Parce que de fait, les adolescents ne sont pas les mêmes. On va avoir ces deux pôles, si vous voulez. D'abord, celui qui est plutôt le veau, qui va être dans le relâchement, dans une grande paresse, qui cherche surtout l'évasion. C'est celui qui aura une tendance à se droguer. Quelquefois, ça justifie le suicide. Il y a tant d'adolescents qui se suicident à cause de cela, parce qu'ils sont dans une perte de dialogue. Ils ont plus de repères du côté des adultes et ils ne peuvent pas, ou ils en sont quelquefois tentés, régresser seulement dans la phase d'avant qui était la phase de l'enfance. Ils sont donc au milieu du gué sans savoir où aller. Ça, c'est l'adolescent veau qui n'a plus, qui perd aussi sa volonté parce que son intelligence ne lui guide plus ce qu'il doit faire. Mais il y a à l'inverse l'adolescent qui est le tigre. Celui qui est dans le refus, dans la révolte, qui sait ce qu'il veut, qui a souvent une petite idée de la façon dont il doit conduire sa vie, même si cette façon de la voir, sa vie va évidemment bouger. C'est un adolescent qui est volontiers dans le dialogue et quelquefois il ne trouve pas les interlocuteurs dont il a besoin. Cette opposition, cette contradiction de ces adolescents tigres est aussi une bonne chose, même si elle doit être conduite. Voilà donc ces deux pôles, voyez, entre lesquels il est en train d'évoluer, être le veau ou être le tigre. Dans les deux cas, il est humilié, il est angoissé, je le répète. Il y a un inconnu, un avenir, un monde qui l'attend et qu'il ne connaît pas parfaitement. Il est bien sûr aussi dans un sentiment d'incapacité. Il est tiraillé entre ce désir de grandir, d'être adulte, mais en même temps, il a peur de le devenir. Voilà cette confusion, cette incertitude qui s'installe en lui. Alors, la solution, il n'y a pas de solution miracle, mais c'est surtout d'abord respecter cette évolution. Ne pas imposer brutalement, si vous voulez, des attitudes et des solutions. Il faut beaucoup suggérer, travailler avec l'adolescent à mieux comprendre pas à pas ce qu'il a à décider pour l'heure, au fur et à mesure. C'est aussi essayer de contourner l'obstacle, souvent, beaucoup plus que de le prendre d'une façon frontale. Il y a de l'eau à mettre dans son vin. Il y a surtout distinguer ce qui est important de ce qui est du détail. Il faut être très ferme sur les choses essentielles. D'abord parce que nous les partageons, que nous vivons nous-mêmes ces choses essentielles que nous cherchons à leur transmettre. Bien sûr que les adolescents ont besoin de rencontrer des convictions, ce laxisme, vous voyez, qui permet à beaucoup trop de parents de dire fais ce que tu veux, c'est encore plus angoissant pour l'adolescent. Il a besoin de se confronter, de s'opposer à des convictions, mais pas sur des détails de la vie courante, parce que ça, ce sont des conflits qui vont user et qui vont casser la relation de confiance entre les adultes et les adolescents. De toutes les façons, il faut aussi accepter que l'adolescent va chercher ailleurs, puisqu'il est en train de s'ouvrir à ce monde qu'il perçoit mal, mais qu'il a besoin de percevoir de plus en plus. Et donc, c'est excellent qu'il nourrisse des amitiés. L'adolescence, c'est l'âge vraiment de l'amitié. Cet âge où se construisent beaucoup de choses avant de passer à la relation érotique, la relation typique entre l'homme et la femme, il y a l'amitié, et l'amitié souvent entre garçons, entre filles, qui construit, qui parfait tout ce qu'était son monde affectif, hein, où il sort des relations avec parents et frères et sœurs pour s'ouvrir à d'autres personnes. Cette ouverture à d'autres personnes, à d'autres familles, c'est très intéressant pour diversifier ses appréhensions du monde. Et on va ainsi suppléer à cette déficience que nous sentons souvent pour nous-mêmes, cette sorte d'incapacité qui est la nôtre comme parents, d'abandonner quelque chose à d'autres, à des éducateurs, à de saines amitiés. Il y a toute la part du monde des mouvements de jeunes, le scoutisme en particulier, qui est un mouvement très complet. Prenons, s'il vous plaît, cette habitude de beaucoup écouter les enfants. On passe beaucoup de temps avec les enfants. Est-ce qu'il faut en passer encore plus avec les adolescents? Ils ont besoin d'être écoutés, d'être compris. Et nous-mêmes, comme parents, nous avons besoin de beaucoup mieux les comprendre. Et ça, c'est le dialogue qui fait ce travail. Ne pas paniquer devant ce qui se passe. Il faut accepter cette évolution parce qu'il y a du bon dans cette évolution, même si c'est quelquefois à travers des conflits. Ne jamais les traiter comme des gamins, mais comme des petits hommes, des petites femmes qui sont en train de naître. C'est si beau d'ailleurs. Et voyez leur faire sentir qu'on leur fait confiance. Parce que s'ils n'ont pas de confiance de leurs propres parents, comment pourraient-ils en avoir pour eux-mêmes? Il vaut mieux encourager, peut-être encourager plus souvent que reprendre. L'autorité, c'est une autorité qui construit, qui est ferme. Ferme, mais dans une bienveillance. La bienveillance n'est pas la même chose que le laxisme. La bienveillance, c'est chercher le bien de l'autre. Voyez ce besoin d'amour qui finalement se retrouve aussi très fort chez l'adolescent. Un amour qui, bien entendu, n'est plus dans des caresses et des choses très, très physiques, mais c'est cet intense désir aussi qu'il peut avoir d'avoir des amis et des confidents. C'est là que se traduit ce besoin d'amour. Alors, comme parents, nous sommes rarement des confidents. Il faut l'accepter. Pourtant, si nous avons cultivé ce climat d'écoute, de passer beaucoup de temps avec eux, de perdre du temps avec eux, le perdre, c'est le gagner pour eux. Prendre des temps pour jouer, prendre des temps quand on a beaucoup d'enfants, c'est particulariser du temps pour tel ou tel adolescent qui en a besoin. C'est une œuvre merveilleuse, frères et sœurs. Les adolescents crient cela. Ils ne sont pas des êtres ennemis du monde adulte. Ils ont besoin simplement d'être écoutés, d'être compris. Le pape François a bien saisi cela. Il aime la jeunesse parce qu'il sait que, pas simplement parce que c'est notre avenir, c'est en faire quelque chose de trop utilitaire, mais parce qu'ils ont en eux-mêmes les valeurs qui sont les leurs et qui seront bien sûr celles de notre monde de demain. Investir sur la jeunesse, sur les adolescents, c'est croire, c'est espérer que le monde tient avec ce que l'on en fait nous-mêmes.
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1: Au début du mois d'août 1920, Lucie fut hébergée à Lisbonne chez une vieille dame de l'aristocratie portugaise, Madame Assunção Avelar e Silva. Elle s'était rapidement attachée à la petite et l'aurait volontiers gardée chez elle pendant des années. Mais Lucie et son hôtesse avaient manqué de discrétion et très vite se répandit la nouvelle de la présence de la voyante à Lisbonne. Le chanoine Formigan vit tout de suite le danger qui menaçait la vieille dame et la jeune fille et décida de conduire Lucie à Santarém. Il la logea dans sa maison, demeure qu'il partageait avec sa sœur. Cette fois-ci, toutes les précautions furent prises pour que personne ne puisse connaître la nouvelle résidence de la petite voyante. Non seulement elle n'avait pas le droit de sortir, mais en plus, elle ne devait pas rester devant une fenêtre de peur que quelqu'un la voie. Elle ne pouvait même pas se rendre à l'église, c'était le chanoine qui lui apportait chaque jour la Sainte Communion. Au bout d'une semaine, le chanoine Formigan, apprenant que Madame Assunção Avelar n'avait pas été inquiétée, il relâcha les conditions d'internement de Lucie. Elle put se rendre à l'église en restant très discrète. Elle ne parlait à personne et se glissait rapidement à sa place. Ce qui n'empêcha pas qu'elle fût reconnue par Madame Adélaïde, une fervente paroissienne. Apprenant les raisons de la présence de Lucie dans sa ville, elle se mit à sa disposition. Elle connaissait une institutrice d'une école voisine et obtint d'elle que Lucie puisse s'y rendre et finir son apprentissage de la lecture et de l'écriture. Lucie pouvait enfin trouver un lieu de résidence. Pendant ce temps à Fatima, on se demandait où était Lucie. Maria Rosa, sa mère, fut convoquée à une réunion municipale pour dire ce que faisait sa fille. Son absence était considérée par les autorités civiles locales comme une gêne. En effet, les visiteurs, déçus de ne pas pouvoir interroger Lucie, les accablaient de leurs plaintes. Si du moins on pouvait leur dire où se trouvait la petite, cela mettrait fin aux diverses récriminations. Maria Rosa, de nature plutôt craintive, n'eut à ce moment aucune peur et répondit avec une certaine hardiesse « Ma fille Lucie est là où elle veut être et où moi aussi je veux qu'elle soit. Je ne dis pas où elle est parce que je ne veux pas que les gens commencent à aller là-bas pour l'interroger et l'empêcher d'étudier comme ils faisaient ici à Fatima. Là où elle est, elle y est pour être éduquée et étudiée. Et aussi, je veux voir si, alors qu'elle est loin de Fatima, tout cela va finir et que je puisse un jour vivre en paix dans ma maison parce que je ne suis plus tranquille avec tant de monde qui frappe sans cesse à ma porte. » Le dernier argument donné par la mère de Lucie est intéressant. Il est révélateur d'une pensée largement répandue, même dans le clergé. Les apparitions étant finies, deux voyants étant décédés et la troisième absente, il n'y avait plus rien d'attractif à Fatima. On pouvait donc raisonnablement penser que le pèlerinage allait s'éteindre de lui-même, à moins que les événements qui s'étaient déroulés à la Cova da Iria venaient bien du ciel et que la providence divine agit pour raviver la foi des pèlerins. Autrement dit, ou bien le calme reviendrait assez rapidement, ce que semblait souhaiter Maria Rosa, ou bien les apparitions étaient bien réelles et elles seraient reconnues par l'Église. Les autorités municipales eurent conscience des deux éventualités et comprirent qu'elles devraient interroger de nouveau la voyante dans un futur proche. Sœur Lucie résuma ainsi la situation dans son sixième mémoire. Tandis qu'on organisait ma scolarité à Santarém, il devenait impossible de calmer les gens de Fatima. On voulait savoir où j'étais. Certains disaient que je devais être à Fatima pour que les visiteurs puissent me voir. D'autres que je devais m'y trouver pour que puissent me parler et me poser des questions. Ma pauvre mère, sans dire où j'étais, continuait à souffrir de cette situation. Lucie et sa mère allaient-elles connaître enfin un moment de répit? En pensant à leurs dures épreuves, nous pouvons prier pour toutes les personnes qui n'arrivent pas à trouver un lieu où se fixer durablement, où trouver du travail et une école pour leurs enfants.
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1: À la fin du mois d'août 1920, pour arrêter les rumeurs incessantes qui circulaient à Fatima, Lucie rentra, pour quelques jours, à Aljustrel. On évite de dire qu'elle se rendait chez elle, car à cette époque, elle n'avait plus aucun lieu où elle puisse se reposer et étudier. Devait-elle retourner à Lisbonne, à Santarém, ou rester à Fatima? Les avis étaient divers, et seule une autorité reconnue pouvait décider de son avenir. Cette autorité fut le nouvel évêque de Leiria, Monseigneur José da Silva. Il avait pris possession de son diocèse, tout nouvellement rétabli, le 20 août de cette année. Apprenant qu'on avait enfin retrouvé Lucie, il décida de l'interroger lui-même. Il le fit non par curiosité, ni par désir, mais par simple obligation. Comme Fatima dépendait de sa juridiction, il devait prendre un jour ou l'autre une décision sur les pèlerinages qui se déroulaient en ce lieu. Il aurait préféré repousser son enquête, car de nombreux points concrets demandaient à être rapidement réglés en ce début de son épiscopat, mais craignant que Lucie disparaisse de nouveau, il voulut agir rapidement. Il le fit habilement, faisant passer sa convocation par l'intercession d'une personne de confiance, Madame Gilda, la couturière et amie de l'oncle et de la tante de Lucie, qui habitait Leiria. De plus, comme Madame Maria Rosa la connaissait bien, elle n'hésita pas à lui confier sa fille. Ce fut dans la soirée que Lucie et Gilda arrivèrent à Leiria. La jeune fille aurait préféré passer la nuit chez son oncle et sa tante, mais elle dut accepter l'hospitalité de sa conductrice. Pendant le dîner, Madame Gilda demanda à Lucie si elle voulait bien l'accompagner à la cathédrale pour se confesser et suivre la messe du matin. La réponse étant affirmative, elle lui proposa de recevoir le sacrement de réconciliation de la main de l'évêque. Lucie refusa, déclarant qu'elle serait trop gênée et qu'elle préférait s'adresser à un autre prêtre. Le lendemain matin, les deux femmes se rendirent de bonne heure à la cathédrale où un prêtre confessait. Madame Gilda rentra dans le confessionnal, puis ce fut le tour de Lucie. Quand elle revint s'agenouiller à son banc, plus personne n'attendait. Le prêtre sortit, et quelle ne fut pas sa surprise de s'apercevoir que c'était Monseigneur l'évêque. Madame Gilda sourit et lui demanda si elle avait apprécié. C'était bien le cas. Après avoir participé à la messe du matin et après avoir pris un petit déjeuner, les deux dames se rendirent au palais épiscopal où l'évêque les attendait. Dans son sixième mémoire, Sœur Lucie rapporte à la scène. L'évêque nous reçut avec la plus grande gentillesse. Après les salutations d'usage, Madame Gilda demanda à se retirer, disant qu'elle profiterait de l'occasion pour faire certaines courses pendant que l'évêque me parlerait. Et elle se retira en fermant la porte. L'évêque me fit asseoir sur un canapé près de lui et il commença à m'interroger sur les apparitions. Je lui répondis de mon mieux. Puis le prélat souleva la question de l'avenir de Lucie, lui proposant, ou plus exactement lui ordonnant, d'étudier dans un pensionnat de Porto. Ainsi se déroula la première entrevue entre la voyante et son évêque. Lucie en ressortit, rayonnante de bonheur. Elle avait trouvé en Monseigneur José da Silva, suivant ses dires, un maître, un guide et un père. Du côté du prélat, l'impression était moins favorable. Il n'avait ressenti aucune sympathie envers la jeune fille. Par la suite, il apprit à découvrir au-delà des apparences frustes d'une pauvre paysanne, une âme d'élite. Il devint le conseiller, le soutien, le père spirituel de Lucie. L'histoire de cette première rencontre est saisissante de vérité. Tout se passa simplement, une confession inattendue, quelques questions et l'ordre de se rendre à Porto. Aucune exaltation, ni d'un côté ni de l'autre. L'évêque était bien loin de penser que commençait en ce jour une profonde amitié spirituelle. Ainsi, nous ne mesurons pas toujours la portée de nos rencontres ou les fruits d'une action apparemment banale. Tout dans cette histoire montre l'action de l'Esprit-Saint, et s'il en était de même pour nous, en certains moments, d'un premier aspect bien ordinaire et qui se révéleront d'une grande importance pour nous. Sachons lire l'action de Dieu dans notre propre vie.
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Je voudrais vous dire quelques mots simplement sur l'histoire d'un appel, de mon appel, mais nous avons tous une belle histoire, il suffit de savoir la raconter. Vous livrez quelques points sur la mission avec Marie et vous livrez quelques signes pour évoquer quelques trésors qui nous sont chers. D'abord, moi-même, je viens d'une famille nombreuse de 8 enfants et quand j'avais l'âge de 8-10 ans, je faisais des cabanes dans le jardin comme tous les enfants du monde. Et un jour, un garde forestier m'a conduit dans le fond du village et là, j'ai reçu comme une cabane de chasseurs. Je trouvais cette cabane. Alors je vous dirais que j'ai un peu paniqué, on panique toujours, j'ai toujours eu peur des examens, je ne passe pas un examen parce qu'ici on est entre nous, mais vous savez c'est toujours impressionnant d'être derrière un micro ainsi. Mais je vous dirais que dans cette cabane, je la trouvais comme un château. Je m'amusais follement à bricoler, j'invitais mes frères et sœurs, j'avais fait un petit coin de prière avec une image de Marie et deux bouts de bois tenus par une petite corde. Et quand j'ai eu 12 ans, j'ai fait ma profession de foi et ma confirmation. Et le jour de ma confirmation, je me suis dit, oh, plus tard, je serai prêtre. Comme il y en a qui se disent, moi, je serai pompier. Eh bien, je serai prêtre. Alors, à l'école, c'était un peu pénible, même très pénible. Et j'attendais impatiemment les week-ends pour retourner à la cabane. Pendant les grandes vacances, je devais encore parfois étudier parce que j'avais des examens, des cours supplémentaires pour rattraper mon retard. Alors l'année de mes 15 ans, enfin j'avais des grandes vacances parce que mes résultats étaient irrattrapables. Alors c'était très chouette. J'ai pu aménager, construire une maison, une petite cabane, disons un petit pavillon. Et vers 17-18 ans, je rêvais de fonder une famille. Alors il y avait des amis qui me disaient « Mais Marc, t'es bien mis dans ta cabane dans les bois, tu peux avoir toutes les filles que tu veux dans ton petit bois charmant. » C'est vrai que c'était mignon, il y avait un feu vert, des bougies, enfin c'était... Et je sentais que... Je leur disais que je voulais me réserver pour celle que le Seigneur me donnerait. Je sentais que l'amour humain était réellement divin. J'avais même construit un lit et j'avais préparé d'y remettre 10 planches le jour où je serais marié, ainsi je pourrais élargir mon lit. J'avais prévu ça à l'avance quand j'avais 18 ans. Alors, je voulais arrêter mes études, et puis mon père était un père bon, mais avec une certaine autorité, et il m'a dit « Quand tu auras fini ton bac, tu feras ce que tu veux, mais tant que tu es à la maison, tu n'as qu'à obéir. » Bon, j'avais un père résistant, et je pense que c'est bien. Et puis, en effet, j'ai pu faire ce que je voulais après. Et puis finalement, j'étais désolé de ne pas trouver mon épouse. Alors j'étais parti au village, trouver une petite vieille de ce village qui m'a dit avec son bon sens de paysanne, c'était au temps où on faisait beaucoup de confiture, elle gardait toujours ses pots et ses couvercles pour mettre la confiture, elle me dit, tu sais, tout pot finit par trouver son couvercle. Oh, je dis, tiens, c'était amusant, je trouvais ça. Hein. Je ne sais pas qui était le pot, le couvercle, peu importe. Mais... Et puis elle m'a dit quelque chose de plus profond, elle m'a dit, mais tout tombe à point pour qu'il s'y attendre. Il y a des questions, des choses qu'il n'y a que le temps qui va donner des réponses. Et puis finalement, j'ai découvert la perle de ma vie. Elle était mignonne, elle aimait Jésus, elle était infirmière. Mon père était ravi parce qu'il avait peur que je lui ramène demi-sauvage, vivant toujours dans les bois. Hein, j'étais artiste, tout cela. Et bien sûr, j'étais ravi. Un jour, elle m'a demandé si j'étais pas fait pour une autre vocation. Alors je lui ai répondu en la regardant, mais mettre Jésus au cœur d'un foyer, c'est génial. Alors nous avons continué à cheminer. Et puis une nuit de Pâques, la nuit de Pâques, c'est quand même la nuit la plus géniale pour l'ami de Dieu, pour tous les amis du Christ.

amour à une autre. Je sentais que tout d'un coup, il m'était aussi donné ou proposé d'épouser l'Église, que je pouvais aussi vivre quelque chose de nuptial dans ce lien avec le Christ, l'Église, épouse du Christ, qui pouvait devenir mon épouse, ma fiancée. Et vraiment, je suis passé d'une histoire d'amour à une autre. Et je me suis mis à l'aimer terriblement. Et elle m'a semblé si belle. Et vraiment, je sentais que cette Église portait en elle un trésor. Et je me demandais, mais qu'est-ce que je vais faire avec tout ça? Est-ce que je vais rentrer dans un monastère, un séminaire? Et puis vite, dans mon cœur, comme une intuition très rapide m'a été donnée. Je ne connaissais pas les communautés, tout cela nouvelle, ni j'étais... Enfin, j'étais une famille chrétienne, c'est tout. En quelques moments, le Seigneur m'a comme suggéré, mais de donner à l'Église quelques frères qui pourraient simplement vivre de l'Évangile, de la fraîcheur de l'Évangile, et faire aimer l'Église, c'était tout, tout. Et faire découvrir le trésor qui l'habite. Alors j'avais l'évêque accepté, il fait des petites enquêtes quand même, tout petit peu, voir si c'était une bonne folie, quoi. Ça a été accepté. Et puis il m'a dit, mais pourquoi d'abord tu ne rentres pas chez les franciscains? Je voudrais, je ne les connaissais pas. Et je lui ai dit, mon Seigneur, pourquoi pas une petite fleur, toute petite, dans le grand bouquet de l'Église, parmi tant d'autres fleurs. Il a fait confiance, j'ai fait des vœux. En ses mains, je suis resté seul pendant très longtemps. Ainsi, des amis me disaient, tu sais, Marc, je crois que ça naîtra après ta mort. Ben, vraiment, je ne me sentais pas du tout Charles de Foucault. Je me dis, Seigneur, quelques frères quand même, avant de mourir, ou quelques frères quand même. J'ai entendu, et puis on m'a conseillé de prier Saint-Joseph pour les vocations. Et j'ai prié, j'ai dit, tiens, Joseph de Nazareth est un homme pistonné. Ce que Marie et Joseph ont vécu ensemble, Marie ne l'a jamais oublié. Ce que le Christ a vécu avec Joseph pendant 30 ans, le Christ ne l'a jamais oublié. Je dis que c'est un pistonné pour la famille et pour les religieux, pour l'Église, c'est le patron de l'Église. Même Jean 23 l'a nommé patron pour commencer le concile. Alors que j'étais en train de construire une chapelle en pierre dans la foi, un jeune est arrivé, j'étais en train de, avec des amis, de monter une charpente, et puis un jeune est arrivé et il me dit, oh, moi j'ai toujours rêvé de construire une charpente d'église. Je dis, comment tu t'appelles? Je m'appelle Joseph. Oh là, je dis. Alors je dis, Marc, ne fais pas trop d'illusions. Un peu de discernement, un peu de patience. Attends, voyons. Hein. Et j'ai ton métier, menuisier charpentier. Oh là, je dis ça. Et puis, il est resté quelques mois, et puis finalement, il est devenu frère, et ça fait 25 ans qu'il est là. Maintenant, il est en Afrique, dans une petite fondation au Congo, et c'est le premier frère qui est venu. Et puis après, un jeune avait 12 ans, il était venu avec son prêtre de paroisse, et il me dit, écoute, moi j'aime bien Saint-François, je voudrais rester avec toi. Est-ce que... Je dis, écoute, t'as 12 ans, c'est un peu jeune. Ta maman va pas être contente quand même. Si tu vas à 20 ans, tu viens. Et à 20 ans, il est venu. Et maintenant, il est prêtre. Il est aussi au Congo, parce qu'il nous faut des frères aînés dans des fondations plus exigeantes, dans des pays ainsi. Et voilà. Alors, nous sommes restés un petit temps à Troyes. Et puis, je dis, Seigneur, quand même, avant de mourir, je voudrais avoir 12 petits frères. Et il m'a donné 12 petits frères. Il m'a même donné 24 petits frères et 6 sœurs. Vraiment, le Seigneur a dépassé mon attente, parce que c'était très long. À ce moment-là, je connaissais beaucoup de communautés. Elles étaient 50, 200, 300. Et moi, on me disait, combien es-tu chez toi? 1, 2, 3, 1. Et une petite voix qui me dit, Marc, attends, patience, la patience obtient tout. Attends, tu verras le temps. Voilà. Alors, je dirais, je n'en reviens pas de tant de bonté du Seigneur. Il y a 10 ans, je suis devenu prêtre. Maintenant, je voudrais simplement vous livrer quelques points qui me semblent importants pour la mission. Ne pas séparer l'Église du Christ. C'est un couple. À Cana, nous voyons Jésus qui vient honorer un couple parce que la famille est tellement belle, mais il vient aussi inaugurer des noces avec chacun de nous. Il est là, le Christ époux. Elle est là, l'Église, l'humanité entière. C'est-à-dire que le Christ, à travers cette venue à Cana, veut

0: montrer la belle proximité qu'il est, ou la présence de lui-même dans cette histoire d'amour de l'homme et de la femme, mais il veut aussi montrer l'intimité qu'il veut vivre avec chacun d'entre nous. Il veut cette proximité. Il se fait si proche que rien de plus beau que le couple qui exprime au mieux la présence du Christ. Dieu est amour, c'est Dieu qui est là. Alors je dirais, c'est vrai que cet amour humain n'est jamais totalement comblé, il n'y a que là. Il reste sans cesse un espace que Dieu seul peut combler. Dites souvent dans la mission que vous aimez l'Église, parce qu'aujourd'hui on veut tuer l'Église. Le Christ était transpercé sur la croix alors qu'il était saint. L'Église est sans cesse transpercée, alors qu'elle est sainte et pécheresse. Elle est sainte parce qu'elle est du Christ, elle est sainte parce qu'elle est pécheresse, elle est sainte parce qu'elle est du Christ, pécheresse parce qu'elle est de nous. Mais l'Église est née du côté du Christ à Pâques. Il nous faut la découvrir par l'intérieur. On peut voir l'Église de l'extérieur comme on voit un vitrail. À l'extérieur, on voit du plomb, on voit des verres sales, pollués. Mais quand on rentre à l'intérieur de l'Église, tu vois la beauté de la lumière, des couleurs. C'est splendide, le cœur de l'Église, c'est le cœur de Dieu. L'Église est réellement une maison de lumière. Vous devez proclamer cela. Sans l'Église, le monde serait déjà froid. Le Christ et l'Église sont inséparables. Il nous faut l'aimer. Une épouse devient plus belle quand vous lui dites « Oh, mais que t'es mignonne ce matin, mais qu'est-ce que t'as ? Que t'es belle ?» Et réellement, si vous lui dites qu'elle est belle, que vous la regardez, vous la rendez plus belle. Plutôt que de toujours regarder le petit poil qu'elle porte sur le bout de son nez. Ça, c'est nous. Mais elle est d'une splendeur, l'Église. L'Église, dites-le bien, au monde, est une réserve de bon sens. Elle porte en elle l'incarnation, le sens du réel. Qu'est-ce qu'on a déjà dû entendre, ceci, que l'Église est experte en humanité, car ça fait 2000 ans qu'elle se penche sur le cœur de l'homme, étant penchée sur le cœur de Dieu. Et c'est vrai que faire aimer l'Église, nous devons pouvoir dire, tu ne peux la connaître qu'en l'aimant. Et je dirais qu'il est impossible d'évangéliser si je n'aime pas l'Église. Si j'aime l'Église, j'évangélise. Parce que l'Église est là pour nous donner d'être missionnaires. Si nous sommes une Église, n'existerait pas. L'Église est remplie de la Trinité et nous voyons le Père qui envoie le Fils qui envoie l'Esprit Saint. Donc, une Église est vivante dans la mesure où elle est priante, aimante et missionnaire. Et l'Église, ce qui est tellement beau, c'est ma propre chair. Aussi, chaque fois que j'agresse, que quelqu'un agresse l'Église, je me blesse. Et je dirais que les gens qui agressent l'Église ont un visage agressif parce qu'ils se font du mal à eux-mêmes. Écoute le cri de Saint Jean Chrysostome. Ne vous éloignez pas de l'Église. Rien n'est plus fort qu'elle. Elle est notre espérance, notre refuge. Elle ne vieillit jamais. Alors c'est tellement beau de penser qu'au pied de la croix, nous recevons Marie comme mère. Quand Jésus dit à Saint Jean, voici ta mère. Mais Marie est l'image de l'Église. Au pied de la croix, nous pouvons entendre aussi le Christ nous dire, voici ta mère, l'Église, ta maison, ton chez-toi. Soyez dans l'émerveillement, je dirais, de l'Église. L'Église reflète le Christ sur le monde. Le visage de l'Église est s'illuminé, affirme le Concile, que le monde s'en trouve éclairé. Le visage de l'Église est s'illuminé, affirme le Concile, que le monde s'en trouve éclairé. Et Jean-Paul II nous dit, il nous faut regardez l'Église comme un mystère de communion dont la charité est le cœur. Voilà, un mystère de communion dont la charité est le cœur. Nous ne pouvons annoncer l'Évangile qu'en aimant. Alors c'est tellement beau quand on dit que l'Église est sainte, pécheresse bien sûr, mais elle est déjà sainte dans un de ses membres totalement. Elle est déjà sainte dans la mère, par la mère de Dieu, l'Immaculée. Elle est sainte aussi par tous ses saints. Vous savez, quand on demandait à Mère Teresa qu'est-ce qu'il faudrait changer dans l'Église pour qu'elle devienne meilleure, elle a répondu, je trouve une réponse géniale, toute simple, ce qu'il faut changer, c'est vous et moi. Notre conversion a un poids lumineux pour l'Église. Et je crois que l'Église est devenue plus belle, plus lumineuse depuis quelques jours, par tout ce que vous avez pu vivre ici, parce que vous avez pu vous tourner vers le Christ par Marie. J'ai vu réellement beaucoup de cœurs s'ouvrir à la grâce, à la joie et à la paix et à la liberté profonde. Je vous dirais que dans la mission, une de nos grandes joies, c'est d'aller visiter et aller prier dans des familles. Et je pense qu'aujourd'hui, évangéliser les familles est essentiel. On peut être prêtre, moine, mais tout le monde peut aller visiter les familles pour annoncer l'Évangile au cœur de ses foyers. Donner à l'Église de saintes familles. L'Église, nous savons, est une petite église domestique, une mini-paroisse, pourrait-on dire. Oui, ne cessons jamais d'encourager les familles telles qu'elles sont, avec leurs grâces, leurs limites, à prier. J'irai un jour, au tout début, dans cette mission qui nous était donnée d'aller prier dans les familles, pour essayer de donner à l'Église de saintes familles. Nous étions à genoux dans un salon. Nous sommes mis à prier, à chanter quelques psaumes. Nous étions partis avec une icône, Marie Porte du Ciel. Et le père de famille qui me demande, mais frère Marc, est-ce que tu ne t'es pas parfumé, toi ? Je ne mets jamais de parfum ni d'aftershare, rien de tout ça, du savon de Marseille, c'est tout ce que je mets. Mais je dis, c'est vraiment, on sent un parfum. Et puis tout d'un coup, nous avons découvert que ce parfum qui embaumait tout ce salon nous venait de la Vierge Marie. Comme si Marie simplement manifestait sa joie de nous voir visiter des familles, de vivre des visitations. Et je pense que c'est tout simple. Et souvent, quand nous visitons des familles, il y a réellement un tressaillement de joie. Aller prier, annoncer, réconforter provoque une Pentecôte. C'est vrai, quand je vois des frères et sœurs rentrer de mission, il y a toujours une joie. Et pourtant, avant de partir, il y a toujours un combat. Même avant de partir, à Paray-les-Monial. Il faut abandonner quelqu'un, du travail, d'autres responsabilités. Mais j'ai jamais vu des frères et des sœurs revenir en grognant. Ils reviennent tout joyeux. Ça, c'est clair. Je vous dirais, c'est tellement beau aussi d'évangéliser pour le Christ avec Marie. Souvent dans nos campagnes, je voyais des potales ou des petites chapelles. Et près de notre village, un peu plus loin, il y a eu une autoroute qui passe. Et je me suis dit, il faut absolument évangéliser les autoroutes. Absolument. Il passe des millions de voitures, c'est une route européenne. Et nous avons le sanctuaire de Borin, à quelques kilomètres de là. Et beaucoup de gens ne savent pas passer au sanctuaire parce que c'est la voie rapide, expresso, et ça file. Alors je me suis dit, j'ai fait sculpter en France une énorme statue de 3,60 m de haut que je voulais faire percher sur un socle. Mais il me fallait un permis d'urbanisme. Il fallait que Marie se pose docilement sur l'autoroute. Et Marie est toujours docile. Enfin, mais elle est libre, mais c'est une statue, là. Alors, pendant 2 ans, il m'a fallu me battre pour faire accepter ce projet qui circulait dans tous les ministères, quoi. Si j'avais demandé de construire un minaret, j'aurais eu l'autorisation rapide. Et finalement, à force de prière et de ténacité, ils ont accepté. Eh bien, je vois sur cette autoroute, cette statue qui est éclairée la nuit, et bien certains me disent qu'ils se mettent à prier, qu'ils la saluent, qu'ils klaxonnent la Vierge Marie, comme ça, pour la saluer. Et elle est comme un signe dans la nuit. Elle est comme une espérance. Et c'est, oh, mais tiens, je suis près de la Vierge Marie. Les gens savent situer là au niveau de leur voyage. Même qu'une fois qu'on avait raconté des gens en Espagne, « Ah oui, là où il y a la Vierge Marie est un point de repère. » Et donc, ce n'était pas de faire quelque chose de gigantesque, mais il n'y a pas de raison qu'au XXe siècle, on soit moins libre. On mettait bien, sans demander des autorisations, des petites potales, des trucs comme ça, il y a quelques siècles, 50 ans, et bien de pouvoir le faire, actualiser l'évangélisation par... Vous pouvez aussi, dans votre jardin de statues, éclairer une icône, tout cela, c'est des choses qui sont tout à fait réelles, ou des petites potales devant votre maison, éclairées, un peu actualisées, mignonnes et simples, sans que ça fasse trop vieillot, que ce soit beau, quoi. Ou une icône, c'était magnifique quand on voyait cette icône voyager dans cette salle. Alors, donc c'est peut-être une occasion d'évangéliser Marie. Il a eu l'occasion aussi d'évangéliser avec Marie, combien Marie a pu lui ouvrir des voies, des chemins d'évangélisation.
1: Donc, moi je m'appelle Frère Jean-François, ça fait 4 ans que je suis dans la communauté de Tibériade. Je suis moi aussi un converti de la Vierge Marie, peut-être comme beaucoup de vous ici. Et donc j'aimerais, donc en fait à Beaurain, le lieu d'apparition mariale qui est proche d'où nous sommes, Marie a dit ceci au voyant, elle a dit « Je convertirai les pécheurs » et de voir comment c'est vrai aujourd'hui que Marie ramène tant de monde à Jésus. Mais j'aimerais peut-être... D'accord. J'aimerais peut-être vous parler comment Marie m'a conduit à Jésus. Donc je suis originaire d'une famille catholique pratiquante, mais très vite j'ai rejeté la foi, j'ai rejeté l'éducation de mes parents. Je suis devenu un peu rebelle à tout. Et alors à l'âge de 16 ans, j'ai dû faire ma confirmation. Je ne voulais pas la faire parce que je ne croyais pas en Dieu. Mais mes parents m'ont dit « Si, tu n'as pas le choix, tu feras ta confirmation, point, c'est tout. » Et alors... C'est vrai qu'on a eu des animateurs de confirmation qui étaient formidables. Ils nous ont emmenés entre autres à Thésée. Et alors là-bas, j'étais étonné de découvrir 2000 jeunes qui étaient là, qui croyaient en Dieu et qui aimaient prier. Pour moi, c'était une première ouverture à la foi. Et puis, peu de temps après la confirmation, notre animateur invitait ceux qui voulaient à faire un pèlerinage à Medjugorje. Et alors là, on est parti, moi-même et mes deux cousins, et alors donc avec un groupe de personnes adultes. J'ai fait une première découverte de la prière du rosaire, de la présence de Marie dans ma vie. Et quand on est rentré, on avait découvert le chapelet, on trouvait ça génial, on voulait le faire découvrir à nos copains. Et alors on avait une cabane où on se retrouvait pour boire et fumer dans notre village. On se disait, ce serait bien de faire une deuxième cabane qui serait comme une petite chapelle où on pourrait inviter nos amis, après avoir bu un verre, à venir prier un chapelet. Et alors, on a cherché un endroit pour ça. Et voilà que les gens nous ont dit, si vous voulez, il y a un vieux bunker de la guerre 14-18 qui est dans le village. C'était vraiment un lieu très moche et très sale. Et vous pouvez l'utiliser pour faire une chapelle. C'est comme ça qu'on s'est mis au début des vacances de Pâques, à Troyes, avec des pelles et des pioches, à tout déblayer. Et puis, nos amis passaient en mobylette, là, qu'est-ce que vous êtes en train de faire? Eh bien, on fait une chapelle. Puis ils ont dit, on peut vous aider. Et on s'est retrouvés comme ça, à une douzaine de jeunes, pendant 15 jours de vacances, à transformer un bunker, un lieu de guerre, en une chapelle, un lieu de paix. Les habitants du village ont été touchés, ils nous ont offert des pots de couleur et des tas de choses pour faire cette chapelle. Et voilà comment on a passé nos vacances autour de la Vierge Marie, alors que d'habitude on ne faisait pas grand-chose de bon, du petit brigandage ou n'importe quoi. Et puis donc là, voilà, c'était un petit signe comme ça. Mais ma conversion n'a pas coulé de soi ainsi. Et c'est seulement à l'âge de 19-20 ans, après avoir beaucoup vécu de choses que j'ai désiré parce que je sentais une solitude intérieure dans ma vie, que j'ai désiré refaire un pèlerinage là-bas. Je suis reparti et alors là j'ai été touché par l'amour de la Vierge Marie, un amour d'une pureté qui n'avait rien à voir avec tout l'amour que j'avais essayé moi-même de vivre un peu maladroitement à ma façon, un amour d'une pureté qui me désarçonnait complètement. Je me souviens que moi, j'étais un grand garçon de 20 ans, je voulais donner une image dure de moi. Et puis voilà que pendant une heure, dans une chapelle pleine à craquer, j'ai pleuré de joie, je ne pouvais pas contenir mes larmes devant l'amour de la Vierge Marie. Et puis à un moment, durant ce pèlerinage qui a été décisif, ça a été aussi la confession, où j'ai fait une expérience de la miséricorde de Dieu. Et à partir de là, ma vie a basculé. Et donc, vraiment, j'étais...

0: Et après ce pèlerinage, j'étais amoureux de la Vierge Marie, je puis dire, et aussi très vite j'ai fait le lien avec la prière de ma grand-mère. Donc j'aimerais inviter ici toutes les grand-mères à écouter ce témoignage, à ne pas désespérer, à voir la puissance du chapelet. Donc ma grand-mère priait un chapelet par jour depuis longtemps pour ma conversion. Alors je disais, mamie, arrête un peu tes bêtises, j'ai pas besoin de ça. Et puis elle disait, si, Jean-François, je suis sûr que tu vas rencontrer Jésus. Oh mamie, arrête ton cirque. Si. Et donc je me demande, parfois je m'émerveille, comment ça se fait que moi, parmi tous mes amis, je n'étais pas spécialement d'un milieu protégé. Moi, j'ai découvert la Vierge Marie. Moi, j'ai découvert Dieu dans ma vie. Et puis je suis même là aujourd'hui devant vous. Et Dieu est vraiment tout pour moi. Eh bien, je relis ça directement à la prière de ma grand-mère. Pour moi, c'est certain. Donc, merci. Prier le chapelet, c'est vraiment une prière toute puissante. Et avec cette prière, on peut faire des choses incroyables. Dieu peut faire des choses incroyables. Et même obtenir une conversion, qui est peut-être la chose la plus difficile, puisque ça engage la liberté d'une personne. Mais Dieu peut faire ce miracle. Et puis donc, au bout d'un... Donc après un an, moi, j'avais eu un moment de rechute. Et là, j'étais une semaine à Thésée, où j'étais simplement pour chanter, pour prier, puis avec les gens, rencontrer du monde. Je n'attendais rien de spécial de cette prière, de cette retraite. Et puis voilà que je m'étais joint à un groupe qui priait le rosaire dans une crypte, et chacun le priait dans sa langue. Et j'étais le seul francophone, et un soir, voilà que il y a un couple de Français qui est là. Je vois qu'ils avaient du mal à suivre, donc je prie bien fort la prière du rosaire pour qu'ils puissent suivre. Et à la fin de ce rosaire, ils viennent me remercier, les larmes aux yeux, tellement ils ont été touchés de voir un jeune qui priait le chapelet avec une telle intensité. Moi, j'étais vraiment étonné. Et puis après, durant la prière à Thésée, j'étais vraiment très interpellé. Je me rendais compte que depuis la première fois depuis longtemps, j'avais œuvré pour Dieu. J'avais été disponible pour lui, à son service, parce que je reconnaissais dans ce remerciement auquel je n'avais rien fait, l'action de Dieu. Et là, je me suis interrogé sur ma vie, puis j'ai décidé de passer une semaine en silence. Et durant cette semaine en silence, qui me faisait peur, j'ai vraiment fait dans la foi, j'ai fait un pas de plus dans la foi, j'ai découvert la présence de Jésus ressuscité. Et donc, au bout d'un an, comme ça, après ma conversion, Marie m'avait amené à Jésus. Et puis après, juste après ceci, bien, je suis arrivé par intuition à Tibéria, dans une communauté où je ne connaissais pas. Et très vite, je sentais que Marie me conduisait là-bas. J'étais très touché de découvrir aussi qu'il y avait une place pour la prière du rosaire. Dans la prière de la communauté, on prie un chapelet par jour. Et puis à Tibériade, j'ai pu découvrir tous les trésors de l'Église. Donc je connaissais Marie, je connaissais la prière de Thésée, je ne connaissais rien de l'Eucharistie, ni de la parole de Dieu, ni de la vie des saints. Et j'ai tout découvert à Tibériade. Donc vraiment, comment Marie m'a conduit à Jésus. Et puis aussi, comment Marie nous ouvre des portes dans l'évangélisation. Donc ça arrive qu'on doive aller faire des missions paroissiales, et parfois on rencontre des gens qui ne veulent rien entendre parler de Dieu, qui sont fermés, ils ne veulent pas entendre parler de Dieu parce qu'ils ont vécu une blessure dans leur vie, et ils relient ça à Dieu, etc. Et alors là, on dit « Et Marie ?» Et alors « Et Marie ?» qu'ils disent. Et là, il y a vraiment une porte qui s'ouvre, et on peut leur parler de Marie, de notre foi, là où Dieu reçoit une image d'un Dieu autoritaire qui n'est pas vrai du tout, c'est un Dieu miséricordieux. Eh bien Marie, par sa tendresse, peut ouvrir les portes, elle peut passer. Et puis, par exemple, un autre petit Fioretti, donc on a des familles qui viennent chez nous une fois par mois pour passer une journée, et puis un petit enfant, un petit Victor qui a été adopté, qui est un enfant très remuant, qui est parfois difficile à tenir en place, il a un peu... kinétique ou quelque chose comme ça. Et voilà qu'il était enfermé dans les toilettes parce que la serrure était cassée. Ses parents avaient très peur pour lui parce qu'un petit remuant comme ça qui était enfermé pendant 2 heures dans les toilettes. Et alors il disait, « Maman, ne t'en fais pas, je prie le chapelet.
1: » Merci frère Jean-François. Justement, la force de la prière, vous en êtes convaincu, mais je pense qu'il faut souvent... en reparler pour entendre d'autres témoins comme Maximien Kolb qui dit « Le démon connaît l'efficacité de la prière, c'est pourquoi il s'efforce de nous en détourner. » Je crois que la prière est puissante. La prière humble et confiance donne l'intelligence, la force à la volonté. Alors, je voudrais un peu vous parler, nous vivons dans un cadre rural. Vous savez, nous avons le livre de la parole de Dieu, mais nous avons, comme nous dit Saint Bernard aussi, le livre de la création. C'est un livre ouvert qui nous parle de la beauté de Dieu. Alors je vais vous dire une petite parabole. C'est une petite surprise, mais ne soyez pas effrayés, ça ne mange pas. J'irais simplement, je pense que nous sommes, beaucoup d'hommes et de femmes ont quitté ce monde rural pour vivre en ville, on ne sait pas faire autrement, mais j'irais, le Christ a vécu dans ce monde rural et nous-mêmes aussi, et nous sommes frappés de par la création. Même la création entière peut nous parler de Dieu. Alors, vous savez, si j'ai pris une poule, c'est pas pour faire le marrant, mais simplement, je vous dirais qu'un jour, Jésus à Jérusalem, Jérusalem, Jérusalem, que de fois j'ai voulu rassembler tes enfants à la manière d'une poule qui, sous ses ailes, veut rassembler ses poussins. Je vous dirais, je pense que c'est important. Jésus s'est même comparé à une poule, c'est pour ça que j'ose la prendre. Elle me couvre de son aile, vous voyez comme elle est gentille. Hein? Alors, j'irai évangéliser, c'est rassembler les enfants de Dieu dispersés. L'évangélisation unifie. C'est un mystère de la Sainte Trinité. Hein? Alors, je vous dirais que... Elle est gentille, mais c'est une vraie ardennaise, vous voyez. Mais je vous dirais qu'un jour, en regardant une poule couver, j'étais admiratif devant sa patience. Vous savez, rester là, à l'ombre, pendant que les autres se baladent et chantent avec le coq. Alors, oui. Alors, voilà. Et puis, il m'a été donné de comprendre, à travers cette contemplation de la poule, de mieux comprendre l'effet de la prière. Une poule qui couve, que fait-elle? Si ce n'est de communiquer sa chaleur aux œufs. Et parfois, elle se demande, mais qu'est-ce que je fiche ici? Ça fait 15 jours que je suis là. Et puis, une petite voix qui lui dit, allez, persévère, attends. Au bout de 21 jours, elle ressent des effets de vie. Des petits becs lui piquent le derrière. Et il y a des poussins. Couver donne la vie. Eh bien, toi, quand tu pries, tu couves. C'est-à-dire que tu reçois la chaleur de l'Esprit-Saint. La prière attire l'Esprit-Saint qui réchauffe le monde, qui réchauffe ton cœur, qui te transforme réellement, intérieurement, par la grâce de l'Esprit-Saint. La prière a des effets de vie en toi et autour de toi. Donc la prière, par son rayonnement du Christ qui vient en toi par la grâce de l'Esprit-Saint, transforme, annonce aussi. Alors cette rencontre avec le Christ transforme tes relations. La prière persévérante brise ta coquille et te sort vraiment de ton tombeau. Quand tu pries, c'est l'Esprit-Saint qui te couvre. Voilà, je pense que c'est important. Parce que prier, c'est aimer. Évangéliser, c'est aimer. La prière te déploie. Alors je vais donner cette belle poule, regardez, à Jean-François. Vous savez, c'est vrai que ce n'est pas une seule poule, nous avons 200 poules, comme ça il y a un élevage de poules, que frère Jean-François est le responsable du poulailler. Vous voyez, c'est tout simple. Mais je voudrais que la prière, c'est finalement une question de fécondité de la mission. Évangéliser, c'est aimer. Vous savez, dans cette vie chrétienne, une chose est essentielle. Aimer le Christ, moi je ne me dispute jamais avec le Christ. Oui, de temps en temps, Seigneur, après, c'est pas, je ne me bagarre pas. Hein, mais avec mes frères et sœurs, je ne me bagarre pas toujours, mais ce n'est pas toujours facile d'aimer. Ce qui nous commande, c'est de nous aimer les uns les autres comme je vous ai aimé. Voilà la grande nouveauté. Voilà ce qui rend nouveau. Une communauté est nouvelle dans la mesure où on s'aime. Des communautés anciennes peuvent devenir très nouvelles par la charité. Alors, après la charité, il n'y a plus rien du tout. Dieu est amour. Vraiment, la charité ne passera pas. J'irai en tant qu'ami du Christ que vous êtes, vous avez quelques spécialités. Et là, c'est l'œuvre de l'Esprit-Saint, mais qui passe par vous. La spécialité du pardon, pardonner, même à ses ennemis, justement là, sinon, non, l'amour qui va jusque-là. Être serviteur du bonheur de ses frères et de ses sœurs. Être serviteur du bonheur, faire le bonheur de l'autre. Aller jusqu'à aimer en s'abaissant. Et finalement, donner des disciples au Christ. Je vous dirais aussi, l'Esprit-Saint, c'est lui qui est le moteur de la mission. Nous vivons dans le monde rural, vous voyez. Esprit-Saint, je t'aime. Tu es le consolateur. Tu es celui qui rend souple et léger. Les saints sont simplement des chefs-d'œuvre de l'Esprit-Saint. Et là où est l'Esprit-Saint, là est Marie. Les saints nous parlent tellement de l'amour du Christ sur leur visage. C'est un des trésors de l'Église. Sur leur visage, vous voyez l'écho du ressuscité. Aimez les saints, faites découvrir l'Esprit-Saint. Faites découvrir aussi les saints. Parfois, parler du Christ est dur tout d'un coup, une bande dessinée, une histoire comme cela, la vie de Saint-François et de tous les saints nouveaux, les saints de famille, eh bien, inspire et nous donne de découvrir le ressuscité. Les saints sont l'écho du ressuscité. Découvrez leur vie, faites découvrir leur vie. Ils regorgent d'Esprit-Saint. Ils nous transmettent un feu de Jésus. Vous savez, il nous faut découvrir, par exemple, un saint, bien sûr, que nous aimons, pas seulement parce qu'il aime les oiseaux, c'est Saint François d'Assise, qui un jour, sur le mont Alverne, a reçu les stigmates, les traces de l'amour de Dieu, où il s'est manifesté sur la croix. Et chose assez étonnante, Saint François, au mont Alverne, stigmatisé. Et puis un jour, un moine m'a fait découvrir Séraphim de Sarov. Lui, un jour, c'était un jeune qui cherchait, là en Russie, dans la forêt de Sarov, qui cherchait le but de la vie chrétienne. Et ce saint, qui est aussi connu que Thérèse de Lisieux en Russie, eh bien, a dit à ce jeune Motovilov, le but de la vie chrétienne, c'est d'acquérir l'Esprit-Saint. Mais acquérir l'Esprit-Saint, pas pour lui-même, mais pour aimer, recevoir l'Esprit-Saint pour aimer. Merci frère Jean-François. Alors, Séraphin devant Motovilov, ce jeune, dans cette forêt, alors que c'est l'hiver, il neigeait, a été transfiguré. Et je dirais qu'il nous faut découvrir le mystère de Pâques. La croix du Christ, mais le Christ qui est ressuscité. La croix est devenue féconde parce que le Christ est ressuscité. Je dirais, le plus grave des péchés du monde aujourd'hui, c'est de ne pas croire que le Christ est ressuscité. Le Christ est ressuscité. Il est vraiment ressuscité. Si on ne croit... Voilà. Sans la résurrection, pas d'Église, pas de Vierge Marie, pas de Mère de Dieu, pas d'Esprit Saint, pas de pardon, pas de miséricorde. Par la résurrection du Christ, nous avons l'Esprit Saint, nous avons la parole en vie, nous avons Marie, nous avons la miséricorde, le pardon, nous avons l'Église et la vie éternelle. Et ta foi, voilà quelque chose qui m'est cher pour la mission. Ta foi grandit dans la mesure où tu annonces le Christ. Une foi meurt dans la mesure où on annonce, où on se tait. Voilà. Vous voyez, Esprit Saint, magnifique. Merci, Esprit Saint. Vous savez, en annonçant le Christ, la Mère de Dieu, tu provoques une Pentecôte. Ouvre ta bouche avec amour et l'Esprit Saint l'emplira. Tu as vécu ici un cénacle. Aujourd'hui, c'est le temps de la mission. Alors, je vous dirais qu'il n'y a pas de athées, il n'y a pas de gens athées, il y a simplement des gens qui n'ont pas encore fait la découverte de l'amour du Christ. Annoncer l'Évangile, c'est faire simplement découvrir que tu es aimé de Dieu. Alors, je vais donner cette petite colombe à mon frère Jean-François qui va la mettre avec l'autre petite colombe et je vais demander à sœur Agnès et à frère Jean-François de chanter un chant très beau qui nous parle du ciel ouvert. Voilà. C'est un chant où nous avons pris les paroles de Saint Silouane qui avait fait une expérience magnifique. Il avait vu le Seigneur et puis parlait, il pleurait dans les larmes parce qu'il avait vu quelque chose de tellement fort. Alors il parle à Adam et à un certain moment, Adam lui dit tout ce qu'il voit dans les cieux.

Un petit conseil, je vous conseille de découvrir Saint-Silouane et Saint-Séraphin. Une manière de vivre cet œcuménisme. C'est incroyable ce que c'est beau et ça respire l'Esprit Saint. Alors voilà, je vais bientôt terminer. J'irai à travers ce festival, tu as reçu Marie, tu as reçu l'Esprit Saint. Donne et engendre le Christ par une annonce très directe de l'Évangile. Tu as assez entendu d'homélie depuis le temps que tu vis. Tu as eu des exhortations, des enseignements. Tu vas coûter des CD, mais à certains moments, il est bon de partir, annoncer là où l'esprit ou l'imagination te donnera d'annoncer dans une évaluation très directe. L'Esprit Saint est là, il a dit, je vous enseignerai tout ce qu'il faut dire et vous en connaissez déjà pas mal de choses. Même en bredouillant, l'Esprit Saint passera. Alors, je voudrais vous dire, pour terminer, une dernière petite chose, un dernier petit signe. Alors ne vous effrayez pas, je n'ai pas pu venir avec un âne, c'est beaucoup trop lourd. Il m'arrive de partir avec des ânes, mais vous savez, c'est très humble, un âne. Jésus est monté sur un âne, mais nous avons une petite voiture, c'est déjà lourd un âne. Alors mais j'ai pris quelqu'un de bien meilleur que l'âne. Alors vous attendez un tout petit peu de rien, une petite surprise, vous allez voir un peu.

Voilà l'agneau de Dieu. Vous savez, l'agneau de Dieu qui enlève le péché du monde. L'agneau de Dieu. Vraiment, après l'agneau, il n'y a plus rien. Jésus, l'agneau, doux et humble de cœur. Je crois qu'il nous faut être docile comme l'agneau. L'agneau a été transpercé, mais l'agneau de Dieu, le Christ, est ressuscité. Il est vivant à jamais. Aimez le Christ, qui est doux et humble de cœur. Mettez-vous à son école. Devenez mes disciples par le Christ. Tenez la main de Marie. Tenez la main de tous les saints. Voilà, si je vous ai montré cette colombe, nous sommes dans un monde très visuel. La création nous parle de Dieu. Jésus nous a parlé de cet agneau. Et Jésus était l'agneau et il est le berger. Devenons aussi des agneaux de Dieu, des enfants de Dieu, des enfants de l'agneau. Voilà, le petit agneau, tu as eu un chaud, très chaud, apparaît le moignal. Mais vraiment, j'étais très heureux de vous montrer un de nos agneaux. Et c'est tellement beau que de voir Jésus à travailler sur cette terre de Nazareth en voyant des agneaux, en voyant des bergers. Et le berger, il y a un frère qui s'en occupe, il connaît la brebis plus fragile, la brebis plus sauvage. Il vous connaît et il vous aime d'un tendre amour. Le Christ est l'agneau de Dieu qui vous aime d'un tendre amour. Voilà, vous savez, l'Assomption que nous avons fêtée il y a quelques jours, c'est le sommet de l'été. C'est le moment où on récolte tous les fruits, la moisson dans les jardins, les potirons deviennent grands, tout pousse, tout se récolte, ce sera bientôt. La moisson est déjà passée, mais il y a 8 jours, c'était la moisson chez nous. Et je trouvais tellement beau de me rendre compte que le champ de l'Église est à moissonner. Les blés sont blancs pour la moisson. Vous êtes les ouvriers de la moisson. Récoltez ce que vous n'avez pas semé, mais semez aussi en évangélisant pour que les autres générations récoltent. Beaucoup d'hommes et de femmes attendent de découvrir que le Christ est celui que le cœur de l'homme cherche. Vous savez, dans l'Évangile, on entend un moment des gens qui cherchent après Jésus et puis quelqu'un qui dit « Tout le monde te cherche, Seigneur ». Mais tout le monde te cherche, Seigneur. Alors semez la parole de Dieu par votre témoignage de vie, par votre prière, par la mission que l'Esprit Saint vous confie, vous montrera. Déployez la grâce de votre baptême, c'est une source. Vous êtes baptisé, confirmé, mais vous êtes bien vacciné, quoi. Par la mission, vous allez donner à l'Esprit Saint de recréer tout ce qu'il touche. La mission attire l'Esprit Saint et le déploie. Vous allez donner le ressuscité. Vous allez répandre la lumière du Christ par Marie. Vous allez transfigurer le monde vraiment jusqu'à ce qu'il vienne, le Christ. Oh, viens Seigneur Jésus, viens Seigneur Jésus. Alors, je vais vous poser un geste qui m'est parfois même difficile de faire parce que je le fais de temps en temps. Mais je pense qu'aujourd'hui, vous êtes vraiment appelés à semer la parole de Dieu, à semer par l'Évangile avec audace, simplicité, maladresse, avec la grâce de l'Esprit Saint. Comme des pauvres, mais le Seigneur déploie sa puissance réellement, croyons-le, de bien des façons, d'une manière toute simple, selon votre grâce, par les enseignants, par des tas de choses. Alors voilà, j'ai ici un peu de grains de blé de ce champ, de notre champ de blé que nous avons récolté, nous en ferons du pain, mais nous sommes aussi appelés à ensemencer, je dirais, le champ de l'Église, à moissonner. Nous sommes tous les ouvriers de la moisson. Alors, je vais essayer un peu, je vais mettre quelques blés au pied du Christ, mais je voudrais aussi vous en donner un tout petit peu. Alors, amis de Dieu, semez l'Évangile.

0: parce que vous croyez, le nom de Marie se répand dans le monde.
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Amis auditrices, amis auditeurs de Radio Espérance, bonjour. Pour ce cycle sur la Vierge Marie, je souhaitais que nous revenions sur la béatification du cardinal Newman, ce converti qui est passé de l'anglicanisme au catholicisme le 9 octobre 1845. Newman est né le 21 février 1801 à Londres. Il est mort en 1890, ce qui veut dire qu'il a pratiquement couvert le 19e siècle. Et un des points marquants de Newman est donc son passage de sa religion, de sa confession initiale, l'anglicanisme. Il a été baptisé dans l'église anglicane en 1801, et en 1845, après un très long cheminement, il décide de demander à rentrer dans la foi de l'église catholique. Il sera fait cardinal par Léon XIII en 1870.

au centre de la vie spirituelle. Et Newman ressent toutes les fêtes catholiques, tout le déploiement de la doctrine catholique. Il ne faut pas oublier que le XIXe siècle, qui est son siècle, est le siècle qui verra tous les débats concernant l'Immaculée Conception. Et Newman ressent donc cette piété catholique comme s'interposant entre le Christ et lui. Et ça retardera d'autant plus le grand moment de sa conversion, de ce qu'il appelle sa conversion. Je voudrais donc, avant d'entamer toute cette série sur la doctrine mariale de Newman, qui est tout à fait extraordinaire, eh bien, revenir sur les principaux points de sa vie. Newman donc naît en 1801, et à 15 ans, figurez-vous qu'il commence à lire les auteurs sceptiques de son époque, David Hume en particulier, donc, qui est anglais comme lui, et puis aussi Voltaire. Et ça créera chez lui cette attitude sceptique, l'impression que le monde est irréel. Et comme il le dira à propos de la doctrine de Voltaire, l'immortalité de l'âme n'a aucun argument pour elle. Bien au contraire, c'est une illusion. Il dira, c'est tragique, c'est terrible, mais c'est ainsi. Donc Newman, à 14 ans, vit cette première difficulté spirituelle, donc sous l'influence des grands penseurs qu'il lit, eh bien, une négation de la réalité et un scepticisme complet sur l'au-delà. Et voilà que brusquement, en 1816, il va faire une première conversion. Chaque fois que Newman emploiera dans ses écrits le terme de conversion, ce sera moins pour désigner le grand acte du 9 octobre 1845, son entrée dans l'Église catholique, que pour désigner deux grandes étapes antérieures. Donc 1816, la première conversion. Newman va faire cette expérience que Dieu existe et qu'il existe pour Dieu, dans quelque chose de très intense, au point que le monde extérieur continuera à s'estomper. Il aura toujours du mal à articuler l'expérience intérieure très vivante, très, très brûlante de l'intimité avec Dieu, cette certitude existentielle, personnelle, presque existentialiste de l'existence de Dieu. Il aura toujours du mal à articuler cette certitude avec l'évidence du monde extérieur. Et donc il va concentrer dans une formule qui deviendra très célèbre, cette expérience faite à 15 ans, « Moi et mon Créateur ». Alors il ne faut pas y voir une espèce d'affirmation égoïste. Newman était tout sauf centré sur lui, c'était quelqu'un qui était très sensible aux autres, mais l'expression plutôt d'une expérience tellement brûlante que tout s'estompe autour. Donc « Moi et mon Créateur », Newman est enfin délivré de son scepticisme par cette évidence que Dieu s'intéresse à lui, qu'il n'est pas simplement perdu dans un monde qui est indifférent à Dieu, mais qu'il existe. Or, cette expérience faite à 16 ans, à 15-16 ans, va avoir comme conséquence immédiate que Newman va être allergique à tout ce qui pourrait s'interposer entre Dieu, ainsi expérimenté au centre de sa personnalité, donc tout ce qui pourrait s'interposer entre Dieu et lui. Et ça va accroître son allergie au système catholique, où il a l'impression que les sacrements, le rôle du pape, le magistère et bien sûr la Vierge Marie vont être comme autant de voiles qui empêchent cette expérience incandescente de la présence immédiate de Dieu de se déployer. Et donc nous avons en germe, dans cette première conversion, la grande question que Newman se posera et qu'il résoudra très lentement, est-ce que Marie fait obstacle à ce caractère central du Christ dans notre vie ?

Amis auditrices, amis auditeurs de Radio Espérance, bonjour. Donc, pour ce cycle de conférences, de rencontres, d'entretiens sur la Vierge Marie, comme nous l'avons vu dans notre première émission, Newman est donc né en 1801 et à 15 ans, il fait donc une première conversion. Quand Newman emploie le mot de conversion, c'est pour désigner une série d'étapes centrales dans son existence et ces étapes culmineront le 9 octobre 1845 dans sa demande d'accueil dans l'Église catholique. Newman donc est né dans l'anglicanisme et en 1816, après avoir traversé comme beaucoup d'adolescents de son époque et de la nôtre les interrogations dont Voltaire et David Hume sont le symbole, c'est-à-dire est-ce que le monde existe vraiment? Est-ce que j'existe à l'intérieur du monde ou est-ce que tout n'est qu'illusion? Est-ce que tout n'est que phénomène de conscience? Voilà que Newman va être très fortement saisi par la certitude de l'existence de Dieu et plus encore la certitude qu'il existe pour Dieu. Et donc, il va résumer dans une phrase devenue célèbre cette expérience, moi et mon Créateur. C'est-à-dire que Newman va être sensible à l'autorité de la conscience. Et chaque fois que dans l'Église catholique, les papes successifs, Paul VI en tout premier, Jean-Paul II, Benoît XVI, feront mention de Newman, ce sera pour souligner cette extraordinaire présence qu'il donne à l'autorité de la conscience. Et dans le catéchisme de l'Église catholique sera mentionnée cette perspective de Newman, la conscience est le premier vicaire du Christ. Ce sont des phrases de Newman que le catéchisme de l'Église catholique et que Jean-Paul II reprendront plusieurs fois. C'est-à-dire qu'avant l'expression extérieure dans des médiations institutionnelles, avant l'expression extérieure de l'autorité du Christ sur nos vies, il y a cette première instance fondamentale qu'est notre conscience. Et Newman va être extrêmement soucieux de ne pas faire intervenir dans cette pureté de la conscience immédiatement reliée à Dieu, de ne pas faire intervenir la moindre extériorité. Et alors, il se posera la question, dans son itinéraire, quelle place donner à la Vierge Marie, puisque la dévotion mariale semble comme faire intervenir une sorte d'élément étranger entre chacun et son Créateur. Et nous allons voir petit à petit toutes les étapes qui vont permettre à Newman de mûrir dans cette découverte que Marie, non seulement ne s'interpose pas comme un élément étranger, mais bien à l'inverse, Marie est celle qui va conduire la conscience vers sa parfaite, sa pleine intériorité. Mais il faudra beaucoup de temps, des décennies de méditation à Newman pour sortir de cette espèce de préjugé initial que Marie risque d'obscurcir ce primat absolu qu'il reconnaît à la conscience. Alors je voudrais m'arrêter quelques instants sur cette doctrine de Newman sur la conscience. D'abord, elle est fondamentale dans la tradition catholique. Il suffit de rappeler tout l'enseignement de saint Thomas d'Aquin sur la conscience erronée dans le prolongement de saint Paul, à savoir que même lorsqu'elle se trompe, la conscience doit commander nos actes pour les rendre vertueux. Il ne s'agit pas d'obéir à une loi extérieure, il s'agit toujours d'obéir à la loi de notre conscience, éduquée, illuminée par les lois extérieures. Et aussi bien les lois divines, le décalogue, que les lois ecclésiastiques ou les lois civiles sont l'expression, pour éduquer la conscience, sont l'expression de ces relais que Dieu met pour que la conscience puisse grandir. Mais ce qui prime, et je rappelle la phrase très très forte de Newman, le premier vicaire de Dieu, le premier vicaire du Christ par rapport à chaque baptisé, ce ne sont pas d'abord des relais institutionnels, c'est la conscience personnelle, ce que Jean-Paul II, à la suite de Newman, appellera le sanctuaire de la conscience. Eh bien, du coup, la question se pose, Marie va-t-elle entrer comme par effraction dans ce sanctuaire, au risque d'interférer dans la relation immédiate, pleine, entière, absolue entre chacun et Dieu, ou est-ce qu'au contraire, Marie va permettre à la conscience de s'intérioriser dans l'acte même où elle fait autorité par rapport à la vie chrétienne? Eh bien, ce sont toutes ces questions que nous allons petit à petit essayer de découvrir dans nos prochaines émissions.

Celui qui m'aime sera aimé de mon Père. Moi aussi, je l'aimerai, et je me manifesterai à lui. Jean 14, 21.

Amis auditrices, amis auditeurs de Radio Espérance, bonjour et bienvenue dans ce cycle d'émissions consacré à la Vierge Marie et en mémoire de la béatification du cardinal Henry Newman. Eh bien, j'ai donc souhaité mettre ce cycle de conférences dans la lumière de cet itinéraire à la fois intérieur et intellectuel du cardinal Newman. Donc, lors de notre dernier entretien, je rappelais combien, pour Newman, né en 1801, la première conversion fondamentale qu'il va faire, c'est donc en 1816, donc il est tout jeune, 15 ans, 15-16 ans, et après avoir été, j'allais dire, tenté par le scepticisme qui caractérisait la philosophie, qu'il avait apprise avec David Hume et Voltaire, donc Newman va être saisi par, l'expérience évidente de Dieu. Avec du coup une question sur laquelle nous avions terminé notre dernière rencontre. Face à ce sanctuaire intangible, ce sanctuaire de la conscience qui doit régner sur chacun de nos actes, qui doit gouverner, rendre moraux chacun de nos actes, face à ce sanctuaire de la conscience, quel est le rôle de la Vierge Marie? Est-ce qu'elle va interférer comme une sorte d'élément extérieur, comme une créature risquant, et dire, de faire biaiser la conscience dans son cœur à cœur avec Dieu? Et ce n'est pas pour rien que j'emploie ce terme de cœur à cœur. Car si en 1816, Newman, dans une lettre célèbre, va résumer sa conversion par ces deux termes qui seront comme sa devise, moi et mon Créateur, lorsqu'il deviendra cardinal en 1879, c'est la première nomination faite par Léon XIII, et Léon XIII avait beaucoup insisté sur le fait que cette béatification, cette nomination de Newman comme cardinal était l'expression de son programme de pontificat. Donc, lorsqu'il devient cardinal en 1879, Newman choisit une devise qui va être l'écho très lointain, mais très fondamental, de cette expérience faite à 15 ans. Il prendra donc comme devise cor ad cor loquitur. Le cœur parle au cœur. Et c'est très exactement cette maxime, cor ad cor loquitur, le cœur parle au cœur, que Benoît XVI a retenu comme thème de son voyage en Angleterre. Donc Benoît XVI reprend cette maxime que Newman a choisie comme cardinal, et Newman a choisi ces paroles en les rattachant à saint François de Sales, donc fondateur de la Visitation, qui était le père spirituel de sainte Jeanne-Françoise de Chantal, lorsqu'elle a fondé l'ordre de la Visitation avec lui. Et donc, c'était la grande intuition de saint François de Sales, la vie chrétienne est d'abord une intimité. C'est de cœur à cœur que se transmet la foi et non pas simplement par enseignement. Il faut que quelque chose de l'expérience spirituelle personnelle puisse être transmis pour que la foi puisse être à son tour transmise. Et donc Newman va rester toute sa vie très fidèle à l'intuition fondamentale de cette première conversion de 1816. La deuxième fois où Newman se sentira converti, c'est donc quelques années plus tard, en 1833, à l'occasion d'un voyage qu'il fait en Italie. Il tombe malade et il se voit aux portes de la mort. Il décrit très longuement dans une lettre l'avancée du mal. Il a vraiment été à quelques centimètres de la mort et il reviendra transformé de cette expérience avec l'intuition que Dieu l'appelle à réveiller l'Angleterre. Alors réveiller l'Angleterre, pour lui, ça veut dire essayer de renouveler spirituellement l'Église anglicane. Newman, dans la force de cette intuition très forte de la présence immédiate de Dieu, va ressentir avec d'autant plus d'acuité et comme par contraste l'état institutionnel de l'anglicanisme de son époque. L'Église d'Angleterre est une Église d'État. La reine est le gouverneur de l'Église anglicane d'Angleterre. L'archevêque de Canterbury est nommé par la reine d'Angleterre. Et donc, Newman va ressentir cette situation institutionnelle comme une sorte de handicap. L'Église d'Angleterre s'est comme assoupie dans son statut d'Église d'État, d'Église nationale, et il faut donc essayer de la réveiller. Et ce sera l'origine de ce qu'on appelle le mouvement d'Oxford, appelé aussi mouvement tractarien. Pourquoi? Parce qu'avec un certain nombre d'amis, Newman va rédiger des textes très courts, enfin, de plus en plus longs, mais initialement des textes destinés à être percutants, des textes brefs, des tracts. Donc des petits textes
destinée à rappeler aux Anglais, aux Anglicans, les racines spirituelles de leur foi et de ne pas se contenter simplement, à dire, d'une appartenance conformiste, institutionnelle à leur Église. Anglican parce qu'anglais, eh bien, c'est cela précisément que Newman voudrait essayer de redresser. Et dans ce mouvement de réveil de l'Angleterre, donc qu'on appelle le mouvement d'Oxford, eh bien, se posera déjà pour Newman la question de la place de la Vierge Marie, puisque ce mouvement va être très très vite séduit par ce qu'on appelle les pères de l'Église. Je reviendrai plus longuement sur cette importance extraordinaire des pères de l'Église dans le mouvement d'Oxford et dans la vie spirituelle de Newman, puisque ce sont les pères de l'Église qui vont conduire Newman à la réflexion qui le poussera à demander à entrer dans la foi de l'Église catholique. Mais dès qu'il commence à se familiariser plus longuement avec les pères de l'Église, Newman va découvrir que la manière dont il perçoit l'Église d'Angleterre, l'Église anglicane, ne correspond pas tout à fait à la grande tradition apostolique. Pourquoi? Eh bien, il va s'apercevoir que cette manière dont l'Église d'Angleterre, l'Église anglicane, se pose comme une voie médiane, la via media, c'est-à-dire un peu catholique et un peu protestante, capable donc de garder ce qu'il y a de meilleur dans la lecture protestante des Écritures et garder ce qu'il y a de meilleur dans la structure hiérarchique du catholicisme, puisque l'anglicanisme a conservé la tradition, la continuité épiscopale avec le siège de Canterbury, eh bien, tout cela ne correspond pas tout à fait à la tradition apostolique. C'est ce que nous verrons lors de notre prochain entretien.

0: Amis auditrices, amis auditeurs de Radio Espérance, bienvenue pour cette émission que nous avons la joie de consacrer à la Vierge Marie. Eh bien, donc, j'ai souhaité m'interroger avec vous sur la place de la Vierge Marie dans les évolutions et l'itinéraire spirituel de Newman. Alors, je rappelle, donc, Newman naît en 1801, il naît dans l'anglicanisme, et la grande date, c'est 1845, lorsqu'il demande à entrer dans l'Église catholique. S'en suivra d'ailleurs une période un petit peu difficile sur laquelle je reviendrai. En 1879, le pape Léon XIII le crée cardinal et il meurt 11 ans après, le 11 août 1890. Alors, donc, nous sommes en train d'explorer petit à petit les grandes étapes spirituelles de Newman. Première grande étape à 15 ans, l'expérience de la présence brûlante, incandescente de Dieu, et 1833, ce qu'il appelle sa deuxième conversion. Newman est parti faire un voyage en Italie et au retour, il tombe très gravement malade et il passe à deux doigts de la mort, ce qui va provoquer une sorte de choc spirituel. Il se rend compte que l'expérience très forte qu'il avait faite à 15 ans de la présence immédiate de Dieu ne coïncide plus tout à fait avec ce qu'il perçoit de la vie et de l'organisation de son Église, de l'Église anglicane. Je rappelle donc que l'Église anglicane est une Église d'État, une Église dans laquelle la royauté, le roi ou la reine d'Angleterre joue un rôle assez fondamental. Et Newman va percevoir les dangers de cette position institutionnelle, le risque pour les anglicans, eh bien, j'allais dire, d'être croyant par procuration, d'être anglican parce qu'anglais. Ce conformisme que Newman va ressentir de plus en plus fortement. Et donc, après 1833, quand il va revenir dans son pays, eh bien, il va vouloir provoquer une sorte de réveil spirituel de son Église. Alors, c'est la grande tradition dans l'anglicanisme, comme dans toutes les églises protestantes. Il y a régulièrement ce qu'on appelle des mouvements de réveil. Le méthodisme, par exemple, les Quakers, sont des mouvements de réveil. Régulièrement, l'église anglicane, comme la plupart des autres églises protestantes, est secouée par des mouvements donc de renouveau spirituel qui essaient de renouveler la figure institutionnelle d'une église un petit peu tentée par le conformisme d'État. Et donc Newman va lancer ce qu'on appelle, enfin ce qu'il appellera avec ses amis, le mouvement d'Oxford. Pourquoi ? Parce que Newman était enseignant à Oxford, il avait même un statut universitaire extrêmement apprécié, très prestigieux. Donc ce serait un peu compliqué de rappeler l'organisation particulière de l'université d'Oxford, mais Newman donc occupait une place tout à fait centrale et très en vue dans cette université. Et donc avec quelques amis universitaires, il va donc lancer ce mouvement qu'on appelle aussi mouvement tractarien, c'est-à-dire un mouvement qui par l'édition de textes courts va chercher à réveiller les consciences. Et donc, dans ce mouvement tractarien, dans ce mouvement dit d'Oxford, eh bien, les pères de l'Église, c'est là-dessus que nous avions arrêté notre dernier entretien, eh bien, les pères de l'Église vont jouer un rôle très fondamental. Newman est d'abord un historien. C'est pas quelqu'un qui s'intéresse aux grandes idées. C'est pas un spéculatif au sens où on l'entend, par exemple, d'un grand philosophe comme Hegel ou Kant. Mais c'est quelqu'un qui s'intéresse énormément à l'histoire. Et il va en particulier s'intéresser beaucoup, beaucoup à la crise arienne, c'est-à-dire la crise provoquée dans les tout débuts de l'Église par ce prêtre Arius qui va nier la divinité du Christ. Et Newman va s'apercevoir que l'organisation de l'Église arienne eh bien, ressemble un petit peu à ce que pense être l'Église d'Angleterre. Et ça va provoquer une sorte de choc chez lui et chez l'ensemble des participants de ce mouvement d'Oxford, à savoir cette manière dont l'Église anglicane se pense comme la voie moyenne, la via media, entre catholicisme et protestantisme. Est-ce que ce n'est pas comme une répétition de l'hérésie, Newman dira même de l'imposture, la mauvaise posture arienne, c'est-à-dire une Église qui n'arrive pas à se renouveler à partir de ses sources intérieure, spirituelle, évangélique, mais qui est mise ainsi à la merci des manipulations politiques. Et donc c'est cela qui va convaincre Newman de réfléchir à nouveau sur la doctrine catholique et à redécouvrir dans cette doctrine catholique la place tout à fait spéciale de la Vierge Marie. Donc, vous voyez, apparemment, on part de très très loin. Est-ce que l'anglicanisme est fidèle à ce qu'il prétend être, c'est-à-dire une sorte de synthèse harmonieuse entre l'autorité de la Bible venue du protestantisme et l'organisation institutionnelle épiscopale venue du catholicisme? Eh bien, petit à petit, cette question va déboucher chez Newman sur quelle est la place de la Vierge Marie dans la vie spirituelle.
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Vous savez, mes frères, que pendant très longtemps, les marins se servaient beaucoup des étoiles pour se guider dans leur navigation. Et Saint Bernard aime beaucoup appeler Marie l'étoile de la mer. Et dans un sermon, il indique aux chrétiens comment ils doivent se servir de la présence de Marie dans leur vie pour ne pas craindre dans la navigation de leur vie. Ô homme, qui te sens dérivé dans cette nuée du monde, parmi les orages et les tempêtes, plutôt que de marcher sur la terre ferme, ne détourne pas les yeux de l'éclat de cet astre, si tu ne veux pas sombrer dans la bourrasque. Quand se lève le vent des tentations, quand tu es emporté vers les récifs de l'adversité, regarde l'étoile, invoque Marie. Si tu es ballotté par les vagues de l'orgueil, de l'ambition, du dénigrement, de la jalousie, regarde l'étoile, invoque Marie. Si la colère ou les sortilèges de la chair secouent la nacelle de ton âme, regarde vers Marie. Si tourmenté par l'immensité de tes crimes, honteux des souillures de ta conscience, terrorisé par l'odeur du jugement, tu te laisses déjà happer par le gouffre de la tristesse, par l'abîme du désespoir, regarde Marie. Dans les périls, dans les angoisses, dans les situations critiques, pense à Marie, invoque Marie. Que son nom ne quitte pas tes lèvres, qu'il ne quitte pas ton cœur. Et pour obtenir le suffrage de sa prière, ne néglige pas l'imitation de sa vie. Alors cette prière de Saint Bernard a été mise en musique récemment, et vous la connaissez peut-être.

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C'est pour vous que le Christ lui aussi a souffert. Il vous a laissé un modèle afin que vous suiviez ses traces. 1 Pierre 2, 21.

Parmi les prières célèbres en l'honneur de la Sainte Vierge, il y a évidemment le chapelet, le rosaire. Alors, il est bon d'en dire un peu l'origine. Vous savez qu'au Moyen-Âge, les moines avaient l'habitude de réciter les 150 psaumes du bréviaire, du psautier. Mais il y avait les moines qui ne savaient pas lire. Alors, pour remplacer les psaumes, on leur proposa de réciter 150 paternoster. Et ils les enregistraient sur des petites cordelettes qu'on appelait des patenôtres. Et au XIIe siècle, on remplaça la récitation de ces 150 pater par la récitation de 150 Ave Maria. Et l'on se mit à diviser les 150 Ave du psautier Notre-Dame en trois groupes de 50, comme l'on

subdivisé depuis longtemps les 150 psaumes en trois livres. Et au siècle suivant, au XIIIe siècle, on appela ces cinquantaines rosarium ou chapelet, du nom que l'on donnait aux chapelles, aux chapeaux de rose que l'on posait sur la tête des statues de la Sainte Vierge pour la vénérer. Et bientôt, les mots chapelet ou rosaire, couronne de rose, servirent à désigner aussi la couronne de grains dont on se servait pour compter ces trois cinquantaines du psautier Notre-Dame. Et les cisterciens, pour que cette récitation du rosaire permette aux chrétiens de méditer l'Évangile, ont eu l'idée d'ajouter à cette salutation mariale des propositions relatives qu'on appelait clausules. Par exemple, « Je te salue Marie, pleine de grâce, le Seigneur est avec toi. Tu es bénie entre toutes les femmes et béni le fruit de tes entrailles, Jésus, qui a guéri les lépreux, qui a lavé les pieds de tes disciples, qui est apparu à Marie-Madeleine. » Voyez, cette proposition relative qu'on appelait clausule, on l'a inventée pour que on puisse méditer toutes les scènes de l'Évangile. Voilà. Et puis, à un certain moment, un certain Dominique Chartreux, originaire de Prusse, eut l'idée de diviser les 150 Ave Maria, les 15 dizaines de chapelets, en 15 mystères, 5 mystères pour méditer l'enfance de Jésus, 5 mystères pour méditer la passion de Jésus, 5 mystères pour penser à la gloire du ciel. Voilà. Et par la suite, on fit semblant que c'était Saint Dominique, le fondateur des Dominicains, qui avait inventé cela. Non, Saint Dominique n'a jamais récité le chapelet. C'est Dominique le Prussien, Dominique Chartreux Prussien, qui a inventé cette division des 150 Ave Maria en 15 dizaines. 5 mystères joyeux, 5 mystères douloureux, 5 mystères glorieux. Et le pape Jean-Paul II a proposé qu'on ajoute 5 mystères lumineux, parce que justement on avait oublié les clauses, on ne récitait plus les clauses au Moyen-Âge, on ne parlait plus, on ne méditait plus pendant le chapelet, en récitant dans le chapelet la vie, le ministère public de Jésus, ce qui était quand même un peu dommage. Enfin, au XVIe siècle, le pape Pie V, celui qui réforma beaucoup la liturgie et qui favorisa le rosaire, en institua la fête liturgique le premier dimanche d'octobre, en action de grâce pour la victoire navale de Lépante contre les Turcs en 1571. Voilà. Et alors, vous savez que ce chapelet, eh bien, il a été récité par des gens extrêmement différents les uns des autres. Mozart prier le chapelet en action de grâce pour ses nombreux succès. Laennec, grand prix de médecine, le célèbre inventeur du stéthoscope, récitait son chapelet chaque jour. Frédéric Ozanam, professeur de littérature comparée en Sorbonne et fondateur des conférences de Saint-Vincent de Paul, reconnut l'influence décisive qu'exerça sur lui à 18 ans, l'exemple du physicien Ampère récitant son chapelet dans une église de Paris. Le maréchal Foch récita son chapelet chaque jour dans la guerre 14-18, même les jours de grandes batailles. Le maréchal Leclerc, même chose. Et vous savez que dans toutes les grandes apparitions récentes, Marie recommande la récitation du chapelet. À Lourdes, en 1858, elle apparut 18 fois à Bernadette en tenant un rosaire entre les mains. Et à Fatima, en 1917, elle s'est nommée elle-même Notre-Dame du Rosaire. Voilà, n'ayons pas peur de reprendre ce psautier des pauvres, cette prière des pauvres, qui est une prière litanique et qui permet de fixer paisiblement ce regard sur la Sainte Vierge, elle-même en train de nous regarder et de nous saluer.

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Le corps ne fait qu'un. Il a pourtant plusieurs membres. Et tous les membres, malgré leur nombre, ne forment qu'un seul corps. Il en est ainsi pour le Christ. 1 Corinthiens 12:12.

Parmi les prières mariales, il y a évidemment le Magnificat que l'Église nous fait réciter à l'office de vêpres en fin d'après-midi, le chant de Marie devant Élisabeth. Alors voici une traduction en vers composée par une certaine Marie Baudouin-Croix, une femme qui a composé beaucoup de poésies qui ont d'ailleurs reçu pas mal de prix, et elle s'est intéressée à traduire tout le psautier, mais aussi le Magnificat. En voici la traduction. Mon âme exalte le Seigneur, mon esprit bondit d'allégresse en celui qui est mon sauveur, tout penché sur ma petitesse. Les postérités désormais me proclameront bienheureuse, en moi le Tout-Puissant a fait de grandes choses merveilleuses. Son nom est saint, saint est son nom. Son amour s'étend d'âge en âge sur ceux qui inclinent leur front devant l'éclat de son visage. Il déploie la force en son bras, les orgueilleux il les divise, il détrône les potentats, les humbles il les favorise. Il rassasie les affamés, quant aux riches rien ne leur laisse, et d'Israël son bien-aimé, il se souvient de sa tendresse. Aux anciens ce serment fut fait, il fut annoncé à l'avance, qu'Abraham lui irait à jamais avec toute sa descendance. Est-il besoin de faire remarquer que Marie commence par chanter la grandeur de Dieu. Mon âme exalte le Seigneur, mon âme dit que Dieu est grand. Et mon esprit bondit d'allégresse pour remercier le Seigneur de tout ce qu'il a fait pour moi. Il s'est penché sur ma petitesse. Et désormais, les postérités me diront bienheureuse d'avoir eu la chance, la grâce, l'honneur d'avoir été choisie pour être la mère de mon Seigneur. Le Puissant a fait en moi des grandes choses merveilleuses. Son nom est saint, saint est son nom. Et puis Marie chante à l'avance les béatitudes. Le Seigneur détrône les puissants, mais il élève les humbles. Les orgueilleux, il les divise, les humbles, il les favorise. Il rassasie les affamés, quant aux riches, rien ne leur laisse, et d'Israël, son bien-aimé, il se souvient de sa tendresse. Et tout cela, il l'a fait en se souvenant de la promesse qu'il avait faite de donner à Abraham une immense descendance. Et Marie devient la mère de cette Église qui rassemble et qui rassemblera un jour tous les peuples de la terre pour les amener dans le paradis. Mon âme exalte le Seigneur, mon esprit bondit d'allégresse en celui qui est mon sauveur, tout penché sur ma petitesse.

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innombrables sont les belles prières que vous pouvez trouver ici ou là dans des recueils de prières mariales. Quand vous en trouvez une qui vous plaît, vous pouvez la conserver toute votre vie sans forcément aller en chercher d'autres. En voici une, composée par un père jésuite, le père Léonce de Grandmaison, qui est mort et qui l'a composée en 1886. « Sainte Marie, Mère de Dieu, gardez-moi un cœur d'enfant, pur et transparent comme une source. Obtenez-moi un cœur simple qui ne savoure pas la tristesse, un cœur magnifique à se donner, tendre à la compassion, un cœur fidèle et généreux qui n'oublie aucun bien et ne tienne rancune d'aucun mal. Faites-moi un cœur doux et humble, aimant sans demander de retour, joyeux de s'effacer dans un autre cœur devant votre divin Fils. Un cœur grand et indomptable, qu'aucune ingratitude ne ferme, qu'aucune indifférence ne lasse. Un cœur tourmenté de la gloire de Jésus-Christ, blessé de son amour et dont la plaie ne guérisse qu'au ciel. » Vous avez peut-être entendu parler d'Edmond Michelet, ce résistant de Brive-la-Gaillarde qui a lancé un appel à la résistance dans les boîtes aux lettres de sa ville de Brive le 17 juin 40, donc un jour avant l'appel de Gaulle. Cet homme a fait de la résistance, effectivement, il a été arrêté à cause de cela, déporté à Dachau. Et là, à Dachau, il a tellement été aimé par les autres résistants qu'ils l'ont nommé président des résistants de Dachau. Et tous les soirs, avant son incarcération et après sa libération, il récitait cette prière avec son épouse. Et c'est d'ailleurs la raison pour laquelle cette prière est gravée, là où il est enterré avec son épouse, dans la petite chapelle Notre-Dame de la Paix, à quelques kilomètres de Brive. Et je rappelle qu'Edmond Michelet a été surnommé par André Malraux l'aumônier de la France, car à Dachau, il réussissait à distribuer des hosties qu'il cachait dans un petit tube d'aspirine à tous ceux qu'il pouvait contacter. Un merveilleux bonhomme, un grand apôtre de Marie, un apôtre discret, une magnifique figure dont on souhaite d'ailleurs la béatification. Sainte Marie, Mère de Dieu, gardez-moi un cœur d'enfant, pur et transparent comme une source. Obtenez-moi un cœur simple qui ne savoure pas la tristesse, un cœur magnifique à se donner, tendre à la compassion, un cœur fidèle et généreux qui n'oublie aucun bien et ne tienne rancune d'aucun mal. Faites-moi un cœur doux et humble, aimant sans demander de retour. Joyeux de s'effacer dans un autre cœur devant votre divin Fils. Un cœur grand et indomptable, qu'aucune ingratitude ne ferme, qu'aucune indifférence ne lasse. Un cœur tourmenté de la gloire de Jésus-Christ, blessé de son amour et dont la plaie ne guérisse qu'au ciel.

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1: Dans la vie spirituelle de Sœur Faustine Kowalska, l'Eucharistie tenait la première place. Jésus, caché dans l'hostie, est tout pour moi, écrivait la sainte dans son journal. À ses yeux, l'Eucharistie était le sacrement de la miséricorde. Elle voyait en effet dans l'institution de l'Eucharistie l'expression de l'inconcevable miséricorde de Dieu. Avant toute sainte communion, je prie avec ferveur la Sainte Vierge Marie, écrivait-elle, de m'aider à préparer mon âme à recevoir son Fils, et je sens nettement sa protection sur moi. Je la prie beaucoup de daigner allumer en moi ce feu d'amour divin qui brûlait dans son cœur virginal au moment de l'incarnation du Verbe de Dieu. La Vierge Marie est apparue à plusieurs reprises à Sœur Faustine Kowalska pour la réconforter et l'instruire sur son chemin de foi. « Ma fille, lui disait-elle, par recommandation de Dieu, je dois être pour toi une mère de façon exclusive et spéciale, mais je désire que tu sois toi aussi ma fille très particulièrement. Je désire, ma très chère fille, que tu t'exerces à pratiquer les trois vertus qui me sont les plus chères et les plus agréables à Dieu. La première est l'humilité, et encore une fois, l'humilité. La seconde vertu est la pureté. La troisième est l'amour pour Dieu. »
0: À présent, nous nous unissons en prière avec le monde entier en renouvelant notre consécration à Marie.
2: Vierge Immaculée, Mère de Dieu et de l'humanité, je t'accueille comme don de Jésus sous la croix et je me confie entièrement à toi. Je t'offre toute ma vie, ce que je suis, ce que j'aime et ce que j'ai, afin que resplendisse en moi la beauté du Christ. Aide-moi à être docile à l'Esprit et à vivre avec joie ma vocation dans l'Église, afin de collaborer à ta mission maternelle et d'orienter vers Dieu le cœur de tout homme. Toi qui as guidé Saint Maximilien Kolb pour aimer sans mesure, enseigne-moi à être témoin de l'Évangile et à faire de ma vie un don. Je te confie les personnes que je rencontrerai et je t'offre le travail, les joies et les souffrances de cette journée. Ô Marie, conçue sans péché, prie pour nous qui avons recours à toi et pour ceux qui n'ont pas recours à toi.
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1: Marie, disait Chiara Lubick, est un monument de charité. Elle est maîtresse de toutes les vertus. Elle est notre modèle. Nous ne pourrons jamais nous imaginer combien elle est grande. Elle est entièrement revêtue de la parole de Dieu. Marie était intégralement parole de Dieu, uniquement parole de Dieu. Être parole vivante signifie vivre comme Marie sur la terre. Marie, siège de la sagesse, est une mère de famille, souligne Chiara, pour mettre en lumière cet extraordinaire mystère de simplicité qu'elle recèle et qui nous rend possible à nous tous, qui sommes ses enfants, disséminés sur la terre, de la garder sans cesse devant les yeux comme maîtresse de vie pour notre vie quotidienne. Voilà la grande beauté du monde contemporain. Pénétrer dans la plus profonde contemplation de Dieu et rester mêlé à tous, un homme avec les hommes. Se perdre dans la foule pour lui parler de Dieu, comme on trempe une bouchée de pain dans le vin. Être rendu participant du dessein de Dieu sur l'humanité et en même temps partager avec notre prochain la honte, la renommée, les coups, les joies brèves. Car la beauté de notre temps comme de tous les temps, c'est ce qu'il y a de plus humain et de plus divin qu'on puisse imaginer. Jésus et Marie. Le Verbe de Dieu, fils d'un charpentier, et le siège de la sagesse, simple mère de famille.
0: À présent, nous nous unissons en prière avec le monde entier en renouvelant notre consécration à Marie.
2: Vierge Immaculée, Mère de Dieu et de l'humanité, je t'accueille comme don de Jésus sous la croix et je me confie entièrement à toi. Je t'offre toute ma vie, ce que je suis, ce que j'aime et ce que j'ai, afin que resplendisse en moi la beauté du Christ. Aide-moi à être docile à l'Esprit et à vivre avec joie ma vocation dans l'Église, afin de collaborer à ta mission maternelle et d'orienter vers Dieu le cœur de tout homme. Toi qui as guidé Saint Maximilien Kolb pour aimer sans mesure, enseigne-moi à être témoin de l'Évangile et à faire de ma vie un don. Je te confie les personnes que je rencontrerai et je t'offre le travail, les joies et les souffrances de cette journée. Ô Marie, conçue sans péché, prie pour nous qui avons recours à toi et pour ceux qui n'ont pas recours à toi.
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Je proclame le décret du Seigneur. Il m'a dit, « Tu es mon fils, moi, aujourd'hui, je t'ai engendré. » Psaume 2, 7.

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1: Dans les litanies de la Bienheureuse Vierge Marie, nous lui donnons le titre de « Cause de notre joie ». Si Marie peut l'être, c'est parce qu'elle l'a elle-même éprouvée. Mais d'où provenait-elle? Quelle en est la source? Il n'y a qu'une réponse, c'est Jésus, celui qu'elle avait conçu par l'œuvre de l'Esprit-Saint. Une seule origine, une seule source. Elle était pleine de grâce, pleine de Dieu, et par conséquent comblée du bonheur le plus authentique. Marie a manqué de bien des choses dans sa vie. Richesse, honneur, réputation, plaisir. Elle a su vivre dans l'allégresse avec toutes ses privations. Elle était capable de faire ce qui nous coûte tellement. Souffrir paisiblement, accepter sereinement les manifestations de la volonté de Dieu, souvent incompréhensibles. Les personnes les plus heureuses ne sont pas forcément les mieux loties. Simplement, elles tirent le meilleur de tout ce qui leur arrive. Les raisons qui font obstacle à notre bonheur sont souvent petites, passagères et inconsistantes. Le secret de Marie est celui du vrai bonheur de tout homme. Croire en Dieu, lui faire confiance, l'aimer quotidiennement de tout notre cœur, par le service généreux de nos frères.
0: À présent, nous nous unissons en prière avec le monde entier en renouvelant notre consécration à Marie.
2: Vierge Immaculée, Mère de Dieu et de l'humanité, je t'accueille comme don de Jésus sous la croix et je me confie entièrement à toi. Je t'offre toute ma vie, ce que je suis, ce que j'aime et ce que j'ai, afin que resplendisse en moi la beauté du Christ. Aide-moi à être docile à l'Esprit et à vivre avec joie ma vocation dans l'Église, afin de collaborer à ta mission maternelle et d'orienter vers Dieu le cœur de tout homme. Toi qui as guidé Saint Maximilien Kolb pour aimer sans mesure, enseigne-moi à être témoin de l'Évangile et à faire de ma vie un don. Je te confie les personnes que je rencontrerai et je t'offre le travail, les joies et les souffrances de cette journée. Ô Marie, conçue sans péché, prie pour nous qui avons recours à toi et pour ceux qui n'ont pas recours à toi.
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0: Écoutons aujourd'hui un beau témoignage de vie. Madame Thérèse était très âgée et malade. J'allais souvent la voir avec ma mère. J'étais adolescent et cette femme aux yeux vifs et au sourire rayonnant m'intriguait. Comment pouvait-elle être si joyeuse en étant malade depuis tant d'années avec des calculs à la vessie qui lui provoquaient des douleurs lancinantes? Malgré cela, avec quelle joie elle nous accueillait chaque fois. La vie ne lui avait pas épargné les souffrances. Elle avait perdu un fils à la guerre et un autre s'était suicidé parce qu'il avait une malformation à la main qui l'empêchait de trouver un travail. Elle me racontait qu'elle était devenue orpheline de mère à l'âge de 2 ans et qu'elle avait dit alors à la Vierge « C'est toi qui seras ma maman ». Et il en a été ainsi tout au long de sa vie. Elle partageait toutes ses joies et souffrances avec cette mère céleste qu'elle aimait tant. C'était là le secret de sa joie et de sa force. Ce savoir aimer et accompagner à tout instant par Marie et sa foi en la bonté de Dieu. Personnellement, je n'avais pas la foi. Mais Madame Thérèse m'a donné le désir de chercher Dieu et de connaître la Sainte Vierge. Elle priait pour tout le monde, et si aujourd'hui j'ai rencontré Dieu, c'est en grande partie à elle que je le dois.
1: À présent, nous nous unissons en prière avec le monde entier en renouvelant notre consécration à Marie.
2: Vierge Immaculée, Mère de Dieu et de l'humanité, je t'accueille comme don de Jésus sous la croix et je me confie entièrement à toi. Je t'offre toute ma vie, ce que je suis, ce que j'aime et ce que j'ai, afin que resplendisse en moi la beauté du Christ. Aide-moi à être docile à l'Esprit et à vivre avec joie ma vocation dans l'Église, afin de collaborer à ta mission maternelle et d'orienter vers Dieu le cœur de tout homme. Toi qui as guidé Saint Maximilien Kolbe pour aimer sans mesure, enseigne-moi à être témoin de l'Évangile et à faire de ma vie un don. Je te confie les personnes que je rencontrerai et je t'offre le travail, les joies et les souffrances de cette journée. Ô Marie, conçue sans péché, prie pour nous qui avons recours à toi et pour ceux qui n'ont pas recours à toi.
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Vous qui avez la nuque raide, vous dont le cœur et les oreilles sont fermés à l'Alliance, depuis toujours vous résistez à l'Esprit-Saint. Actes des Apôtres 7, 51.

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1: Lucie avait été reçue par l'évêque de Leiria dans l'été 1920. Le prélat lui avait fortement suggéré de rentrer dans un pensionnat pour filles pauvres tenu par les sœurs Dorothée dans les environs de Porto. Les conditions imposées étaient strictes. Elle ne devrait ni dire son nom, ni son lieu d'origine. Elle ne pourrait recevoir aucun membre de sa famille et elle ne pourrait écrire qu'à sa mère. Ses lettres ne seraient pas envoyées directement, mais seraient remises aux bons soins du curé d'Olival, qui était alors son directeur de conscience. Sur le moment, Lucie accepta avec joie ses projets d'avenir. Ils étaient sévères, mais elle le sentait bien, lui donnerait enfin la paix si désirée. Plusieurs jours plus tard, la perspective de se trouver complètement isolée dans une ville qu'elle ne connaissait pas commença à la terrifier. Elle aurait préféré rester à Santarém ou revenir à Lisbonne chez Madame Assunción Avelar, qui avait été si bonne pour elle. Elle comprenait bien que ces deux solutions n'étaient pas sans péril pour sa propre tranquillité et aussi pour ceux qui l'hébergeraient. En effet, il risquait d'être inquiété par les autorités civiles. Mais Lucie n'avait que 13 ans. Elle était bien jeune pour quitter famille et amis, et elle cherchait une possibilité d'éviter les conseils soutenus de son évêque. Elle sentit en elle monter une révolte qu'elle décrivit plus tard dans son 6e mémoire. « Je pensais à ma famille et à la maison où j'avais passé une enfance si heureuse et innocente. Je pensais à la Cova da Iria, au Cabeço, au Valinhos et au puits où j'avais goûté des joies célestes. Laisser tout cela tout d'un coup pour toujours. Et aller je ne savais où, à Porto, où je ne connaissais personne. Ces pensées m'accablèrent tellement que Porto me semblait comme un tombeau où je serais enterrée vivante et je me disais « Non, je n'irai pas, je préfère aller à Lisbonne ou à Santarém. J'ai dit oui à l'évêque, mais maintenant je change d'idée et je ne veux pas y aller. » Ce cruel débat intérieur se prolongea pendant plusieurs mois, durant lesquels Lucie resta soit à Fatima, soit à Santarém, où elle fréquenta l'école. Cette situation ne pouvait durer indéfiniment. Monsieur le curé d'Olival pensa qu'il devait y mettre un terme. Il devait agir en ce domaine en accord avec son évêque. Il fit savoir par son confrère de Fatima qu'il invitait chez lui Lucie et sa mère. La distance d'une bonne douzaine de kilomètres était assez grande pour effrayer Maria Rosa. Le mauvais état de sa colonne vertébrale l'empêchait de monter à Dodane. Elle décida de faire le trajet lentement à pied en faisant halte chez une amie qui demeurait à mi-chemin. Le curé d'Olival répéta les conditions de l'évêque de Leiria en précisant que l'on avait trouvé une dame de confiance qui avait accepté de s'occuper sur place de Lucie et de payer ses études. En donnant son accord, Madame de Santos serait dégagée des soucis matériels relatifs à l'avenir de sa fille. Maria Rosa accepta cette offre généreuse en y mettant deux conditions. Il fallait l'accord de Lucie. Et elle exigeait de pouvoir reprendre cette dernière si elle se trouvait malheureuse dans son pensionnat. La seconde condition fut acceptée. Quant à la première, le curé d'Olival posa lui-même la question à Lucie. « Et toi, mon enfant, veux-tu aller à Porto ou non ?» Celle-ci répondit avec sa franchise habituelle. « J'aurais préféré aller à Lisbonne, mais j'irai à Porto pour faire ce que demande mon Seigneur et compte tenu des conditions que ma mère vient de préciser. » Cette réponse plut au curé, et il invita les deux dames à partager son repas de midi avant leur départ. La décision était ainsi définitivement prise en mars 1921. Dans moins de 2 mois, elle serait effective. Il ne restait à Lucie qu'une courte période à vivre à Fatima. Son départ pour Porto devait rester caché, et ce fut pour la jeune fille une épreuve supplémentaire. Il lui était impossible de faire ses adieux aux membres de sa famille, aux amis qu'elle ne verrait plus jamais. C'était lui demander un dur sacrifice, qu'elle accepta pour l'amour de Dieu. Nous pouvons admirer le courage de Lucie, et lorsque nous avons des choix difficiles à faire, en ce centenaire des apparitions, pensons bien à elle.
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c'est toi, Dieu, qui nous a éprouvés, affinés comme on affine un métal. Psaume 65, 10.

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1: Le 15 juin 1921, Lucie était accablée, son âme bouleversée et son esprit révolté. Elle devait partir le lendemain pour Porto et quitter pour de longues années sa famille, ses amis et ses lieux chers à son cœur, où le ciel pour elle s'entr'ouvrit. Le combat spirituel qu'elle croyait avoir dominé reprit de nouveau, avec encore plus de force. Une voix, celle du tentateur, lui soufflait en elle qu'elle n'aurait pas assez de courage pour supporter un tel éloignement. Ne serait-il pas préférable de refuser le conseil de Monseigneur l'évêque et de rester à Fatima ou de partir chez des amis? Lucie, ne sachant plus quelle décision prendre, se rendit à la Cova d'Airia. Et d'un coup, ses ténèbres intérieures se déchirèrent et elle vit pour la 7e fois la belle dame. Elle ne révéla pas cette apparition lors de ses premiers interrogatoires, ni dans ses mémoires. Elle la mentionna seulement en mai 1946, lors de son premier retour à Fatima, sans pour autant rapporter les paroles de la Sainte Vierge. Plusieurs auteurs portugais se mirent à imaginer que Notre-Dame aurait donné des compléments sur son message développant la troisième partie du secret. Il n'en fut rien. Si Lucie n'a pas rendu publique cette apparition, c'est qu'elle considérait que les paroles de la Sainte Vierge lui étaient adressées personnellement et qu'elle n'avait aucune obligation de les divulguer. Ce ne fut que lors de la publication de son journal intime intitulé « Mon chemin » que l'on connut enfin ce qui s'était réellement passé à la Cova d'Airia ce 15 juin 1921. Sœur Lucie commença par rapporter son dilemme intérieur. Elle se disait en elle-même « Là où Monseigneur veut m'envoyer, je ne sais pas comment ce sera. Et c'est avec la condition de ne plus retourner à la maison. Je ne reverrai donc plus ma famille, ni ses lieux bénis. Je ne reverrai plus Villanova, où repose Jacinthe, ni le cimetière, où sont les restes de mon cher père et de François. C'est impossible. Non, je n'irai pas. » Avec ces sombres pensées, agenouillée, près du chêne vert privilégié sur lequel Notre-Dame posa ses pieds immaculés, je laissais couler mes larmes en abondance, tout en demandant pardon à Notre-Dame de n'être pas capable de lui offrir cette fois-ci ce sacrifice qui me paraissait au-dessus de mes forces. C'est alors que j'ai senti votre main amie et maternelle toucher mon épaule. Je levai les yeux et je vous vis. C'était vous, ma mère bénie, qui me donniez la main et m'indiquiez le chemin. Vous avez dit « Me voici pour la 7e fois. Va, suis le chemin par lequel Monseigneur l'évêque veut te conduire, c'est la volonté de Dieu. » Je redis alors mon « oui », beaucoup plus conscient que celui du 13 mars 1917. Dans ces derniers mots, Lucie esquissait tout le chemin éprouvant qu'elle avait parcouru depuis la première apparition. En ce moment, elle savait par expérience le poids des sacrifices, mais par amour pour Notre-Dame, elle accepta de tout son cœur l'épreuve de son exil. On comprend, après ce récit, pourquoi Lucie préféra garder secrète cette apparition. Ce qui fut important dans cette courte entrevue, ce ne furent pas les quelques mots prononcés par la belle dame, mais sa présence maternelle, sa main posée sur l'épaule de la jeune fille. Lors de la seconde apparition, au mois de juin 1917, Notre-Dame lui avait annoncé qu'elle devrait rester sur terre sans le soutien de ses deux cousins. Elle en fut toute triste. Marie lui fit alors cette belle promesse. « Tu souffres beaucoup, ne te décourage pas, je ne t'abandonnerai jamais. Mon cœur immaculé sera ton refuge et le chemin qui te conduira jusqu'à Dieu. » On peut dire que lors de cette dernière apparition à la Cova d'Airia, la Sainte Vierge a tenu sa promesse. Voyant le terrible accablement de sa protégée, elle est venue pour lui montrer le chemin et lui donner le courage de le prendre. Comme Lucie, lorsque nous avons à prendre de graves décisions qui engagent notre vie, prenons le temps de prier et demandons humblement l'aide de notre Mère Céleste, qu'elle nous guide pour accomplir la volonté divine.

Ce qui fait la gloire de mon Père, c'est que vous portiez beaucoup de fruits et que vous soyez pour moi des disciples. Jean 15, 8.

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1: Le 15 juin 1921, veille de son départ définitif de Fatima, Lucie s'était rendue à la Cova d'Airia, l'âme toute bouleversée, tiraillée, entre le désir d'accomplir la volonté divine et la douleur de quitter sa famille et les lieux bénis des apparitions. La Sainte Vierge vint la secourir en posant sur son épaule sa main et en l'invitant à suivre les conseils de son évêque. Lucie prit alors la résolution d'être obéissante et de partir le lendemain au pensionnat tenu par les sœurs Dorothée dans les environs de Porto. Sa décision était ferme, toutefois, les tentations de rester à Fatima continuaient de l'agiter. La nuit tombée, elle sortit pour se reposer un instant près du puits et sur l'aire de la grange, toute proche de sa maison. Elle décrivit à la fin de son second mémoire cet instant où louange et mélancolie s'entremêlent. « Je pris congé de notre puits, déjà éclairé par le pâle clair de lune, et de la vieille aire où si souvent j'avais passé de longues heures à contempler le beau ciel étoilé et les merveilles du lever et du coucher du soleil qui parfois m'enchantaient, quand les gouttes de rosée qui couvraient les collines brillaient le matin comme des perles sous les rayons du soleil. » Ou que le soir, les flocons de neige, quand il avait neigé durant la journée, restaient suspendus aux branches des pins. Tout cela me faisait penser aux beautés du paradis. Ces merveilles de la nature, la jeune fille le savait bien, elle ne pourrait plus les admirer à Porto. Le lendemain, Lucie et sa mère quittèrent Aljustrel dans la nuit, afin de n'être vues par personne. Ce n'était pas un départ, mais une fuite en cachette. Elles avaient trouvé un ouvrier qui avait accepté de les conduire à Leiria. Le départ avait été fixé à 2 heures du matin. À la demande de Lucie, les trois voyageurs s'arrêtèrent à la Cova d'Airia pour réciter ensemble un chapelet. Au cours de cette prière, la voyante offrit de nouveau au cœur immaculé de Marie le dur sacrifice de tout quitter pour un lieu inconnu, pour une vie entièrement nouvelle. Elle passait ainsi par une véritable mort de toute son enfance, instant douloureux qui lui faisait penser à la marche d'Isaac, portant le bois du sacrifice et se dirigeant vers le sommet de la montagne où il serait offert à Dieu par son père Abraham. Dans son journal intime « Mon chemin », elle mit par écrit bien des années plus tard ce qu'elle ressentait à cet instant. Quand le chapelet fut terminé, au moment de nous mettre en marche de nouveau, je restais un peu en arrière. Je me retournais pour dire mon ultime adieu, et là où il y a maintenant la basilique, je vis une figure de lumière. J'eus l'impression que c'était la mère chérie du ciel qui m'inspirait courage et me donnait sa bénédiction maternelle. Mais je ne sais pas, cela était peut-être seulement un reflet laissé dans mon esprit. De ce qui s'était passé la veille, ou la clarté de la lune à travers les broussailles. On peut souligner la grande prudence de Lucie, qui sut se méfier de ses illusions et de ne parler d'apparition que lorsque ce phénomène surnaturel s'imposait à tout son être. Les voyageurs reprirent la route et arrivèrent à Leiria à 9 heures du matin. Madame de Santos, qui souffrait du dos, avait voulu accompagner sa fille, malgré les vives douleurs occasionnées par le trajet. Elle avait emporté le maigre trousseau de Lucie, ainsi que ses cahiers et ses livres. Pour ranger les affaires personnelles de sa fille, elle acheta une valise. Toutes les deux avaient encore une grande partie de la matinée de libre. Elles allèrent rendre visite à des membres de leur famille qui résidaient dans cette ville. Elles purent voir Carolina, une des sœurs de Lucie, qui se trouvait momentanément à Leiria. Toutes les deux s'embrassèrent, l'aînée ignorant qu'elle ne reverrait plus sa petite sœur pendant de longues années. Puis vint le moment redouté de la séparation entre Lucie et sa mère, mis par écrit dans le journal intime intitulé « Mon chemin ». Ma mère, suffoquée par l'abondance de ses larmes, et comme toujours, elle était tourmentée par le doute. En me quittant, elle me dit « Va, ma fille ». Si c'est vrai que tu as vu Notre-Dame, elle veillera sur toi, mais si tu as menti, alors tu vas être malheureuse. » Et la prophétie de ma chère maman s'est accomplie. Notre-Dame m'a protégée, a veillé sur moi et m'a aidée et défendue en guidant mes pas.
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Quand viendra le défenseur que je vous enverrai d'auprès du Père, lui, l'Esprit de vérité qui procède du Père, il rendra témoignage en ma faveur. Jean 15, 26.

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1: Le 16 juin 1921, commençait pour Lucie une nouvelle vie. Au début de l'après-midi, après des adieux déchirants avec sa mère, elle se trouvait dans un train en compagnie d'une dame qu'elle ne connaissait pas et qui avait été choisie par son évêque pour la conduire à son pensionnat. Cette femme, la señora Filomena Miranda, avait reçu l'ordre de tout faire pour cacher l'identité de l'adolescente. Ainsi, les échanges entre elles deux dans le wagon furent brefs et bien insuffisants à calmer la souffrance de Lucie. Il ne faut pas oublier qu'elle n'avait alors que 14 ans et qu'on lui demandait un sacrifice que peu d'adultes auraient accepté. Il lui fallait non seulement quitter sa région natale, sans espoir de retour, mais en plus garder l'anonymat et accepter de ne recevoir aucune visite, ni de sa famille, ni de ses amis, dans son nouveau lieu de vie. Elle ne pourrait compter que sur deux personnes inconnues, son accompagnatrice et une dame charitable qui avait accepté d'être sa correspondante et de subvenir à ses besoins matériels. Le voyage fut long, et les deux voyageuses arrivèrent à destination à la tombée de la nuit. Il n'était pas question de se rendre à cette heure tardive au pensionnat, il fallait donc trouver un lieu pour dormir. Madame Filomena Miranda se rendit à divers hôtels qui étaient complets, et les deux femmes erraient dans les rues de Porto sans hébergement. Lucie pensait alors qu'elle revivait l'épisode de la veille de Noël, quand Marie et Joseph ne trouvaient aucun abri. Sa compagne se résolut à demander de l'aide à des amis. Ils habitaient dans une vaste maison et pouvaient facilement les loger. Elles sonnèrent donc à leur porte et, nouvelle déconvenue, les maîtres de maison étaient absents. Elles furent accueillies par des domestiques qui les invitèrent à attendre le retour de leurs amis. Quelques minutes plus tard, le couple rentrait chez eux et accepta bien volontiers d'héberger leurs invités. Examinant Lucie, constatant qu'elle était pauvrement habillée, ils la prirent pour une domestique et lui indiquèrent la direction de l'office. Madame Filomena Miranda, qui était une femme charitable, ne pouvait se résoudre à laisser la petite avec les domestiques, surtout en cette nuit où elle avait besoin d'une présence amicale. D'un autre côté, elle ne voulait pas révéler sa véritable identité à ses amis. Elle prit alors le parti de traiter Lucie comme sa propre domestique et, prétextant une légère indisposition, demanda la permission de garder sa servante auprès d'elle dans sa chambre. Elle refusa l'invitation à dîner pour pouvoir s'isoler le plus rapidement possible avec Lucie. On installa dans la chambre un matelas par terre et l'on apporta en guise de repas une simple tisane. Filomena insista pour donner le lit à la petite, qui était si fatiguée après une si longue et éprouvante journée. Lucie refusa énergiquement, s'installa sur le matelas et s'endormit tout de suite. Le lendemain, de bon matin, les deux femmes partirent sans prendre de petit déjeuner pour pouvoir assister à la messe dite au pensionnat et communier. Pour la première fois, Lucie découvrait le lieu où elle allait passer 4 ans de sa vie. C'était une école tenue par les sœurs Dorothée et qui accueillait des filles pauvres. On l'appelait l'asilo et elle se trouvait au Pilar, un faubourg de Porto. Lucie, en son premier matin dans cet établissement, communia avec une ferveur renouvelée. Elle se remit dans les mains du Seigneur qui allait l'accompagner pendant sa nouvelle vie. Lui, et lui seul, serait toujours sa force, en union avec Marie, dans le cœur de laquelle elle se réfugiait, avec une conscience filiale, mais sans cesser de ressentir la douleur de la croix. Cette dernière phrase est une citation de la belle biographie de Sœur Lucie, écrite par les religieuses du Carmel de Coimbra. Admirons le courage et surtout la grande confiance en Dieu de Lucie. Elle commençait sa nouvelle vie par un jeûne de 24 heures, par la participation à la messe matinale et par la communion au corps du Christ. Elle acceptait par avance toutes les difficultés qu'elle allait rencontrer. Elle allait prendre plus tard pour devise la parole de Marie « Faites tout ce qu'il vous dira ».
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Dieu a envoyé son serviteur vous bénir, pourvu que chacun de vous se détourne de sa méchanceté. Actes des Apôtres 3, 26.

0: 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Grâce à vous, sa tendresse se répand.
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Très chers frères et très chères sœurs, je suis très content qu'on puisse se retrouver dans le souffle véritablement de l'Esprit Saint, qu'on se laisse véritablement, comme dit Jésus à Nicodème, on ne sait pas d'où souffle le vent, d'où vient le vent, de se laisser véritablement comme un bateau sur la mer, se laisser véritablement pousser, voyager par le souffle de Dieu. Demandons au Père Tout-Puissant, dans le nom de Jésus, qu'il m'ouvre ma bouche, afin que je pourrais dire sa louange à lui, comme dit le psaume. Oui, que notre partage soit véritablement une louange pour Dieu, afin que nous puissions toujours plus vivre de la parole de Dieu, que la parole de Dieu puisse faire son travail à l'intérieur de nous, au niveau de notre corps, les cinq sens, au niveau de notre psychologie, c'est-à-dire de notre âme, avec ce qu'elle comporte, et bien évidemment au niveau de notre esprit. Amen. Nous sommes toujours avec l'Esprit Saint, nous avons médité le personnage de Marie et nous abordons toujours plus et vivre toujours plus de l'Esprit Saint. C'est extrêmement important, c'est indispensable pour être véritablement chrétien. Je le dis toujours, je le répète, bien évidemment, la vie du chrétien commence avec les actes des apôtres. La vie concrètement du chrétien, ce n'est pas la vie des apôtres, de ce que les apôtres ont vécu, c'est-à-dire le ministère de Jésus lorsqu'il était sur terre, la croix, la passion, la croix, la résurrection, l'ascension de Jésus et le fait qu'ils ont reçu l'Esprit Saint. Nous, c'est l'inverse. Ça, c'est vivre avec l'Esprit Saint. Sinon, c'est pas vivre de l'Esprit Saint. Et ce que Jésus veut, c'est vivre. Ce que Marie a fait, elle a vécu avec Jésus. Elle n'a pas commémoré un passé. Elle n'a pas commémoré un passé de son histoire, de sa judaïcité. Elle n'a pas rejeté ce qu'elle était, bien évidemment, mais elle n'a pas commémoré. Donc nous, exactement la même chose, nous devons vivre notre relation avec Jésus telle qu'il est aujourd'hui, elle est assise à la droite de Dieu. D'ailleurs, c'est ce que Paul a vécu concrètement. Il a eu une relation concrète avec Jésus. Paul ne s'est pas commémoré, même s'il est parti voir, bien sûr, en même temps, ce que Jésus avait fait. Il est parti voir les apôtres et qu'il a reçu des fois certaines choses des apôtres, comme dira lui-même, et puis qu'il a reçu directement du Seigneur. Mais concrètement, sa relation concrète avec Jésus, elle n'est pas dans un livre. Elle n'est pas dans le livre qui s'appelle les évangiles qu'on a aujourd'hui. Elle est dans une relation concrète, vraie, avec le Christ ressuscité, quel qui se trouve à la droite de Dieu. Et ce qui le permet de vivre ça à l'apôtre Paul, c'est parce que d'abord le Christ s'est révélé à lui. Donc déjà une expérience personnelle. Et puis donc il va recevoir le baptême, et il va vivre de l'Esprit Saint. Mais donc il faut une expérience personnelle, c'est extrêmement important. Donc ma relation avec Jésus, je dis bien ma relation, pas les enseignements que je peux recevoir. Bien sûr que Jésus peut m'enseigner directement aussi, de là où il se trouve, à travers les événements de la vie, à travers les rencontres que je vais faire, à travers multiples réalités. Mais Jésus, encore une fois, n'est plus dans les évangiles. Jésus n'est plus à Gethsemane. Jésus n'est plus à Jérusalem, il ne se balade plus là-bas. Il n'est plus là-bas. Il est. D'ailleurs, c'est ce que dira dans les Actes des Apôtres au moment de lorsque Jésus dira « Vous allez recevoir une puissance et vous allez être mes témoins d'abord à Jérusalem, ensuite en Judée, ensuite en Samarie et ensuite aux extrémités de la terre. » Et quand les apôtres ils veulent continuer à rester avec Jésus avec leur regard, donc de regarder en arrière, entre guillemets, même s'ils regardent en train de monter vers le ciel, mais c'est comme si qu'ils regardaient un passé, même si Jésus est présent, encore une fois. Et qu'est-ce que dira donc l'ange? Arrêtez de le regarder, il reviendra tel qu'il est parti. Vous allez faire votre job. Excusez-moi l'expression, il ne parle pas comme ça, mais voilà. Allez faire votre travail, allez faire votre job. Et ils sont partis avec une puissance incroyable. C'est ça, vivre, être disciple du Christ, véritablement. Donc, on ne vit pas le Christ. Qu'est-ce que je peux entendre très souvent, partout où je vais, la croix, la résurrection, l'ascension. Non, ça c'est une commémoration. Ça c'est un esprit de religiosité qui n'a rien à voir avec la vraie religion, avec un religion qui a un grand R. On ne vit pas la croix, la résurrection, l'ascension. Même si on nous propose dans l'Église de recommémorer, de revivre certains mystères. C'est une erreur, c'est faux, c'est même satanique, je dirais. Pourquoi je dirais à tel point ça satanique? Parce que Jésus le dira à Pierre. « Arrière de moi, Satan, parce que tes pensées ne sont que des pensées humaines. »
Là, c'est exactement la même chose. Les pensées qu'ils avaient, les apôtres, de regarder tout le temps Jésus partir, c'était pas, ça venait de Satan. Ça veut dire encore une fois le mot Satan. La stine vient derrière. Il me dévie du chemin. Mon chemin, c'était autre chose. Je parle par rapport aux apôtres. Leur chemin, c'était autre chose. C'était pas constamment de regarder Jésus. C'était d'aller faire ce que Jésus avait dit. Et Jésus a dit, vous allez recevoir une puissance, l'Esprit Saint. Allez évangéliser. Allez parler aux gens. Allez dans la rue. Jésus, il est le même hier qu'aujourd'hui, il n'a pas changé. C'est écrit, Dieu ne change pas. Il n'a pas changé. C'est le même qu'hier aujourd'hui. Donc la mission que les apôtres ont reçue, nous l'avons reçue aussi, bien évidemment. Donc, on ne vit pas de Jésus, de la croix, la résurrection, l'ascension, l'Esprit Saint. Non. L'Église, nous vivons avec d'abord l'Esprit Saint. Et le Seigneur, pour X raisons après, me permet de vivre des croix dans mon parcours. Il me permet de vivre des croix dans mon parcours. C'est ce que l'apôtre Paul d'ailleurs vivra. Saint Paul vivra ça. Il le dira lui-même. Il a vécu d'abord véritablement le Christ vivant tel qu'il est assis à droite de Dieu. Il a vécu de l'Esprit Saint. Et puis le Seigneur lui a permis de vivre des croix. Ça, c'est extrêmement important. Lorsqu'on prend l'évangile selon Luc, regardez, le chapitre 4, c'est écrit comme ça. Alors c'est vrai, encore une fois, il faut savoir une chose, les chapitres, c'est pas Jésus qui les a mis. Les chapitres, la numérotation des chapitres et des versets, ce n'est pas non plus Luc qui les a mis. Ça c'est important. Mais bon, chapitre 4, Jésus rempli du Saint-Esprit, vous imaginez ? Jésus est rempli du Saint-Esprit. Posons-nous la question, est-ce que nous sommes remplis du Saint-Esprit ? Est-ce que nous sommes remplis du Saint-Esprit comme Marie était remplie du Saint-Esprit, même si je ne suis pas Marie, encore une fois, pas du copier-coller ? Est-ce que je suis rempli du Saint-Esprit comme Jésus était rempli du Saint-Esprit ? Encore une fois, pas du copier-coller, mais rempli du Saint-Esprit. Nous devons demander tous les jours, ce renouvellement de recevoir tout le temps le Saint-Esprit, toujours plus, de vivre avec. Quand je dis recevoir le Saint-Esprit, ça ne veut pas dire que je ne l'ai pas. Bien qu'il ne faut pas tuer l'Esprit Saint en nous. Bien qu'il ne faut pas confronter contre l'Esprit Saint en nous. Mais ça ne veut pas dire que je ne l'ai pas. Ça veut dire qu'il est à l'intérieur de moi. Il est déjà en moi, je l'ai reçu. Mais je dois vivre avec. C'est ça être rempli de nouveau. C'est ça demander de nouveau l'Esprit Saint. Toujours de nouvelles forces. Parce que l'Esprit Saint, c'est le souffle de Dieu. Dieu, c'est son souffle. Et Dieu, il est infini. Dieu est infini. Donc je dois avoir tout le temps des puissances infinies divines en moi. Jésus rempli du Saint-Esprit. Il est revenu du Jourdain. Il fut conduit par l'Esprit Saint. Encore une fois. Il a été conduit dans le désert. Donc vous voyez, déjà dans un seul verset, vous avez déjà deux fois qu'apparaît le Saint-Esprit. Il est rempli du Saint-Esprit. Il est rempli du Saint-Esprit et il est poussé au désert. Il a été amené au combat au désert. Là-bas, il était tenté par le diable. La première chose qui est importante, vous voyez, c'est d'aller au désert. Lorsqu'on est rempli du Saint-Esprit, le Saint-Esprit nous pousse au désert. Alors il peut nous pousser au désert comme on voit ici avec Jésus et que pour lui, il va être tenté par le démon. Mais le Saint-Esprit peut nous pousser au désert pour être en cœur à cœur avec Dieu. Comme c'est écrit dans le prophète, je vais les amener au désert, je vais en faire ma fiancée. Est-ce qu'on va véritablement au désert ? Est-ce que l'Esprit Saint, on sent l'Esprit Saint nous pousser dans le désert, d'être tout seul avec Dieu ? D'où l'importance du jeûne. Il faut faire attention, bien évidemment, mais du jeûne, de jeûner. Voilà, de ne pas manger. Ah, peut-être qu'on peut boire, mais de ne pas manger. Et de passer un temps, 3 jours. Vous savez, il y a différents jeûnes au sein de la Bible. Il y a le jeûne d'Esther de 3 jours, il y a le jeûne de Daniel, il prenait que des légumes. C'est une puissance, le jeûne. De faire le jeûne, si on peut, de 20 jours, de 40 jours. Bien sûr, il faut aller doucement, bien évidemment. Mais c'est une puissance incroyable. On peut jeûner une fois par semaine, rien prendre. Ni eau, ni manger, ni nourriture. Mais ça, c'est l'Esprit Saint qui va vous guider, qui va vous dire. Mais vous voyez, la première des choses, c'est qu'on s'aperçoit qu'il est poussé au désert. Il est poussé en hébreu, qu'on dit que dans le Midbar.
véritablement dans le désert, seul à seul. Et là-bas, donc, il va avoir le démon. Il va avoir des combats. Et regardez ce qui se passe après, c'était extrêmement intéressant. Ce qui se passe après, encore une fois, toujours dans le chapitre 4, même si encore une fois, c'est pas Luc qui a mis la numérotation des chapitres. Verset 14. On nous rapporte dans le verset 14 le ministère de Jésus qui va commencer en Galilée, revêtu de la puissance de l'Esprit. On ne peut pas commencer un ministère, c'est-à-dire on ne peut pas recommencer, on ne peut pas commencer à parler, à enseigner, si on n'est pas revêtu de la puissance de l'Esprit. Ça, c'est extrêmement important. Et chacun est revêtu de la puissance de l'Esprit. Mais vous voyez, on pourrait dire qu'il y a trois périodes ou trois moments importants. Il est avec l'Esprit, rempli de l'Esprit Saint. Il est conduit par l'Esprit Saint au désert. Et après, il y a marqué qu'il a la puissance de l'Esprit Saint. La puissance véritablement de l'Esprit Saint. Il est revêtu de la puissance de l'Esprit Saint pour aller répandre la bonne nouvelle, pour aller dans les synagogues, pour aller prêcher à tout le monde. Il était reconnu. Et quand il y a des endroits qu'il n'est pas reconnu, eh bien il s'en va. Tout simplement, on l'a vu déjà plusieurs fois. Et lui-même, il le dira.

Donc il était revêtu de la puissance de l'Esprit Saint. Voyez ce verbe à chaque fois de se revêtir, comme dira l'apôtre Paul. Revêtez-vous de l'homme nouveau, revêtez-vous du Christ. C'est ça, c'est à cela qu'on est appelé. Et c'est pour ça que j'insiste énormément. On n'est pas appelé à pratiquer une religion. On est appelé à pratiquer, à revêtir du Christ, à se revêtir de la puissance de l'Esprit Saint. C'est une transformation intérieure qui va vers l'extérieur. On en a parlé beaucoup. Mais vous voyez, c'est intéressant que Jésus, qui a la nature divine, dans son humanité, pour aller prêcher, lui déjà pour aller prêcher, pour aller dans les synagogues, pour aller prêcher, il est revêtu de la puissance de l'Esprit Saint. Donc c'est déjà lui qui est de nature divine. Dans sa nature humaine va être revêtue de l'Esprit Saint, de la puissance de l'Esprit Saint pour aller prêcher. Mais à plus forte raison nous, mais à plus forte raison nous deux choses. Un, si je dis que ça s'est fait simplement pour des gens qui ont un charisme spécial, d'aller voir les gens, d'aller prêcher dans la rue. Alors je ferme les évangiles. Les évangiles, c'est pour tout le monde. Quand on reçoit l'Esprit Saint, on ne reçoit pas un bout de l'Esprit Saint. L'Esprit Saint ne va pas se couper comme une feuille de papier, ce n'est pas du matériel. On avait déjà dit, Dieu n'est pas matériel. On reçoit tout de Dieu. Mais c'est à nous de vivre avec. C'est à nous, comme on dit, de l'exercer, d'avoir confiance, de se jeter à l'eau, comme on dit, d'avoir de l'audace, voilà, d'avoir de l'audace. Ah, merci, c'est le terme que je cherchais, merci mon Dieu. D'avoir de l'audace d'y aller. D'avoir de l'audace, il faut y aller. De ne pas avoir peur. C'est comme Jésus dit, regarde, Jésus dit, je vous envoie au milieu des loups. En vérité, on pourrait dire quoi, c'est une attitude complètement débile, mais complètement maso, je m'excuse. Déjà l'agneau, nous on est des agneaux, le berger il nous envoie au milieu des loups. C'est ça le job d'un berger, c'est de nous envoyer au milieu des loups. C'est pas rationnel, on est d'accord. C'est pas du net de l'ordre de l'intelligence humaine. Faut appeler un chat. Quand tu vois ça, tu dis attends Jésus, il y a un bug. C'est ça, toi t'es mon berger. C'est ça, tu me protèges, tu me jettes au milieu des loups. Tu veux pas, je sais pas moi, il y a pas un autre endroit. Faut aller l'Esprit Saint. Qu'est-ce que dira l'apôtre Paul? Saint Paul, il dira clair, l'homme psychique, l'homme naturel, n'accueille pas ce qui vient de l'Esprit Saint. C'est une folie pour lui. Et le comportement de Jésus est une folie. Nous envoyer au milieu des loups pour aller là-bas prêcher, pour aller évangéliser, pour aller parler. Mais on a la puissance de l'Esprit Saint. On a la puissance de l'Esprit Saint. Et chacun doit avoir la conviction qu'il a la puissance de l'Esprit Saint. Et lorsqu'il rencontre quelqu'un dans la rue, d'aller lui parler. Lorsque tu vas à la boulangerie, lorsque tu vas faire des courses, soyons, je le dis pour moi aussi, soyons des témoins du Christ. Pas simplement un sourire, bonjour, comment tu vas, mais où est le Christ là? Quand tu vas à la boulangerie, quand tu vas chez le boucher, quand tu vas, je sais pas, à TAC, quand tu vas dans les grandes surfaces. Bonjour, tu fais des courses, tu payes et tu t'en vas. On n'est plus témoin du Christ, là, c'est fini. L'Esprit Saint, il a disparu. On l'a laissé endormir. Il y a marqué que celui qui ne va pas témoigner de moi devant les hommes, je vais le renier. On a la possibilité, lorsqu'on va faire des courses, de témoigner de Jésus. Il n'y a pas besoin d'avoir faire des études incroyables, d'avoir des diplômes de théologie ou d'avoir un doctorat. Et j'ai rien contre ces personnes qui font ça. Mais pour faire ça, il n'y a pas besoin d'être des théologiens. Tu vas aux prises uniques, tu vas acheter. Comment on témoigne du Christ? Comment on parle de Jésus? De la puissance de l'Esprit Saint? Tu passes à la caisse. Bonjour madame, comment tu vas? Ah, que Dieu te bénisse, que Jésus te bénisse avec un sourire. Voilà. Y a pas... Tu témoignes de Jésus partout où tu vas. Il faut prendre conscience de ça. Que lorsqu'on va faire des courses, je ne vais pas faire que des courses. Lorsque je vais à l'extérieur, je ne vais pas qu'à l'extérieur. Je prie, Seigneur, comme lui, il l'a dit. Lui-même, il l'a dit dans Luc, d'accord? Il a dit, d'accord? La moisson est grande, mais il y a peu d'ouvriers. Donc, moi, j'entends beaucoup, ah ouais, en France, ils sont bloqués, les gens sont bloqués. Mais Jésus, il a dit, la moisson, elle est grande. Si la moisson, elle est grande, c'est qu'elle est déjà là. Alors, on n'a qu'à sortir. On n'a qu'à pas rester dans nos églises. On n'a qu'à sortir. Et pas seulement sortir une fois par mois. C'est sortir continuellement, prêcher continuellement, là où on se trouve, là où on est.
quand on prend le métro, quand on va au travail, de manière naturelle, quotidienne. C'est pas simplement, et j'ai pas dit qu'il faut pas le faire, attention, je suis pas dans le ou, vous me connaissez, mais c'est pas simplement fixer du temps une fois par mois ou à partir de 14 heures, on va aller. Non, tu y vas, naturel. Jésus, c'était naturel. De façon naturelle. C'est ça l'incarnation. C'est le surnaturel qui rentre dans le naturel. Mais on doit être appelé à vivre une vie surnaturelle. C'est ce que Marie, elle a vécu. C'est débile ce qu'elle a vécu, Marie. C'est complètement débile pour l'intelligence humaine. Mais elle a vécu du surnaturel dans le naturel. Quand elle va voir sa cousine, c'est naturel. Et tac, ça commence le cantique. Et tac, ça commence à bouger dans son ventre de la maman d'Elisabeth, d'Elisabeth et de Marie. C'est naturel tout ça. Vous voyez, c'est fluide. Ça passe, c'est fluide, c'est pas un programme fixé, tati, tata, 3h à 2h à 15h à 10h. Ok, très bien, je dis pas qu'il faut pas le faire, mais il faut être fluide. Le vent, il est fluide, le vent, quand il souffle, il est fluide. Le vent, il souffle pas à 2h, après, ben, c'est pas qu'il va décider, bon, à 2h, je vais souffler, et puis je vais arrêter de souffler à 15h. Mais c'est pas comme ça. Et je dis pas qu'il faut pas faire comme ça aussi. Parce que chacun avec sa culture, ben, va falloir convertir notre culture. Il va falloir évangéliser notre culture. Il va falloir baptiser notre culture. Eh ben ouais, il va falloir baptiser notre perception. Comme le vent, simple, quotidien. Marie, c'était du quotidien. Tac, va voir sa cousine. Et hop, les bébés ont commencé à bouger. Et tac, le cantique est parti. Clac. Elle est partie voir sa cousine parce qu'elle était enceinte. Elle ne savait pas qu'elle allait tout d'un coup sortir un cantique. Et que, bon, un cantique, c'est des versets qu'elle connaissait, comme on a dit. Mais elle ne savait pas tout d'un coup qu'elle allait sortir un cantique. Elle ne savait pas tout d'un coup que le bébé à l'intérieur, Jésus, il allait bouger. Et que le bébé Jean, là-bas, il allait bouger. Bah, ça, c'est ça l'Esprit Saint. C'est ça, les choses naturelles, fluides, naturelles, fluides. Et puis elle est restée ouverte à l'Esprit Saint. Tout d'un coup, elle n'a pas dit non parce que les 14h, j'avais prévu d'aller évangéliser à 15h. Tout d'un coup, j'ai un cantique qui vient dans mon cœur, je ne le chante pas. Eh ben non, tac, tout de suite. Mais elle, au départ, Marie, qu'est-ce qu'elle a pensé? Elle n'a pas pensé de chanter son cantique. Elle n'a pas pensé que Jésus allait bouger. Elle n'a pas programmé. Elle n'a pas programmé. Son seul programme, c'était « Je vais aller voir ma cousine. Je vais aller voir la gloire que Dieu l'a fait. Je vais aller voir ce que le Seigneur a fait au sein de ma cousine. Bah, » bah, voilà, très bien, elle est partie. Nature, les choses ont changé. La même chose. Tu vas voir ta cousine, tu vas voir ton cousin, tu vas voir ton frère, tu vas voir un ami, tu vas faire tes courses. Tu ne sais pas ce que l'Esprit Saint fait. Il faut rester ouvert. Le cœur. Tu ne sais pas dans ce lieu-là ce que l'Esprit Saint va t'amener. On n'en sait rien. La moisson, elle est grande. Donc, il faut arrêter de dire en France que la France, il n'y a pas de gens qui sont prêts à recevoir le Christ. C'est faux. La moisson, elle est grande. Le problème, elle n'est pas dans la moisson. Il n'y a plus d'ouvriers parce qu'on est dans nos églises. Ou bien on est dans nos réunions. On est simplement dans nos réunions. Voilà, chacun dans nos églises, que ce soit un petit peu protestant, évangélique, catholique, on est dans nos églises, même charismatique, on est dans nos églises, on fait des super réunions des fois, même en été. Je dis pas qu'il faut pas faire encore une fois, mais on est dans nos églises. Essentiellement, on est dans nos églises. La moisson, elle est grande. Et puis on attend que les gens ils viennent dans nos églises. Et puis de temps en temps, on va programmer une évangélisation. C'est pas comme ça, et le premier je le dis pour moi, c'est pas comme ça, les gens à côté de toi, les gens qui habitent à côté de toi là, les gens, j'ai pas où vous habiter ceux qui m'écoutent, voilà, j'ai pas où vous habiter, les gens qui sont à côté de toi, tu les connais, bonjour madame, bonjour, ça va, t'as besoin de quelque chose, t'as pas une petite souffrance au niveau de ton émotion, tu veux, je prie pour toi, on va prier Jésus pour ton cœur, si t'as une souffrance, ah non, on n'ose pas, ah non, c'est vrai, il y a que les témoins de Jéhovah qui le font, ils y vont deux par deux. Bah attends, c'est quoi ça, mes frères et sœurs, là? Et allez, il faut y aller. Dans la joie, il faut y aller. La moisson, elle est grande. En France, ils attendent. Ils ont froid. Pardon. Oui, ils ont froid. C'est-à-dire qu'ils ont faim. Excuse. Ils ont soif. Ils ont soif. Ils nous attendent. Et je le dis en premier pour moi. La moisson, elle est grande, mais il y a peu d'ouvriers. Ah, mais par contre, il y a beaucoup de gestionnaires. Des gens qui vont faire la gestion des entreprises. Des bâtiments, ça oui. Ça, il y en a beaucoup. Des institutions, ça, il y en a beaucoup. Mais des ouvriers, il y en a très peu. Mais la moisson, elle est grande. Elle est déjà là, la moisson. C'est pas vrai de dire qu'en France, c'est compliqué. C'est pas vrai, en France, c'est pas compliqué. Les gens sont pas compliqués en France. Les Français, ils ont un cœur comme tout le monde.
Les gens ont une sensibilité comme tout le monde. La moisson, elle est grande. C'est que les ouvriers, ils ne sortent pas à l'extérieur. On ne va pas à l'extérieur. Regardez ce que Marie. Elle, tac, elle est partie voir sa cousine. Elle a entendu quelque chose. Et nous aussi, on a entendu quelque chose. Il faut aller voir. On a entendu quoi? Nous aussi, l'ange, il nous a parlé. Et l'ange, il nous parle à travers sa parole. Et Dieu nous parle à travers sa parole. Marie, qu'est-ce qu'elle a dit? Elle a entendu une parole qui a dit sa cousine, elle est enceinte. Et Dieu est en train de nous dire la même chose. La moisson, elle est grande. On a entendu la parole de Dieu. On l'a entendu, la parole de Dieu. La parole de Dieu, c'est la même que Marie qu'elle a entendue et que nous, on entend à travers simplement un livre qu'on appelle l'Évangile et qu'on a écrit en français ou en hébreu, ce que vous voulez, peu importe. Mais l'essentiel, c'est la relation. Cette parole,

Pas en train de former. On n'est pas à la chaîne. Tu t'arrêtes. Il faut faire des disciples. Aller faire des disciples. Des fois, faire des disciples, ça prend du temps. Tu rencontres une personne. Même si dans, pendant 3 heures, tu restes avec cette personne, tu restes 3 heures avec cette personne. Tu vas l'inviter. On va boire un café ensemble. On va discuter. Et tu l'amènes au baptême. Tu l'amènes au baptême. Aller faire des disciples. Ça, c'est important. C'est pas simplement, ah ouais, j'ai parlé de Jésus. Ah ouais, combien de personnes j'ai rencontrées? 10, 20, 30, 40 personnes. On n'est pas à la chaîne ici, c'est pas ça le truc. Aller faire des disciples. Rentrer en relation avec les personnes. Se soucier de la personne. Prendre un café, aller prendre un café. Si la personne t'accueille dans la maison, qu'elle te donne à manger, tu prends un café avec elle, tu discutes. Prie, il faut prier pour demander de rencontrer des personnes de paix qui accueillent notre paix. Quand on vient, on dit « paix soit avec toi ». Que la paix soit sur toi. Qu'on fasse des prières lorsqu'on sort à l'extérieur et qu'on demande « Seigneur, quelle personne tu veux que je rencontre aujourd'hui ? Quelle personne de paix ? Quelle est la personne que tu vas me faire rencontrer que tu veux qu'il ressent ma paix ? Voilà, pour que je lui parle de toi. Même quand tu vas aux courses et même quand tu vas au travail, même quand tu vas en course, de manière naturelle. Et si la personne ne reçoit pas, ben très bien, comme il dit Jésus, bam, tu t'en vas, tu vas passer, tu restes pas 3 heures en train de débattre. On n'est pas ici en train de débattre, on n'est pas en train de faire un débat. C'est l'Esprit Saint qui convainc, c'est pas nous. Donc on n'est pas ici en train de débattre.

ne plus connaître le Christ selon la chair. C'est-à-dire qu'on est ailleurs. On a une relation avec le Christ, on a une connaissance du Christ. Vous aurez une connaissance, quand Paul y parle, qu'on aura une connaissance du Christ. C'est du Christ tel qu'il est maintenant. Mais ça, c'est l'Esprit Saint. Donc, il nous demande d'arrêter de connaître le Christ tel qu'on peut le connaître, avec aussi peut-être notre perception humaine uniquement, selon la chair, avec simplement notre perception humaine, notre intelligence humaine, notre sensibilité humaine, notre pensée humaine, notre culture humaine, notre façon de faire humaine. Arrêtez, stop, ça suffit. Et en premier pour moi, mais ça c'est une croix. On doit connaître le Christ maintenant autrement. Et ça, c'est l'Esprit Saint qui va nous permettre de vivre ça. Il n'y a que l'Esprit Saint qui nous permettra de vivre.

vivre ça. Et c'est pour ça, d'abord, d'avoir véritablement, d'être en relation avec l'Esprit Saint dans la journée, de faire des prières naturelles. Esprit Saint, amène-moi si, fais pas ça, de lui parler avec lui. Je sais pas, de la même façon que si vous parlez avec votre mari, votre femme, vous parlez avec l'Esprit Saint. Il est là, il est vivant. Il est là, il est vivant, il est à l'intérieur de toi. Tu lui parles. Tu lui parles. Quelqu'un qui va aller voir un ami qui va lui parler, qu'est-ce que tu penses de ça, qu'est-ce que tu penses dans ça, parle avec l'Esprit Saint directement. Directement, ou parle avec Jésus directement. Mais d'abord de l'intérieur. Accueillir l'Esprit de Dieu en nous. Ne savez-vous pas que vous êtes devenu le temple de Dieu, le temple de l'Esprit Saint? Je suis le temple de l'Esprit Saint. Je ne suis pas simplement pécheur. Je ne suis pas que pécheur. J'ai déjà dit plusieurs fois, je le répète. Je pense que l'Église doit changer les formulations de sa propre liturgie. C'est déjà des changements. Et je ne dois pas proclamer uniquement quand je vais à la messe, je suis pécheur. Ou je ne dois pas proclamer uniquement, je ne suis pas digne. Non, Seigneur, je suis digne maintenant grâce à toi. Et je sais qu'il y a des gens qui vont me prendre pour un fou, je ne peux rien y faire. Je sais qu'il y a des gens qui ne sont pas d'accord. Non, bien sûr je pêche et je dois me faire repentance. Et comme dira l'apôtre Jean, celui qui dit qu'il ne pêche pas est un menteur. Mais je ne suis pas que pêcheur, il faut arrêter avec ces phrases-là. Il faut arrêter simplement uniquement qu'avec ces phrases-là. Je ne suis pas que pécheur, je ne suis pas uniquement pas digne. Bien sûr je suis digne, tu m'as rendu digne Seigneur, tu m'as rendu digne Seigneur, tu m'as rendu temple de Dieu Seigneur, tu m'as rendu enfant de Dieu Seigneur, tu m'as permis de recevoir ton Esprit Saint Seigneur, grâce à ta croix, grâce à ta résurrection, grâce au fait que tu es monté, grâce parce que tu as tenu ta parole. C'est toi qui m'as rendu digne Seigneur, de devenir ce que je deviens toujours plus. Et là, excusez-moi l'expression, ça va nous booster. C'est comme si tu dis à un enfant que des choses négatives sur lui. Tu travailles pas bien, c'est pas bien, c'est pas bien, c'est pas bien, t'es tordu, c'est pas bien. Mais comment vous allez le booster l'enfant déjà au niveau de son humanité? Comment vous allez le booster si on ne lui ressort pas ses qualités qu'il a aussi? Non! D'ailleurs même, cette phrase-là, cette affirmation-là, je crois si je ne me trompe pas, en tout cas moi j'ai été voir chez les Chaldéens, chez les Maronites, ils ne la disent pas. Je ne suis pas digne de te recevoir. Non, on n'est pas que des pécheurs. On n'est pas que des pécheurs. On peut le dire très bien. Et bien sûr qu'il faut se confesser avant de recevoir le corps et le sang du Christ. Pour vivre ça aussi, faudrait faire. Parce que si vraiment on recevait le corps et le sang du le Christ comme il se doit, bah attendez là, on serait du feu. Ce serait le baptême du feu là. Comme il dit d'ailleurs dans l'évangile, il y a baptême de l'eau, baptême de l'esprit, baptême du feu. On ne sortirait pas, excusez-moi, la plupart des gens avec une tête d'enterrement. Je m'excuse hein, pour viser personne. Hein. Il faut dire la vérité. Hein. On sortirait avec le feu. Si vraiment on prenait conscience que là on boit le corps du Christ, excusez-moi. Quand on prend le corps du Christ, c'est le sang du Christ, mais notre visage... Il changerait, notre corps intérieurement, il changerait. On aurait la puissance de Jésus vraiment en nous, de la puissance de l'Esprit Saint. Alors là, on ne poserait même pas de questions, on serait un feu. On aurait le baptême du feu, là. Oui, j'ai dit plusieurs fois là où je vais. Je prie pour qu'il puisse avoir conscience de changer quelques phrases ou bien d'en rajouter d'autres et de ne pas dire simplement « je ne suis pas digne de te recevoir ». Mais il dit « Seigneur, tu m'as rendu digne. Merci Seigneur, tu m'as donné l'Esprit Saint. » Je ne parle pas tout ce qu'on dit par rapport à Dieu. Quand on dit « gloire à Dieu », c'est vis-à-vis de Dieu. Je parle de toutes les phrases et les affirmations qu'on peut dire à la messe vis-à-vis de nous-mêmes, qui nous renvoient à nous-mêmes. Et je vous propose de regarder, de les regarder, de les relire. Vous verrez par vous-même. Je ne parle pas des proclamations qu'on fait « gloire à Dieu », mais je parle des proclamations ou des phrases qu'on dit vis-à-vis de l'homme. Merci Seigneur, tu m'as fait devenir enfant de Dieu. Merci Seigneur, grâce à ton Esprit Saint. Tu as tenu ta parole, Jésus. Je peux te faire confiance. Tu as tenu ta parole. Waouh ! J'ai vu des miracles dans ma vie, Jésus. J'ai vu des miracles dans ma vie, Père éternel, tu as tenu ta parole. Je t'ai expérimenté, tu m'as rendu digne. Tu m'as rendu digne des temples de ton temple. Vous savez ce qu'il dit, rappelez-vous ce qu'il dit Paul aux Corinthiens. Vous êtes devenu le temple de Dieu.
Moi, j'aimerais une fois à la messe pouvoir dire, voilà, mais on va prendre pour un dingue. Seigneur, merci, tu m'as fait devenir ton temple. Ah, c'est de la folie, franchement. Merci, Seigneur, tu m'as fait devenir ton temple. Mon corps est devenu ton temple de Dieu. Ok, mon corps, après, va faire des péchés, ben, il va aller se repentir. Mais sur le moment, Seigneur, merci, mon corps, tu l'as fait devenir temple de Dieu. C'est une métamorphose, une transformation. Je vais pouvoir vivre une relation vivante grâce à toi. C'est pas simplement des propos qu'on va me dire à chaque fois. Le voile, il s'est déchiré, le voile, il s'est déchiré. Le voile, il s'est déchiré, moi, des fois, j'ai tout le temps le voile. Paul dira, on ne vit pas selon la chair. On ne vit pas selon la chair, on ne vit pas simplement au niveau de la perception humaine, de la culture humaine. On doit vivre selon l'Esprit de Dieu qui habite en moi. Mais pour ça, pour que je puisse vivre de l'Esprit de Dieu qui habite en moi, je dois vivre de l'Esprit de Dieu qui habite en moi. C'est ce que dira d'ailleurs aussi Paul. Je dois prendre conscience que l'Esprit de Dieu habite en moi. Comment je prends conscience? En le proclamant. La parole, elle a un impact sur les autres, sur nous-mêmes. Lorsque je proclame des choses, lorsque je dis des choses, ça a déjà, la première chose, un impact sur moi. Donc plus je vais proclamer que je suis enfant de Dieu, plus je vais proclamer que je suis le temple de Dieu, plus je vais pouvoir le vivre grâce à Dieu, véritablement. Véritablement, je vais pouvoir le vivre grâce à Dieu, véritablement. Ça, c'est hyper, hyper important. Hyper important. On appartient au Christ. On a l'esprit du Christ. Le Christ est à l'intérieur de moi. Ça, c'est Romains 8. Vous pouvez relire, reméditer, reprier, véritablement, Romains 8. Romains 8. Regardez ce qu'il dit aussi, Paul, il faut prendre la parole de Dieu qu'elle t'allait, je vous dis la vérité, c'est une puissance divine. Et est-ce que vous ignorez que vous avez été baptisé en Christ, en sa mort, que nous on a été baptisé, et donc on a enseveli par lui le baptême en sa mort, afin que comme le Christ s'est ressuscité des morts, par la gloire du Père, de même, nous aussi nous marchions en nouveauté de vie. Voilà, on doit marcher en nouveauté de vie. C'est une folie ça. On doit marcher en nouveauté de vie. Rien que ces mots-là, tu fais une prière le matin, Seigneur. Donne-moi cette puissance de l'Esprit Saint chaque jour. Chaque jour est un nouveau jour. Chaque jour est un nouveau jour. C'est pas un chaque jour, c'est à chaque fois, c'est lundi, mardi, mercredi. Parce qu'on risque de tomber dans la routine. Non, aujourd'hui, je viens de naître. Et ça, vous pouvez le faire dès que vous vous réveillez, parce que tout d'un coup, le sommeil, d'après la tradition juive, c'est un cinquième de la mort. Parce que il n'y a plus le mouvement de l'intelligence, il n'y a plus le mouvement des bras, on ne le voit plus, on n'entend plus quand on dort. Bon, véritablement, voilà, on touche un peu à la mort. Et quand tu te réveilles, c'est comme une résurrection. Merci mon Dieu, tu m'as réveillé. C'est comme une résurrection. Et à ce moment-là, tu prends Romains 6. Seigneur, permets-moi, c'est un nouveau jour aujourd'hui. Seigneur, aujourd'hui, c'est un nouveau jour, c'est un jour nouveau. Un jour nouveau, une journée nouvelle, chaque jour, toute la vie. Et donne-moi la force, Seigneur, de marcher en nouveauté de vie. Comme Marie, elle a marché en nouveauté de vie. Elle a bugué, Marie, comment ça va se passer? C'est pas possible que tu me dises ça, l'ange. Comment ça va se passer? Je suis vierge. En nouveauté de vie, en le chrétien, le disciple du Christ, les ouvriers du Christ sont appelés à vivre en nouveauté de vie. Ils sont pas appelés simplement le dimanche à aller au culte ou à la messe. Une nouveauté de vie, c'est toute la journée. Je vous promets, ça vous met dans la joie, dans la puissance, je sais pas. Bien sûr, ça n'enlève pas toutes les épreuves, c'est évident. Mais on est appelé à vivre dans une nouveauté de vie. Une nouveauté de vie. Je voudrais rester des heures et des heures rien que sur ce passage. De vivre simplement. Romains 6, vous reprenez. On n'est pas sous la loi du péché. D'accord, je pêche, mais je suis plus sous sa domination. Je pense, et vous n'êtes pas obligé d'être encore avec moi, les gens qui sont encore sous la domination de certaines blessures, c'est parce qu'on n'a pas vécu ça encore. Parce que même si on a des blessures, comme Paul pouvait en avoir, même si on pêche, on n'est plus sur leur domination. On n'est plus sur leur domination. On peut pêcher, mais on n'est plus sur leur domination. On peut, lorsque ça nous arrive. Mais on n'est plus sous la domination du péché. C'est ça. Le problème, c'est qu'on ne vit pas la parole de Dieu vraiment comme puissance.
C'est l'Esprit Saint qui va me faire vivre la parole de Dieu telle qu'elle est. C'est l'Esprit Saint, véritablement. Parce que même quand il y a des guérisons intérieures, il faut continuer à étudier la parole de Dieu, à méditer la parole et à apprendre pour ce qu'elle est concrètement. Demandons à l'Esprit Saint véritablement de vivre ce que nous sommes. Nous sommes nouveauté de vie. Amen.

La difficulté peut-être pour nombre de personnes, c'est de passer d'abord de réellement de d'abord de l'extérieur vers l'intérieur. De l'extérieur, il faut passer d'abord vers l'intérieur. Comme on voit, Jésus, d'abord, il est rempli de l'Esprit Saint. Ça, c'est l'intérieur. Il est revêtu de la puissance de l'Esprit Saint. Ça, c'est l'intérieur aussi. Et après, il va aller prêcher, il va y aller. Donc, le matin, c'est important de prendre des temps de prière, de prendre des temps de vivre avec chaque chose que tu fais avec l'Esprit Saint. Chaque chose. Tu vas chercher ta baguette. Seigneur, je vais aller prendre une baguette pour nourrir mon corps et ma famille. Fais-moi rencontrer quelqu'un. Tu pries dans le chemin. Tu parles avec l'Esprit Saint, à droite, à gauche, tout le temps. Jusqu'au moment où tu vas pouvoir vivre. Parce que c'est pas que pour Paul. Attends, je vous le dis franchement. Si c'est pour Paul, moi je jette les évangiles à la poubelle. Ça m'intéresse pas. Lorsque Paul il dit, c'est plus moi qui vis, c'est le Christ qui vit en moi. Très bien, je suis pas Paul. Je sais très bien, je suis Jean-Marie. Alors, je suis pas Paul. Mais si tout d'un coup on me l'a écrit, c'est que j'ai le Christ en moi. Et on me demandera pas d'être Paul. Je vous l'ai déjà dit, on me demandera pas d'être Pierre. On vous a donné l'Esprit Saint. On vous a donné de l'argent, comme il dit Jésus. Faites fructifier en fonction qu'on vous a donné. N'allez pas enterrer l'argent qu'on vous a donné dans la terre. Ce n'est plus moi qui vis, c'est le Christ qui vit en moi. Est-ce que je prends cette parole de Dieu pour une vérité absolue? Est-ce que je suis convaincu que c'est vrai, que c'est plus moi qui vis, s'il y a le Christ en moi? Ou bien non, je l'entends parler à la messe ou je sais pas, dans un culte à droite, à gauche. Comment je prends cette parole de Dieu? Est-ce que je pense qu'elle est, je suis convaincu que c'est plus moi qui vis, c'est le Christ qui vit en moi, même si j'ai toujours mon royaume? Parce qu'encore une fois, on n'est pas dans une dialectique du ou, mais du et. Paul, il avait encore son caractère, mais vivait de l'Esprit Saint. Ça l'a pas empêché d'avancer. Et quand vous vivez véritablement, ce n'est plus moi qui vis, c'est le Christ qui vit en moi. C'est le Christ ma force, c'est le Christ ma puissance. Vous allez au-delà de votre faiblesse humaine. Et c'est là qu'on dit que le Christ, il vient nous rejoindre dans notre faiblesse humaine. Parce qu'on ne tient pas compte de la faiblesse humaine qu'on peut avoir, des peurs, de manque de l'audace, de manque de confiance. On y va. Ce qui nous manque, je pense, après je peux me tromper, vous n'êtes pas obligé d'être d'accord avec moi. Ce qui nous manque peut-être, c'est qu'on ne prend pas assez en vérité et convaincu de ce que la parole de Dieu dit. On n'est peut-être pas convaincu concrètement. On va simplement pratiquer un culte ou bien faire des choses spirituelles. Mais on n'est pas convaincu. Lorsque vous êtes convaincu qu'une chose elle est bonne, vous allez le faire, vous ne posez pas de questions. Lorsque vous êtes convaincu que vous rencontrez votre prince ou votre princesse, vous êtes convaincu. C'est elle, c'est lui. Lorsque vous êtes convaincu de faire quelque chose, vous y allez. Est-ce qu'on est convaincu que la parole de Dieu, c'est quelque chose véritablement de concret, de réel, pas simplement de spirituel dans les églises, hein, ou dans les temples? Est-ce que je suis convaincu que c'est plus moi qui vis, c'est le Christ qui vit en moi? Est-ce que je suis convaincu? Le problème, c'est peut-être sur le manque de conviction par rapport au verset que nous lisons. Et là, c'est l'Esprit Saint qui agit. Il faut demander la guérison intérieure. Dans ta chambre, tu t'enfermes. Jésus l'a dit, va prier le Père. Seigneur, Père, je ne suis pas convaincu que ce que la parole de Dieu dit. Je ne suis pas assez convaincu. Convainc-moi que c'est la vérité. Pas la vérité simplement spirituelle. Pas la vérité, ah oui, je sais, Jésus, la vérité, ça, je m'en fiche. C'est pas ça qui nous intéresse. Que ce soit la vérité concrète, réelle. Tac, tu y vas. Convainc-moi véritablement dans ma psychologie, dans mon âme, dans mon intelligence, dans mon cœur. C'est plus moi qui vis, c'est le Christ qui vit en moi. Mais si c'est le Christ qui vit en moi, je vais donner quelque chose de l'inverse, mais quelque chose de négatif pour mieux comprendre peut-être ce que je veux dire. Que Dieu nous en préserve, que Dieu nous en préserve, d'accord? Une personne qui a un cancer, c'est plus elle qui vit, c'est sa maladie. Elle a pris tout son corps, sa maladie. Bon, ils vont faire la chimie, ils vont essayer de la guérir. Mais c'est sa maladie. Quand vous, tout d'un coup, vous avez un rhume, quand tout d'un coup, vous, moi, hein, peu importe, quand vous avez un rhume ou un mal de tête, c'est plus vous qui vivez, c'est votre mal de tête. On peut rien faire. On a hyper mal à la tête. Ou le rhume, ça nous empêche de faire des choses. Moi, exemple, j'ai l'allergie. C'est plus moi qui vais, c'est mon allergie. J'arrête pas, je prends des médicaments, je prends des machins, je prends des trucs. Quand on a un mal de ventre, quand on a un mal de ventre, c'est le mal de ventre qui vit en moi. C'est même plus moi qui vis. Pourtant, je suis toujours là, avec mes qualités, mes défauts, mais c'est le mal de ventre qui a pris la place.
Ça, c'est concret, ça. Les exemples que je vous donne, c'est des exemples concrets. Et on peut aller crescendo jusqu'au plus grave, comme on a dit, que Dieu nous en préserve. Exactement la même chose. Ce n'est plus moi qui vis, c'est le Christ qui vit en moi. C'est concret. Et quand vous vivez ça concrètement, vous y allez. Il n'y a plus de peur. Il n'y a plus de peur. Même si votre peur est toujours là, mais ça passe au-dessus. Comme un cheval, il passe au-dessus des obstacles. Il y a l'audace, vous y allez. Le problème qu'on doit se poser, qu'on doit demander, parce que Marie, elle a pris concrètement la parole de Dieu. Concrètement, pas spirituellement. Pas spirituellement uniquement. Pas simplement pour faire des rites. Pas simplement pour prier. Concrètement, de manière concrète, elle a été convaincue. On critique l'autre qui n'a pas été convaincu, qui est devenu aveugle. Mais nous, est-ce qu'on est convaincu? Ah ouais, Marie a été super, elle a pas douté. Mais en vérité, entre guillemets, je m'excuse l'expression, on s'en fiche un peu. Parce que Marie, elle aussi, elle s'en fiche un peu. Pourquoi? Parce que ce qui l'intéresse Marie, c'est nous. C'est pas elle-même. C'est nous qu'on aille vers le Christ. Ce qui intéresse Marie, c'est que nous soyons convaincus du Christ. Que nous ayons une relation avec le Christ. Parce qu'une mère, elle se donne totalement pour ses enfants. C'est pas pour elle-même. Marie, très bien, elle était convaincue, mais elle se dit, Marie, ok, moi j'ai convaincu, mais mes enfants, est-ce qu'ils sont convaincus? Est-ce qu'ils sont convaincus que la parole de Dieu, c'est tangible? C'est ça qu'une mère a fait. Elle se soucie de ses enfants, elle se soucie pas d'elle-même. Elle se soucie de ses enfants. Ce n'est plus moi qui vis, c'est le Christ qui vit en moi. Demandons la prière de l'Esprit-Saint pour ça. Véritablement, de prendre la parole de Dieu pour une vraie réalité. Pour une vraie réalité. Regardez ce qu'il va dire encore l'apôtre Paul. Encore une fois, je vous l'ai dit, Paul, c'est le top, excusez-moi l'expression. Hein. Je ne suis pas contre les autres, hein, d'accord? Vous avez compris déjà. Moi, je ne suis pas dans le « ou », je suis dans le « et ». Paul, regardez ce qu'il va dire. Si vous avez connu le Christ selon la chair, c'est dans Corinthiens. Ça suffit maintenant, stop. Ça veut dire quoi si vous avez connu le Christ selon la chair? À qui il parle? Aux Corinthiens? Mais est-ce que le Corinthien a connu le Christ selon la chair? Ils n'ont pas connu le Christ selon la chair. Parce qu'il ne faut pas oublier, la chair, encore une fois, pour les Juifs, c'est toute la personne humaine. D'accord? Or, ils n'ont pas connu le Christ selon la chair, eux. Ils n'ont pas connu le Christ selon la chair, c'est pas possible. Même Paul, il ne l'a pas connu selon la chair, puisqu'il n'était pas un apôtre à l'époque de Pierre, à l'époque de Jean, à l'époque de Matthieu. Si on a connu le Christ selon la chair maintenant, on ne le connaît plus de cette manière-là. C'est une folie. C'est une folie. Paul nous demande, la parole de Dieu nous demande à travers Paul d'avoir une relation avec le Christ de manière tout autre. Connaître le Christ selon la chair, il faut arrêter. D'après mon avis, on n'est pas obligé d'être en accord avec moi. Si on continue à rechercher le Christ uniquement selon la chair à travers les évangiles dans son ministère, on ne peut pas vivre de l'Esprit Saint. C'est ce que je pense moi intérieurement. Vous n'êtes pas obligé d'être en accord. Quand j'ai dit plusieurs fois les interprétations, ce n'est pas une vérité absolue. Et de personne. Prenez de personne l'interprétation comme une vérité absolue. Et ne prenez pas la même chose pour moi, une vérité absolue. Mais qu'est-ce que ça veut dire ce que je ressens dans mon cœur? D'arrêter de connaître le Christ selon la chair, et bien d'arrêter de croire, d'avoir une connaissance du Christ, une connaissance dans le sens biblique, une relation avec le Christ. La connaissance, vous serez rempli de connaissance. C'est important le mot de connaître dans la Bible. Il faut arrêter de connaître le Christ selon la chair, de s'unir avec le Christ selon son humanité, tel qu'il était sur terre. On doit vivre autrement avec le Christ, mais ça c'est l'Esprit Saint. Parce que c'est l'Esprit Saint qui me fait crier Abba Père. C'est l'Esprit Saint qui me fait dire que le Christ, il est Seigneur. Concrètement, pas de manière parce que je suis né dans une famille catholique ou une famille protestante, évangélique ou je ne sais pas quoi. Voilà. Mais concrètement, avec une vérité, une vraie foi,

Cor ad cor loquitur, chers amis auditrices, chers amis auditeurs de Radio Espérance, cette phrase n'a plus aucun secret pour vous, puisque vous suivez déjà depuis quelque temps cette émission consacrée à la Vierge Marie, et nous avons proposé de mettre ce cycle sous le signe de Newman. Cor ad cor loquitur. Peut-être avez-vous entendu cette phrase lors de la visite de Benoît XVI en Angleterre, lorsqu'il a béatifié le cardinal Newman. Cor ad cor loquitur, donc c'est cette expression. Le cœur parle au cœur. Le cœur parle au cœur, eh bien, cette phrase vient de saint François de Sales et elle a été reprise par le cardinal Newman lorsque Léon XIII l'a fait cardinal en 1879. Donc je rappelle brièvement, naissance en 1801, première conversion en 1816, nous avons longuement vu déjà cette première étape, et 1833, Newman donc découvre les pères de l'Église et s'interroge en particulier sur ce qu'on appelle la crise arienne, c'est-à-dire dans les premiers siècles de l'Église, cette interrogation sur Jésus est-il ou pas le Fils de Dieu, ou est-il simplement une créature plus excellente que les autres? Et donc les pères de l'Église, eh bien, vont permettre à Newman de s'interroger sur la fidélité de l'Église anglicane à son propre patrimoine spirituel et institutionnel. L'Église anglicane se pense comme la convergence, la synthèse de ce qu'il y a de meilleur dans le protestantisme et de ce qu'il y a de meilleur dans le catholicisme, à savoir d'un côté l'autorité des Écritures venue du protestantisme, de l'autre une structure institutionnelle, puisque l'Église anglicane a gardé non seulement un épiscopat, mais l'idée même d'une fonction primatiale autour de l'archevêque de Cantorbéry. Et voilà que Newman, en relisant les Pères de l'Église, eh bien, va s'interroger, est-ce que l'Église d'Angleterre est vraiment fidèle à ce qu'elle prétend être? Alors, qui sont les Pères de l'Église qui vont jouer un rôle capital, un rôle si décisif dans l'évolution de Newman? Eh bien, les Pères de l'Église, ce sont les premiers théologiens, en général des évêques théologiens, des prêtres théologiens, des catéchistes théologiens, comme Origène. Donc, ce sont les premier responsable de communauté, tout de suite après la disparition des apôtres. Alors, en général, on fait commencer les pères de l'Église tout de suite après avec Clément de Rome, et dans la tradition latine, on fait terminer les pères de l'Église habituellement avec Saint Bernard de Clairvaux, donc au XIIe siècle. Alors, la caractéristique des pères de l'Église, c'est que ce sont donc des pasteurs qui n'écrivent pas des grands traités systématiques, comme le feront plus tard les théologiens du Moyen Âge, comme saint Thomas d'Aquin ou saint Bonaventure, sont donc des pasteurs qui ont à cœur de prolonger l'enseignement des apôtres, l'enseignement qu'ils ont eux-mêmes reçu, la tradition orale des apôtres et le commentaire des Écritures. Alors je donne quelques noms, les pères apostoliques, c'est-à-dire ceux qui sont immédiatement contemporains et immédiatement successeurs des apôtres, donc Clément de Rome, celui qu'on désigne comme le premier ou deuxième successeur de Pierre, Ignace d'Antioche, saint Polycarpe, évêque de Smyrne, et puis ensuite on distinguera les pères apologètes, donc ceux qui vont défendre la foi contre les philosophes païens et contre les premiers mouvements d'hérésie, donc saint Justin, et encore plus important, donc surtout du point de vue de la théologie mariale, celui qui aura la plus grande importance sur Newman, donc Irénée de Lyon. Après Irénée, eh bien, on distinguera les pères grecs d'un côté et les pères latins de l'autre. Les pères grecs, je donne juste quelques noms, Origène, Clément d'Alexandrie, Grégoire de Nazianze, Grégoire de Nice, saint Jean Chrysostome. Et puis du côté des pères latins, saint Ambroise, évêque de Milan, saint Augustin, qui a précisément été éduqué à la foi chrétienne par saint Ambroise et qui deviendra évêque d'Hippone en Afrique, le pape Grégoire le Grand, donc père de l'Église, à qui on doit le chant grégorien, et puis donc saint Jérôme, à qui on doit la traduction de la Bible en latin, ce qu'on appelle la Vulgate. Or, ces pères de l'Église vont lire les Écritures avec une technique d'interprétation qui va devenir de plus en plus importante pour Newman. C'est ce qu'on appelle la lecture par typologie. C'est-à-dire, chaque fois qu'il y a dans le Premier Testament un personnage, on se demande de qui il est la figure. Je prends un exemple très très simple. On nous parle de Melchisédek, ce roi qui bénit Abraham lorsque Abraham revient victorieux d'une guerre, et ce roi de paix,
roi de Salem, offre le pain et le vin. Et l'épître aux Hébreux va faire de Melchisédek le type, le typos, la préfiguration, la figure du Christ, grand prêtre, offrant le pain et le vin dans l'Eucharistie. Donc, c'est une lecture par laquelle on s'interroge sur les liens par lesquels un personnage éclaire un autre personnage. Et saint Paul va inaugurer de façon très forte cette typologie en l'employant pour le Christ, en disant le Christ est le nouvel Adam. Il faut comprendre le Christ à partir du premier Adam et comprendre Adam à partir du Christ. Eh bien, on verra que cette typologie va devenir très centrale pour Newman lorsqu'il découvrira que les pères vont mettre en correspondance Marie et Ève.

Même du milieu de vous surgiront des hommes qui tiendront des discours pervers pour entraîner les disciples à leur suite. Soyez donc vigilants. Actes des Apôtres 20, 30, 31.

0: en racontant de belles histoires. Certaines percevaient sa grande piété et aimaient la suivre à la chapelle pour prier avec elle. Les élèves se demandèrent donc qui pouvait être cet étrange camarade et firent une enquête. Elles remarquèrent que son linge était marqué d'une lettre L qui ne correspondait pas au prénom de Marie des Douleurs. La solution vint lorsque l'une d'entre elles découvrit un journal relatant les événements de Fatima avec une photo des trois bergers. Elles n'eurent aucun doute. Marie des Douleurs était Lucie. La directrice, apprenant que le secret de l'identité de la jeune fille avait été découvert, réunit toutes les élèves et leur fit promettre qu'elle garderait le silence sur ce qu'elle venait de découvrir. Lucie fut adoptée définitivement par ses camarades et connut alors des moments de bonheur au pensionnat, d'autant qu'elle prit goût aux études. Par sa patience, sa grande confiance en Dieu, elle avait ainsi surmonté cette dure épreuve.
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1: Pendant ces 4 années au pensionnat de Porto, Lucie put compter sur 2 personnes. La première était sa correspondante, une femme charitable qui connaissait la véritable identité de la jeune fille et qui fit tout son possible pour l'aider. La seconde fut Monseigneur l'évêque de Leiria. Ce dernier venait régulièrement la voir et l'invitait même pendant les grandes vacances dans sa propriété près de Braga. Le prélat s'était peu à peu attaché à la jeune fille, découvrant en elle une âme de grande qualité. La possibilité de vivre plusieurs jours avec la voyante lui permettait aussi de mieux la connaître et ainsi d'avancer son enquête sur la réalité des apparitions de Notre-Dame à Fatima. Il invitait aussi Maria Rosa de Santos, qui pouvait ainsi revoir sa fille une fois par an. Au cours de l'été 1925, Lucie et sa mère étant réunies dans la propriété de l'évêque, la jeune fille, qui avait alors 18 ans, parla pour la première fois de son intention de devenir religieuse. Elle rapporta cette scène avec beaucoup de fraîcheur dans son journal « Mon chemin ». Ma mère me répondit « Écoute, ma fille, je ne sais pas bien ce que c'est que cette vie. Je vais demander à Monseigneur l'évêque. » Elle descendit l'escalier, alla près de l'évêque qui lisait sur un banc face à la véranda, à l'ombre des pieds de vigne. Son Excellence aussitôt l'appela et l'invita à s'asseoir sur le même banc à côté de lui. J'observais de haut, depuis la véranda. Je n'entendis pas ce qu'il disait, mais ma mère revint, contente, pour me dire qu'elle était d'accord, à condition que je la prévienne si je n'étais pas heureuse là-bas, pour qu'elle aille me chercher. Ce récit pourrait donner l'impression que tout était simple et lumineux dans le cœur de Lucie. Il n'en était rien. Certes, la jeune fille désirait ardemment faire la volonté de Dieu. Depuis l'apparition du 15 juin 1921, elle avait senti en elle cet appel à la vie consacrée, mais ce désir était bien fragile, et surtout, elle ne savait comment le réaliser. Le 13 octobre 1917, dans le ciel, lui était apparue Notre-Dame du Mont Carmel. Elle avait gardé cette image comme une indication que la Sainte Vierge lui donnait. Lucie aurait donc aimé entrer dans un Carmel, mais ce souhait était difficilement réalisable. L'évêque s'opposa à ce choix, pensant qu'elle n'aurait pas la santé requise. De plus, depuis la proclamation de la République en 1910, les ordres contemplatifs avaient été expulsés du Portugal. Ainsi, pour devenir carmélite, elle devrait quitter son pays et aller à Lisieux. Ses amis lui conseillèrent d'attendre encore quelques années qu'elle pourrait mettre à profit en apprenant le français. Comme elle ne pouvait rentrer au lycée sans révéler sa véritable identité, sa protectrice lui proposait de lui trouver un professeur qui lui donnerait des cours particuliers. Lucie ne savait que décider, elle se sentait comme une barque agitée par des courants opposés. Ce fut la directrice du pensionnat qui choisit pour elle. Le 22 octobre 1925, elle l'appela dans son bureau et la présenta à la mère provinciale de l'ordre de Sainte-Dorothée. Celle-ci la persuada que sa famille religieuse était pour elle la meilleure voie et elle l'invita à la suivre à Tuy pour devenir postulante. Elle ne lui laissait que 2 jours pour prévenir ses proches et faire sa valise. Elle lui fit 2 promesses qui ne furent pas tenues, celle de garder son anonymat et de lui permettre d'apprendre le français. Lucie accepta. Juste avant son départ, l'évêque de Leiria, surpris par la rapidité des événements, vint la voir pour lui demander à quelles conditions elle partait. Il lui donna quelques conseils et lui promit son aide pour tout ce dont elle pourrait avoir besoin. Il ne pourrait la voir aussi facilement qu'avant, mais il lui affirma qu'il essaierait de lui rendre visite de temps en temps. Le 25 octobre 1925, à 2 heures de l'après-midi, Lucie prenait le train et quittait le Portugal. Elle venait d'offrir entièrement sa vie au Seigneur, renouvelant ainsi le « oui » qu'elle avait adressé à la belle dame lors de sa première apparition. À l'exemple de Lucie, ne confondons pas nos propres désirs avec la volonté de Dieu, sachons, après avoir demandé conseil, saisir les signes que notre Seigneur nous envoie.
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0: S'il te plaît, Vierge Marie, demande à Jésus de m'apprendre à faire un beau silence.
1: S'il te plaît, Vierge Marie, demande à Jésus de m'apprendre à écouter sa parole comme toi.
2: S'il te plaît, Vierge Marie, demande à Jésus de m'apprendre à dire oui de tout mon cœur.
3: S'il te plaît, Vierge Marie, prie pour nous le Seigneur Jésus. Il écoute puisque tu es sa maman et que nous aussi, nous sommes tes enfants.

Je ne vous appelle plus serviteur, car le serviteur ne sait pas ce que fait son maître. Je vous appelle mes amis, car tout ce que j'ai entendu de mon père, je vous l'ai fait connaître. Jean 15, 15.

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1: Pour mieux comprendre le sens des béatitudes et l'expérience de vie de Marie, il est intéressant de comprendre certains aspects du Sermon sur la montagne. Dès le début, l'évangéliste Matthieu a soin de nous faire connaître ce qui tient à cœur à Jésus. Mettre en lumière ce qu'est le royaume de Dieu, de qui il est et quelles sont ses exigences. À cette époque, le peuple attendait la venue du Messie, qui devait rétablir le royaume de David. Un royaume humain, libre de l'oppression des autres peuples, détenteur de richesses et de splendeur. Mais Jésus proclame et réalise le royaume en renversant cette attente. Il révèle qu'il est venu rétablir un temps de grâce et prendre sur lui le péché du monde, en offrant à l'homme une réconciliation qui lui permette de revenir à Dieu en tant que fils attendu. Le royaume est manifesté ainsi comme un dynamisme qui crée de l'ordre dans le monde à partir de la mort et de la résurrection de Jésus et par la conversion du cœur de tout homme. C'est là un processus de régénération, naissance, croissance, plénitude qui se produit à partir de l'intérieur du cœur de l'homme. Que Marie nous aide à entrer dans ce dynamisme du cœur, à nous ouvrir à cette libération et à faire confiance à Jésus.
0: À présent, nous nous unissons en prière avec le monde entier en renouvelant notre consécration à Marie.
2: Vierge Immaculée, Mère de Dieu et de l'humanité, je t'accueille comme don de Jésus sous la croix et je me confie entièrement à toi. Je t'offre toute ma vie, ce que je suis, ce que j'aime et ce que j'ai, afin que resplendisse en moi la beauté du Christ. Aide-moi à être docile à l'Esprit et à vivre avec joie ma vocation dans l'Église, afin de collaborer à ta mission maternelle et d'orienter vers Dieu le cœur de tout homme. Toi qui as guidé Saint Maximilien Kolb pour aimer sans mesure, enseigne-moi à être témoin de l'Évangile et à faire de ma vie un don. Je te confie les personnes que je rencontrerai et je t'offre le travail, les joies et les souffrances de cette journée. Ô Marie, conçue sans péché, prie pour nous qui avons recours à toi et pour ceux qui n'ont pas recours à toi.
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0: Marie, la Vierge en prière, fait de son cœur le réceptacle de la parole de Dieu. Moïse avait donné aux enfants d'Israël ce commandement. « Tu aimeras le Seigneur ton Dieu de tout ton cœur, de toute ton âme et de toutes tes forces. Ces commandements que je te donne aujourd'hui, tu les rediras à tes fils. Tu les attacheras à ta main comme un signe et sur ton front comme un bandeau. Tu les écriras sur les poteaux de ta maison. » Ainsi, tout juif fidèle porte toujours sur lui de petites boîtes noires et carrées qu'il s'attache à son front ou à ses mains et qui renferment des passages de l'Exode et du Deutéronome pour qu'il garde sans cesse en mémoire la présence de Dieu et l'œuvre qu'il a accomplie. Ces signes extérieurs, Marie les avait au fond du cœur. Sa prière était écoute de la parole de Dieu contenue dans l'Écriture sainte. C'est justement à partir de cette familiarité de Marie avec l'Écriture que prend forme son « oui » au messager divin. Ce « oui » contient toute sa foi en Dieu, choisi comme Seigneur de sa vie. Que Marie nous aide à aimer toute parole qui sort du cœur de Dieu, pour que nous apprenions à discerner sa volonté et à faire ainsi des choix toujours plus sages et vrais. Comme elle, laissons-nous illuminer par la parole de l'Évangile, qui est aujourd'hui parole de vie et de liberté.
1: À présent, nous nous unissons en prière avec le monde entier en renouvelant notre consécration à Marie.
2: Vierge Immaculée, Mère de Dieu et de l'humanité, je t'accueille comme don de Jésus sous la croix et je me confie entièrement à toi. Je t'offre toute ma vie, ce que je suis, ce que j'aime et ce que j'ai, afin que resplendisse en moi la beauté du Christ. Aide-moi à être docile à l'Esprit et à vivre avec joie ma vocation dans l'Église, afin de collaborer à ta mission maternelle et d'orienter vers Dieu le cœur de tout homme. Toi qui as guidé Saint Maximilien Kolbe pour aimer sans mesure, enseigne-moi à être témoin de l'Évangile et à faire de ma vie un don. Je te confie les personnes que je rencontrerai et je t'offre le travail, les joies et les souffrances de cette journée. Ô Marie, conçue sans péché, prie pour nous qui avons recours à toi et pour ceux qui n'ont pas recours à toi.
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1: Dans son encyclique sur la Mère du Seigneur, Redemptoris Mater, Jean-Paul II prolonge sa réflexion sur la parole qu'adresse Jésus en croix au disciple Jean. « Voici ta mère ». Et il affirme que ces mots signifient que la maternité de sa mère trouve un nouveau prolongement dans l'Église et par l'Église, symbolisée et représentée par Jean. La première partie est évidente. À travers le disciple bien-aimé, la maternité de Marie s'étend à l'Église tout entière et à l'Église en premier. Le pape ajoute cependant une précision importante. Cette maternité de Marie se poursuit aussi par l'Église. On retrouve là un thème cher à Jean-Paul II. C'est l'Église aujourd'hui et en elle chaque disciple qui est appelé à prolonger la maternité spirituelle de Marie. Quand nous nous remettons au pied de la croix de Jésus, nous devons entendre, comme s'adressant à nous, « Voici ta mère », mais plus encore, « Voici ton fils ». Entendre que l'homme, tout homme, nous est confié pour que nous lui fassions connaître sa grande dignité dans le Christ, pour que nous devenions son gardien et que nous l'aimions avec une maternelle sollicitude. Celle-là même que Marie éprouve à notre égard.
0: À présent, nous nous unissons en prière avec le monde entier en renouvelant notre consécration à Marie.
2: Vierge Immaculée, Mère de Dieu et de l'humanité, je t'accueille comme don de Jésus sous la croix et je me confie entièrement à toi. Je t'offre toute ma vie, ce que je suis, ce que j'aime et ce que j'ai, afin que resplendisse en moi la beauté du Christ. Aide-moi à être docile à l'Esprit et à vivre avec joie ma vocation dans l'Église, afin de collaborer à ta mission maternelle et d'orienter vers Dieu le cœur de tout homme. Toi qui as guidé Saint Maximilien Kolb pour aimer sans mesure, enseigne-moi à être témoin de l'Évangile et à faire de ma vie un don. Je te confie les personnes que je rencontrerai et je t'offre le travail, les joies et les souffrances de cette journée. Ô Marie, conçue sans péché, prie pour nous qui avons recours à toi et pour ceux qui n'ont pas recours à toi.
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1: Dans la pensée de saint Maximilien Kolb, Marie a eu et a toujours une relation particulière avec chaque personne de la Sainte Trinité. Puisqu'elle est une créature parfaite de Dieu le Père, elle a une relation particulière avec lui, qui a décidé de toute éternité d'appeler Marie à l'existence et l'a comblée de grâce. Marie est en outre la mère de Jésus, et elle est donc mère de Dieu. Le Père voit et aime Marie, la plus parfaite de ses créatures. Et c'est ainsi que naît Jésus, vrai Dieu et vrai homme. En elle, tous les niveaux de ressemblance entre Dieu et les hommes trouvent leur origine. Marie est épouse de l'Esprit-Saint. Pour le Père Kolb, Marie est l'épouse de l'Esprit-Saint parce qu'elle lui est parfaitement unie. Dès le premier instant, selon saint Maximilien, l'Esprit-Saint a pris complètement et absolument possession de Marie et il a établi sa demeure dans son âme. Bibliquement, l'épouse est celle qui forme une seule chair avec son époux. Marie est donc épouse de l'Esprit-Saint, puisqu'elle lui est unie de façon ineffable. Il demeure en elle de façon stable pour l'éternité. L'union de Marie avec l'Esprit est si forte qu'il communique la vie surnaturelle à travers elle, par elle. En ce sens, Marie est mère de la divine grâce.
0: À présent, nous nous unissons en prière avec le monde entier en renouvelant notre consécration à Marie.
2: Vierge Immaculée, Mère de Dieu et de l'humanité, je t'accueille comme don de Jésus sous la croix et je me confie entièrement à toi. Je t'offre toute ma vie, ce que je suis, ce que j'aime et ce que j'ai, afin que resplendisse en moi la beauté du Christ. Aide-moi à être docile à l'Esprit et à vivre avec joie ma vocation dans l'Église, afin de collaborer à ta mission maternelle et d'orienter vers Dieu le cœur de tout homme. Toi qui as guidé saint Maximilien Kolb pour aimer sans mesure, enseigne-moi à être témoin de l'Évangile et à faire de ma vie un don. Je te confie les personnes que je rencontrerai et je t'offre le travail, les joies et les souffrances de cette journée. Ô Marie, conçue sans péché, prie pour nous qui avons recours à toi et pour ceux qui n'ont pas recours à toi.
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1: C'est aujourd'hui un jour de fête. Nous célébrons l'Annonciation de l'Archange Gabriel à Marie. L'appel de cette toute jeune fille à la tâche exclusive et unique d'être la mère de Dieu. Son oui ouvre la voie à l'incarnation. À ce moment, le Verbe s'est fait homme. Dieu éternel est venu habiter en elle. Raconté au début de l'Évangile de Luc, il s'agit d'un événement humble, caché. Personne ne l'a vu, elle exceptée. Et en même temps, c'est un événement décisif pour l'histoire de l'humanité. Parfait reflet du oui du Christ obéissant au Père, il a uni pour toujours le ciel et la terre. C'est aussi la fête de la liberté. Dieu n'oblige pas, il ne contraint personne. Il appelle avec confiance et invite à répondre à un projet d'amour. Le oui de Marie à l'ange se prolonge dans l'Église, appelée à rendre présent le Christ dans l'histoire et à porter son évangile en offrant sa disponibilité afin que Dieu continue à visiter l'humanité avec sa miséricorde. Chacun de nous est appelé à redire avec Marie ce oui capable de rendre le monde plus fraternel, plus beau. La Mère de l'Église, la pleine de grâce, nous accompagne et se tient auprès de nous. Elle nous invite à garder confiance et à ne jamais perdre espoir, car l'amour de Dieu est fidèle, son oui est pour toujours.
0: À présent, nous nous unissons en prière avec le monde entier en renouvelant notre consécration à Marie.
2: Vierge Immaculée, Mère de Dieu et de l'humanité, je t'accueille comme don de Jésus sous la croix et je me confie entièrement à toi. Je t'offre toute ma vie, ce que je suis, ce que j'aime et ce que j'ai, afin que resplendisse en moi la beauté du Christ. Aide-moi à être docile à l'Esprit et à vivre avec joie ma vocation dans l'Église, afin de collaborer à ta mission maternelle et d'orienter vers Dieu le cœur de tout homme. Toi qui as guidé Saint Maximilien Kolb pour aimer sans mesure, enseigne-moi à être témoin de l'Évangile et à faire de ma vie un don. Je te confie les personnes que je rencontrerai et je t'offre le travail, les joies et les souffrances de cette journée. Ô Marie, conçue sans péché, prie pour nous qui avons recours à toi et pour ceux qui n'ont pas recours à toi.
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1: Au long du centenaire des apparitions de Notre-Dame à Fatima, nous avons appris à mieux connaître les trois petits voyants. Ils nous sont devenus familiers. Nous nous sommes réjouis de leurs jeux enfantins, de leurs chants et de leurs danses. Nous avons admiré leur grande piété en considérant les longues heures passées à prier. Nous avons considéré avec un certain effroi l'ampleur de leurs sacrifices et nous avons salué leur héroïsme face à leurs nombreux persécuteurs et devant la mort. Nous avons été émerveillés par le désir constant de François de méditer en silence afin de consoler Jésus qu'il avait aperçu si triste dans la lumière divine. Nous avons été surpris par la détermination de Jacinthe de vouloir intercéder pour les pécheurs en se consacrant entièrement à Marie. Nous avons compati aux multiples souffrances endurées silencieusement par Lucie. Nous le croyons, s'ils ne sont plus de ce monde, ils ne sont pas pour autant absents. Le 13 mai 1917, la Sainte Vierge avait promis qu'elle les prendrait tous les trois dans le ciel. Ils sont donc dans le paradis, intercédant pour tous les hommes. De leur vivant, des foules se déplaçaient pour leur demander de les représenter devant la belle dame. Comme eux, nous pouvons les prier pour des intentions particulières ou générales. Confions bien à leur intercession la paix dans le monde. Nous pouvons dire que nous avons trois amis dans le ciel, à la fois si proches de nous et si exigeants. Ils nous ont invités à tout donner à Dieu, à vivre sans compromission. Par leur exemple, ils nous ont montré qu'il n'y a pas de vrai amour sans souffrance. Ils ont multiplié les sacrifices volontaires et surtout, ils ont accepté avec une grande patience les épreuves de la persécution et de la mort. Lucie, qui, contrairement à ses deux cousins, a vécu pendant de nombreuses années, a dû discerner le chemin qu'elle devait prendre pour accomplir le dessein que les cœurs de Jésus et de Marie avaient sur elle. Ses hésitations, ses déconvenues furent pour elle de terribles épreuves qu'elle surmonta par amour pour Dieu. Nous avons voulu, pendant ce centenaire, nous mettre à l'école des pastoureaux, reconnaissant en eux, malgré leur jeune âge, des maîtres et des guides sûrs. Les trois enfants nous ont orientés vers celle qui les avait instruits, Notre-Dame, nous invitant à nous confier à sa direction maternelle. Inlassablement, ils nous ont dit de nous mettre à l'écoute de Marie, d'aimer son cœur immaculé et de conformer toute notre vie à celle de notre Mère céleste. Lors de la messe de béatification de François et de Jacinthe Marteau, le 13 mai 2000, Saint Jean-Paul II s'adressa aux enfants présents en leur disant « Demandez à vos parents de vous inscrire à l'école de la Madone, afin qu'elle vous enseigne à devenir comme les pastoureaux qui cherchaient à faire ce qu'elle leur demandait. Je vous dis que l'on progresse davantage en peu de temps de soumission et de dépendance à Marie que durant des années entières d'initiative personnelle. » Reposant seulement sur soi-même, c'est ainsi que les pastoureaux sont devenus rapidement saints. Ce conseil que le Saint-Pape donnait aux enfants présents, nous pouvons aussi le recevoir pour nous. Le 13 mai 2017, le pape François canonisait François et Jacinthe Marteau. Quant à Lucie, l'enquête diocésaine a terminé ses travaux le 20 février 2017 et a envoyé à Rome un dossier de plus de 15 000 pages pour demander sa béatification. Pour cette intention, nous pouvons réciter la prière suivante. Très Sainte Trinité, Père, Fils et Saint-Esprit, je vous adore profondément et je vous remercie pour les apparitions de la Très Sainte Vierge à Fatima, qui manifestait au monde les richesses de son cœur immaculé. Par les mérites infinis du Sacré-Cœur de Jésus et du cœur immaculé de Marie, je vous prie, si c'est pour votre plus grande gloire et le bien de nos âmes, de daigner glorifier devant la Sainte Église Sœur Lucie, pastourelle de Fatima, en nous accordant par son intercession la grâce que nous vous demandons. Amen.
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0: et Jacinthe dans sa 10e. Ainsi, ils ne connurent même pas l'adolescence, encore moins la jeunesse et l'âge adulte. Ils ne furent pas béatifiés comme simples voyants, comme de bons témoins, d'honnêtes rapporteurs des messages que la Sainte Vierge leur avait confiés. D'ailleurs, François n'a rien entendu, il ne bénéficiait que de la vision, et Jacinthe a été le plus souvent muette devant les personnes qui l'interrogeaient. Ils furent déclarés bienheureux en raison des vertus héroïques qu'ils développèrent les quelques mois avant leur mort. Le pape Saint Jean-Paul II, lors de l'homélie du 13 mai 2000, décrit en ces termes l'évolution spirituelle de François. Dans sa vie s'opéra une transformation radicale, inhabituelle pour un enfant de son âge. Il s'engagea dans une vie spirituelle intense, par une prière assidue et fervente, par une purification croissante de l'esprit, par de nombreux renoncements et par l'acceptation de grandes souffrances imposées par l'hostilité de son entourage, puis par la maladie. Ce qui est dit pour François peut être appliqué à Jacinthe et d'une certaine façon à Lucie. Le pape eut alors cette belle formule. En béatifiant les deux pastoureaux, l'Église veut mettre sur le lampadaire ces deux petites flammes que Dieu a allumées pour éclairer l'humanité en ces heures d'obscurité et d'inquiétude. Que pouvaient avoir d'exceptionnel ces deux petits enfants? Ils n'étaient pas surdoués, loin de là. Ils ne savaient pas lire, ni l'un ni l'autre. Ils n'étaient pas experts de la religion chrétienne. François ne put faire sa première communion à 10 ans, par ignorance de certaines questions du catéchisme. Un bienheureux recalé par son curé, cela paraît inimaginable. Et pourtant, ces deux enfants sont montrés en exemple pour le peuple chrétien, car véritablement, en reprenant les mots mêmes du pape, ils avaient atteint en peu de temps les sommets de la perfection. En quelques mois, ils avaient parcouru un itinéraire spirituel remarquable. Ils étaient arrivés en un état de sainteté que de grandes figures de l'Église n'avaient pu obtenir qu'après de longues années d'abandon à la grâce divine. Cette célérité extraordinaire s'explique simplement. Ils avaient été bien formés par la Sainte Vierge et courageusement, ils s'étaient efforcés de vivre ce que leur demandait leur Mère Céleste. Ils se laissèrent guider par Marie avec une totale générosité, une attention de tous les instants. Cette année, nous fêtons le centenaire des apparitions de Notre-Dame Fatima. C'est l'occasion de mieux connaître les trois voyants, Lucie, François et Jacinthe, de suivre au rythme des célébrations leur évolution, leur progression dans la voie de la sainteté. Plus que cela, nous voudrions les prendre comme guides de notre propre vie chrétienne, nous mettre à leur école. Un tel souhait peut paraître ridicule. Comment de simples enfants qui sont à l'âge d'apprendre pourraient-ils être des enseignants? Il ne faudrait pas oublier la parole de Jésus. En vérité, je vous le déclare, si vous ne changez pas et devenez comme les enfants, vous n'entrerez pas dans le royaume des cieux. Une bonne façon de vivre cet anniversaire des apparitions ne serait-elle pas d'accepter les leçons que les voyants pourront nous donner, plus par leur comportement que par leurs paroles? Oui, que ce centenaire se passe à l'école des trois pastoureaux de Fatima.
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1: Lucie, l'aînée des voyants, était la seule des trois enfants à avoir fait sa première communion lors des apparitions. Il est vrai que lorsqu'on lit les événements de Fatima, impressionnés par le comportement des pastoureaux, on a tendance à les considérer plus âgés qu'ils ne l'étaient en 1917. François n'avait que 9 ans et Jacinthe 7 ans. Tous les deux n'avaient pas 10 ans, l'âge habituel pour être admis à la table de communion. Il est vrai que certains enfants, par leur piété et leur connaissance du catéchisme, pouvaient obtenir la permission de faire leur première communion quelques années avant, à 7, 8 ou 9 ans. En 1913, Maria Rosa de Santos, la mère de Lucie, tout en connaissant cet usage, pensait que son enfant pouvait recevoir la Sainte Communion un an plus tôt. En effet, Lucie savait bien son catéchisme et priait avec ferveur. Cette précocité avait de nombreuses raisons, dont la première était la grande mémoire de l'enfant. Toute petite, elle avait pris l'habitude de suivre sa sœur Caroline au catéchisme, et elle écoutait les enseignements donnés par le curé de Fatima à des enfants bien plus âgés qu'elle. Elle retenait tout ce qu'elle avait entendu, même si elle ne comprenait pas la totalité de la leçon. En plus, elle avait la chance de bénéficier de cours de rattrapage. En effet, sa mère, qui avait dans son enfance reçu un peu d'instruction, savait lire les imprimés et connaissait bien les rudiments de la foi catholique. Les voisins, à l'heure de la sieste en été, ou à la tombée de la nuit en hiver, lui confiaient leurs enfants pour qu'elle les aide à retenir leurs leçons de catéchisme. Elle le faisait intelligemment, expliquant dans la mesure réduite de ses capacités intellectuelles les vérités de la foi. Elle savait trouver les mots simples, les comparaisons tirées de la vie quotidienne qui frappaient les jeunes imaginations. Ainsi, Lucie, à 6 ans, savait mieux son catéchisme que de nombreux enfants plus âgés qu'elle. Quand le curé réunissait ses élèves pour les préparer à la première communion, il avait pris l'habitude de placer Lucie à côté de lui. Quand un enfant interrogé ne savait que dire, il se tournait vers Lucie, qui donnait la bonne réponse à la plus grande honte de l'ignorant. L'élève modèle des cours de catéchisme espérait donc pouvoir faire sa première communion sans attendre ses 7 ans. Lucie, dans son deuxième mémoire, raconta avec précision son espoir de pouvoir recevoir la Sainte Communion à 6 ans. Ainsi arriva la veille du grand jour, et monsieur le curé fit venir à l'église tous les enfants, dans la matinée, pour dire définitivement lesquels communieraient. Quelle ne fut pas ma déception lorsqu'il m'appela à ses côtés et, me caressant, me dit que je devrais attendre mes 7 ans. Je commençai alors à pleurer, et comme si je m'étais trouvé près de ma mère, je mis ma tête sur ses genoux en sanglotant. L'histoire continue. Elle va évoluer grâce à l'arrivée d'un autre personnage, le père Cruz, une grande figure de Fatima. Arrêtons-nous pour l'instant à ce moment de déception, de pleurs de la petite Lucie. Il ne faudrait pas penser que l'enfant était attristé par le simple refus d'une faveur, par un jeune orgueil bafoué. Sa douleur, on le sent par la simplicité du récit, est autre. Elle désirait ardemment recevoir en elle son Seigneur. Même si elle ne pouvait pas comprendre vraiment le sens de la communion, elle percevait qu'une relation plus intime, plus personnelle avec Jésus, était à journée. Pour un enfant, 1 an, c'est si long. Retrouvons avec Lucie l'ardeur de nos premières communions, ressentons vivement la soif de l'amour de Dieu et pleurons sur tout ce qui nous éloigne d'une vraie rencontre avec Jésus.
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1: Lucie avait bénéficié des leçons de catéchisme données par le curé de Fatima à des enfants plus âgés qu'elle. Comme elle avait une excellente mémoire, elle était devenue à 6 ans la meilleure élève de la préparation à la première communion. Elle espérait donc recevoir rapidement le Saint-Sacrement, mais le curé, ne voulant pas faire d'exception, retarda d'un an ce moment tellement désiré. L'apprenant, Lucie se mit à pleurer, sans que personne ne puisse la consoler. Arriva alors un prêtre étranger à la paroisse, il était de Lisbonne. Il venait en aide au curé de Fatima pour les confessions. Il avait 54 ans et menait une vie totalement donnée à la mission. Prédication, confession, visite des prisonniers, des malades, organisation d'œuvres charitables. Il avait acquis une réputation de sainteté et il suffisait de citer son nom, le père Cruz, pour faire taire les hommes les plus anticléricaux. En 1913, la Providence a voulu que ce vénérable prêtre puisse rencontrer Lucie. Peut-être, lorsqu'il aurait à se prononcer sur les apparitions de Fatima, avait-il gardé le souvenir de cette petite fille de 6 ans, tout en pleurs, en apprenant qu'elle ne pourrait pas communier pour la première fois le lendemain. Dans son second mémoire, Lucie décrit ainsi cette première rencontre qu'elle fit avec le père Cruz. Le révérend père me demanda les motifs de mes larmes, et l'ayant appris, il m'emmena à la sacristie, me posa des questions au sujet du catéchisme et du mystère de l'Eucharistie. Ensuite, me prenant par la main, il m'amena à monsieur le curé et dit « Père, vous pouvez laisser cette petite communier. Elle comprend mieux ce qu'elle fait que beaucoup de celles qui sont ici. » « Mais elle n'a que 6 ans, répliqua le curé. Cela importe peu, je prends cette responsabilité, si vous le permettez. » Bien sûr, la permission fut donnée, et Lucie alla apprendre la bonne nouvelle à sa mère. Elle décrivit bien des années plus tard son bonheur en ces termes. « Mon allégresse était indescriptible, je partis en battant des mains de joie, courant tout le long du chemin. » En lisant ce témoignage, on a l'impression que les 3 personnages de cette histoire jouent une répétition des rôles qu'ils auront à tenir 4 ans plus tard. Le curé, plutôt favorable à la jeune voyante, n'aura pas l'audace de la défendre publiquement. Le père Cruz, après l'avoir longuement interrogé, ainsi que ses 2 cousins, François et Jacinthe, arrivera à reconnaître l'action de Dieu dans ses 3 enfants. Il saisira avec beaucoup de sagesse que son premier rôle est de les aider dans leur progression vers la sainteté. Il leur dispensera quelques conseils. Il sera au service des voyants, humblement et discrètement. Quant à Lucie, elle passera de la plus grande joie aux pleurs les plus amères. Ainsi, cette permission donnée à Lucie pour faire sa première communion est d'une certaine façon prophétique. Nous aussi, nous avons vécu dans notre enfance des événements qui se sont révélés décisifs pour la suite de nos vies. Essayons, comme sœur Lucie, non seulement de nous les rappeler, mais de voir comment Dieu a pu agir par ces petits drames de notre enfance. Rendons grâce pour tout ce qu'il nous a été donné de réaliser, soit pour suivre un engagement généreux pris à un âge tendre, soit pour surmonter une difficulté. Nous sommes sur terre des pèlerins vers la cité céleste. Alors, demandons à Dieu qu'à la fin de notre vie, nous ayons la joie de pouvoir courir à sa rencontre, battant des mains d'allégresse.
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1: Lucie n'avait que 6 ans en cette année 1913, et pourtant, elle avait obtenu la permission de faire sa première communion un an avant l'âge minimum. Cette mesure de faveur lui avait été accordée par un prêtre de passage, le père Cruz. Il était venu de Lisbonne pour seconder le curé de Fatima. La veille de ce grand jour, elle se dirigea vers l'église paroissiale pour se confesser. C'était la première fois qu'elle allait recevoir le sacrement de pénitence, et pendant tout le trajet, soit environ 1 kilomètre, sa mère lui expliquait comment avouer ses fautes. Maria Rosa avait l'habitude d'enseigner le catéchisme aux enfants, elle savait leur parler, trouver les mots simples qui vont à l'essentiel. Toutefois, en ce jour, elle avait oublié un détail. Elle n'avait pas dit à sa fille qu'elle devrait parler au prêtre à voix basse. Ainsi, quand vint le tour de Lucie, elle s'adressa au père Cruz à voix haute, et tous ceux qui étaient dans l'église purent entendre les péchés avoués. Les fautes d'un enfant de 6 ans sont sans grande malice, et les auditeurs involontairement se mirent à rire. Le père Cruz intervint, et la fin de la confession fut silencieuse, ce qui intrigua la mère de Lucie. Sur le chemin du retour, elle interrogea plusieurs fois la petite fille pour savoir ce que le confesseur avait pu dire. Sa curiosité ne fut pas satisfaite et elle n'obtint aucune réponse. Lucie resta silencieuse. Elle avait compris qu'elle devait garder pour elle seule ce que le vénérable prêtre lui avait confié. 4 ans plus tard, elle allait résister de même aux pressions de sa famille et de personnes extérieures, l'interrogeant sur les secrets des apparitions. Dans son second mémoire, Lucie révéla le petit dialogue qui conclut sa première confession. Elle écrivait « Le bon prêtre dit, après m'avoir entendu, ces quelques mots. Ma fille, ton âme est le temple du Saint-Esprit. Garde-la toujours pure pour qu'il puisse continuer son action en elle. » En entendant ces paroles, je me sentis pénétré de respect pour moi-même et je demandais au bon confesseur comment je devais faire. À genoux, là, au pied de Notre-Dame, demande-lui avec beaucoup de confiance qu'elle prenne soin de ton cœur, qu'elle le prépare pour recevoir demain dignement son fils chéri et qu'elle le conserve pour lui seul. » Lucie, ayant reçu l'absolution de ses fautes, se leva pour accomplir sa pénitence. Dans l'église, il y avait plusieurs images de la Sainte Vierge, et l'enfant hésita, ne sachant laquelle choisir. Elle vit ses sœurs préparer l'autel de Notre-Dame du Rosaire. Elle se mit alors à genoux devant la statue de Marie et répéta avec ardeur la prière que lui avait enseignée son confesseur. Sœur Lucie, bien plus tard, se souvint de ce moment de grâce. « Je lui demandais de conserver pour Dieu seul mon pauvre cœur. » Ayant répété plusieurs fois cette humble supplique, les yeux fixés sur la statue, j'eus l'impression qu'elle souriait et que dans un regard et un geste de bonté, elle me disait « Oui, je demeurais tellement rempli de joie que je n'arrivais qu'avec difficulté à articuler une parole. » Pourquoi ne pas reprendre en notre nom cette humble prière? Comme la petite Lucie, nous pourrions nous mettre à genoux devant une statue de la Sainte Vierge et demander à notre Mère Céleste de garder notre cœur tourné vers Dieu. Qu'au-dessus de nos joies terrestres, de nos affections pour ceux qui nous sont proches, nous donnions toujours à Jésus la première place, comme l'ont fait d'une manière exemplaire les 3 pastoureaux de Fatima.
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0: Causerie avec un prêtre, ce soir nous parlerons de l'Immaculée Conception. Je me présente, Francis, du diocèse de Beléars, en année de philosophie. Nous passerons une heure ensemble en compagnie du père Gaspard Caplet. Bonsoir père.
1: Bonsoir Francis.
0: Supérieur du premier cycle du séminaire. Nous ouvrons donc cette émission avec le père Gaspard. Père, ce lundi plus précisément, puisque dans la liturgie de l'Église, le 8 décembre, cette année tombant un dimanche, la liturgie de l'Église propose de la fêter en solennité lundi. Toutefois, pour les Lyonnais et notre région, cette fête des Lumières est consacrée à l'Immaculée Conception, faisant suite à un dogme proclamé en 1854 par le pape Pie IX, dans une solennité grandiose pour l'Église à Rome, le 8 décembre. Voilà, ce dogme est un dogme de foi. Pouvez-vous nous en dire un peu plus sur ce dogme de l'Immaculée Conception ?
1: Alors, tout à fait. Peut-être que je pourrais simplement préciser qu'effectivement, cette fête de l'Immaculée Conception a lieu le 8 décembre, traditionnellement dans l'Église. Or, il se trouve que le 8 décembre tombe cette année un dimanche. Le dimanche, c'est le jour du Seigneur. Et surtout, les dimanches de l'Avent, qui nous préparent à Noël, sont très importants. Et donc, la liturgie, puisque c'est dans ces temps de l'Avent, eh bien, nous méditons sur le mystère de Marie, qui est enceinte, qui va nous donner le Sauveur, eh bien, la liturgie a pensé que c'était bien de pouvoir laisser la place pleinement à ce dimanche de l'Avent, cette préparation à la venue du Sauveur en contemplant Marie, et de décaler cette fête de l'Immaculée Conception au jour suivant, c'est-à-dire le lendemain, c'est-à-dire le 9 décembre. Donc cette traditionnelle fête de l'Immaculée Conception qui tombe d'habitude le 8 décembre, cette année, tombe à 9 décembre, c'est un petit peu décalé, mais ce n'est pas grave du tout. Alors pour ce qui est de ce dogme de l'Immaculée Conception, c'est un dogme très important. Les dogmes, il y en a finalement assez peu dans l'histoire. Il y en a eu en moyenne un par siècle maximum, un peu moins. Donc ça veut dire que c'est rare que l'Église tout d'un coup se mette à proclamer un dogme. On en parlera sans doute un peu plus tout à l'heure. Mais ça a été une grande joie pour toute l'Église de recevoir ce dogme de l'Église. C'est le pape Pie IX qui est bienheureux, donc le bienheureux pape Pie IX qui a désiré proclamer cela. Ce n'était pas quelque chose, une innovation. Vous savez que lorsque le pape parle ex cathedra, lorsqu'il proclame un dogme, il ne dit pas simplement bonsoir ou il fait beau aujourd'hui ou bien il va falloir aller vous coucher, bonne nuit, etc. Non, s'il dit un dogme, c'est quelque chose de sérieux, donc il concerne la foi et les mœurs. Et donc il ne fait pas tous les quatre matins. C'est un petit peu exceptionnel. Et là, le pape a consulté en fait l'ensemble des évêques du monde entier pour savoir si c'était opportun, s'ils avaient cette foi, s'ils partageaient cette foi que Marie était Immaculée Conception, et si c'était opportun de le faire. Et non seulement il a consulté tout le monde, mais s'il a consulté tout le monde pour vérifier cela, c'est parce que beaucoup de demandes lui étaient revenues. Beaucoup de gens avaient dit « Nous désirons, Saint-Père, avoir ce dogme de l'Immaculée Conception. Nous croyons que Marie a été conçue sans péché et nous voulons recevoir ce dogme. » Ce qui fait que le cardinal Newman a pu écrire, ce n'est pas simplement que le pape a décidé qu'il y aurait un dogme de l'Immaculée Conception. Et donc maintenant, tous les catholiques sont obligés d'y croire. C'est pas ça du tout, disait le cardinal Newman. C'est parce que tous les catholiques y croyaient, tous y croyaient, que le pape s'est senti obligé de faire le dogme.
0: Oui, notamment ici à Ars, Saint-Jean-Marie Vianney a consacré sa paroisse à l'Immaculée Conception le 1er mai 1836, donc bien avant ce dogme proclamé par le pape Pie IX. Et d'autre part, à Massabielle, suite aux apparitions qui ont commencé le 11 février 1858, le 25 mars, la Vierge Marie, la Dame, comme le disait Bernadette, lui dit « Je suis l'Immaculée Conception ». En quelque sorte, elle vient confirmer le dogme proclamé 4 années auparavant.
1: Alors, c'est vrai que ça, c'est assez beau. Le dogme de l'Immaculée Conception, c'est 1854, et Marie apparaît à Bernadette en 1858, 4 ans plus tard. Et là, on peut voir l'humilité de la Vierge Marie. La Vierge Marie qui ne vient pas du tout contredire le pape, donner des idées, elle vient tout simplement accompagner et confirmer ce que le pape a dit 4 ans plus tôt. C'est assez extraordinaire. Alors, comme je vous le disais, le pape n'a fait que confirmer la foi de tous les fidèles. 18 ans auparavant, en 1836, c'est vrai que Jean-Marie Vianney avait consacré sa paroisse à Marie conçue sans péché. Et c'est cela que ça veut dire, immaculée conception, conception immaculée. Une conception sans péché, immaculée, sans tache. Donc Marie conçue sans péché, ça veut dire Marie sans tache, immaculée conception. Et le curé d'Ars a consacré sa paroisse à Marie conçue sans péché, donc bien avant le dogme. Et encore avant le curé d'Ars, Marie s'était montrée dans ces fameuses apparitions de la chapelle miraculeuse, de la médaille miraculeuse, à Paris en 1830. Et là aussi, la formule que nous aimons dire encore et toujours, c'est « Ô Marie conçue sans péché, priez pour nous qui avons recours à vous ».
0: Donc cela veut dire qu'elle n'a pas connu le péché originel, comme chacun d'entre nous, nous naissons avec ce péché.
1: Voilà,
0: c'est... Nous sommes les héritiers d'Adam et Ève, nos premiers parents qui ont fauté. Alors, elle ne l'a pas connu.
1: Elle ne l'a pas connu. Alors, je vais pouvoir rentrer un petit peu plus effectivement dans cette explication de ce que c'est que cette Immaculée Conception. Peut-être que je termine en appuyant que donc, tout le peuple chrétien s'était préparé à ce dogme, mais que Marie restait très douce, très humble, et n'est apparu à Bernadette que 4 ans après le dogme, pour le confirmer. Mais en même temps, c'est une femme pleine de finesse, Marie. Donc, elle vient aller quelque part un tout petit peu plus loin, dans le sens où elle indique des choses très belles. Elle dit, non simplement, j'ai été conçue de façon immaculée, c'est-à-dire sans péché, mais elle dit, je suis l'Immaculée Conception. Comme si j'étais moi-même Immaculée Conception. C'est un petit peu étonnant, et ça nous ramène à son nom propre. Je suis l'Immaculée Conception, ça veut dire c'est mon nom, quoi. C'est mon être même. Et ça nous ramène en fait au fondement biblique dont nous parlerons tout à l'heure, Marie qui est pleine de grâce. Lorsque l'ange s'adresse à Marie, à l'Annonciation, il ne l'appelle pas Marie. Il ne l'appelle pas Marie. Nous, on a l'habitude de dire « Je vous salue, Marie, pleine de grâce ». En fait, c'est nous qui rajoutons Marie. Mais l'ange ne dit pas « Je vous salue, Marie, pleine de grâce », il dit « Je vous salue, pleine de grâce ». Pleine de grâce, c'est le nom de Marie, et nous, comme nous le verrons tout à l'heure, et ça rejoint en fait le nom de Immaculée Conception. Donc Marie, elle va un petit peu plus loin. Elle explicite, elle illustre ce que le pape a dit, et aussi elle l'illustre en n'apparaissant pas n'importe quel jour. Car comme vous le savez, Marie est apparue à Sainte Bernadette à Lourdes en 1854, le 25 mars, en 1858, le 25 mars. Et le 25 mars, c'est le jour, la fête de l'Annonciation. Alors on pourrait se dire, mais pourquoi est-ce que Marie nous dit qu'elle est Immaculée Conception le jour de la conception de son fils ? On aurait pu se dire, Marie, elle s'est un petit peu trompée. Elle aurait dû plutôt apparaître, dire « Je suis l'Immaculée Conception » le jour de sa conception à elle.
0: Oui, oui.
1: Alors, il faudrait calculer quand est-ce que sa conception, comme elle est née en septembre, le 8 septembre, on fête son anniversaire le 8 septembre, la nativité de Marie. Donc, il faudrait calculer pour savoir 9 mois avant, pour avoir le... Mais non, mais Marie n'a pas du tout cela. Elle a voulu montrer le jour où le Christ a été conçu. Et donc, on voit bien le lien. Marie dit « Je suis l'Immaculée Conception » le jour anniversaire de la conception de son fils.
0: Qui et donc, est virginale, la virginité de Marie. Souvent, on confond Immaculée Conception, on mélange tout.
1: Alors, c'est vrai qu'on confond Immaculée Conception et virginité de Marie. Parce que c'est vrai que c'est des mystères que l'on peut confondre quand on n'a pas tellement l'habitude. Et c'est vrai que si on se dit, tiens, Marie a dit cela le 25 mars, c'est le jour de l'Annonciation. On lui annonce qu'elle va avoir un enfant, sans, sans avoir de rapport avec un homme, de toute façon, par l'Esprit Saint, par le don de l'Esprit Saint, l'Esprit Saint te couvrira de son ombre, et effectivement, donc, de façon virginale. Donc à l'Annonciation, on voit bien le côté virginal, on voit la virginité de Marie. Marie qui avoir un enfant, mais en restant vierge. Et du coup, on peut un petit peu confondre les deux, la virginité et l'Immaculée Conception. En fait, il n'y a pas de lien direct. L'Immaculée Conception, c'est simplement que Marie elle-même a été conçue.